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Merci. Merci et bonsoir. On va vous faire ce soir un certain nombre de chansons qui racontent des histoires. Des histoires de voyage, des histoires de rencontres, des histoires d'amour. Celle qui vient maintenant se passe dans la ville d'Anvers.

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2: La marche chez l'homme, la forme, la plus ordinaire de la locomotion. Elle est constituée par des pas successifs et l'on appelle pas l'ensemble des mouvements compris entre le mouvement.

0: Jambes en mouvement.
1: À dépasser là.
0: Jambes fixes.
1: Le corps tendrait à tomber en avant si là.
0: Jambes en activité.
1: Primitivement fléchi ne s'étendait à son tour. Arrête!
0: La chute en touchant le sol par son talon.

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ça, ballon de football ? Mais c'est une baudruche qui ne fait pas le poids. Gonflée comme un coussin, rapiécée, tout râpeux, pique de la peluche. Et puis jouer tout seul, je te dis, c'est malsain. Comment ? Ah, tu allais avec cet appareil rejoindre ton copain. Ah, pour jouer à deux. Ben, à deux, c'est pareil. Que dis-je, c'est pareil. Jouer au foot à deux, c'est pire, c'est hideux. Un semblant douloureux, une image douceâtre. Dans le square public ou la cour du collège, je vous vois, vous livrant à vos noirs simulacres, profanateurs. Soyez maudits, vil sacrilège. Je vous vois, chenapans, toi et ton camarade, vos cache-nez au sol, inventant un système qui singe les poteaux. Avec vos mascarades, vous vous vautrez tous deux dans l'embut du blasphème. Quand on est deux, on joue aux mistigris, aux quilles, aux morpions, aux échecs, au ping-pong, au loto, à la gréco-romaine, au métier ou aux billes, au tennis, au jacquet, au whist, au domino. Mais on ne touche pas au football. On le laisse à ceux qui ont respect de ses lois, de son culte, aux grands qui signeront ses lettres de noblesse. Le football ne veut pas des morveux qui l'insultent. 5 avant, 3 demi, 2 arrière, le goal. WM, 8-2, mais rien n'est hasardeux. Sur un terrain précis, tracé pour le football, ils sont sur ce terrain ni plus ni moins 22. Mais l'arbitre, bien sûr. Sans lui, c'est la kermesse. Omniprésent, subtil, impartial, courageux, c'est le grand Manitou, l'officiant de la messe. C'est l'humble méconnu. C'est le maître du jeu. Il a comme second 2 arbitres de touche, qui, dans son dur labeur, l'aideront de leur mieux. Et il peut arriver qu'à l'un des deux, il touche quelques mots en secret sur un coup litigieux. Sans aller plus avant dans les lois de ce sport qui font de lui un tout et une science occulte, j'espère que tu sens que je n'avais pas tort en t'excluant de fait. C'est un jeu pour adultes. Contrôler, préserver, puis frapper le ballon comme il faut, où il faut, c'est toute une technique qu'on n'apprend pas d'un coup, mais sur un temps très long, nécessitant la fleur des qualités physiques. Le ballon vient à soi, ou bien on va vers lui. On peut le contrôler par un simple blocage, la jambe de contact devant le pied d'appui, et sans que les crampons fassent du labourage. Ou bien, par soustraction habile des vitesses, on le ramène à soi, avant qu'il soit parti, en reculant le pied devant lui en souplesse. C'est ce que l'on appelle un effet d'amorti. On amortit aussi sur cuisse, à mi-hauteur. Si le tir est tendu ou la balle aérienne, la poitrine fera l'effet modérateur. On peut même amortir de la boîte crânienne. Mais ça n'est pas très sûr et assez dangereux. J'en ai vu des plus grands réfréner cette envie et laisser le ballon s'en aller de vers eux. On ne peut les blâmer, car on n'a qu'une vie. Bref, on a le ballon. Mais que va-t-on en faire ? Il faut creuser le trou, trouver le bon filon, car l'adversaire est là, qui contre, et nous en faire. On le feinte d'un dribble, en couvrant le ballon. Un deuxième survient, j'ai le choix, je suis libre, mais dois tout sacrifier à l'efficacité. Je cherche le contact ou le déséquilibre. Quand mon demi déborde avec rapidité, chapeau, on réussit un impeccable 1-2, l'esprit fait corps au corps pour la vision d'ensemble. Ils s'entendent tous deux que c'en est prodigieux, les pieds et le cerveau caracolent à l'amble. Je garde mon sang-froid et lance mon ailier. Interception, oui, non, l'autre cherche un corner, je centre d'un ciseau, tire de l'inter, y est, sauvé par le poteau.
La défense en enfer voudrait contre-attaquer. 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

0: Bon, non, je suis un peu en retard, mais tu sais, ce n'est pas de ma faute.
1: Mais d'accord, mon cher, mais les affaires sont les affaires et cette transaction.
2: Garçon, de Blancet.
3: Garçon, donnez-moi un peu d'oubli.
4: 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Juste une larme.
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0: 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Il était une fois un petit garçon qui aimait bien se promener à la campagne. Et un bel après-midi, il est allé se promener du côté des marécages, là où les sols pleurent sur la terre et l'air est tout mouillé. Et la mousse qui descend des cyprès ressemble à un monstre à l'œil maussade, juste à l'endroit où vivent les grenouilles. Eh bien, ce petit garçon, il s'assoit sur un tronc d'arbre et il écoute les grenouilles. D'abord, elles ne parlent que le langage des grenouilles, quoi. Quelques-unes disent... Il y en a d'autres qui font... Les plus grosses... Et même de temps à autre, on entend certaines grenouilles qui font... Bientôt, ce petit garçon, il ferme les yeux pour mieux entendre. Il écoute encore les grenouilles. Et là, il découvre que les grenouilles ne parlent plus le langage des grenouilles. Pas du tout. Elles parlent le langage des gens. Il y en avait une qui disait, par exemple...
1: Out, out, out, out, out. Out, out, out, out, out, out. Out, out, out, out, out.
0: Et une autre répond en disant et encore une autre demande
1: où ça, où ça, où ça, où ça, où ça, où ça, où ça.
0: Un crapaud de répondre
2: en la boue, dans la boue, en la boue, dans la boue, en la boue, dans la boue, dans la boue.
0: Et un très vieux grand-père qui chantait presque qui dit
2: enlève-le.
0: Et une toute petite grenouille, elle dit Et puis, le chef de la tribu, en américain on dit the boss frog, avec les yeux gros et verts, il sort la tête de l'eau et il dit
3: oh.
0: Et toutes les grenouilles, elles sautent dans l'eau et elles nagent au loin en faisant

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La banlieue de la planète où je passe le temps. Vous continuez tout droit. Là, vous verrez tourner une boule pleine de plaies, pleine de bosses. C'est la Terre, j'y habite, vous ne pouvez pas vous tromper. Vous vous laissez glisser le long du Groenland qui fait froid dans le dos. Attention, ça dérape. Vous prenez à droite par la mer du Nord, à gauche vers la Manche. Et là, là, vous trouverez un machin qui ressemble à la tête d'un bonhomme. En forme d'hexagone avec un très grand nez. Un nez qui n'en finit plus. Un nez qui respire la mer. Un nez en forme de Finistère. C'est la France. J'y habite. Vous ne pouvez pas vous tromper. Vous continuez tout droit jusqu'à un fleuve blond qui s'appelle la Loire, les yeux couleur de sable. Vous la suivez à gauche, puis à droite, puis à droite. 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Vous ne pouvez pas vous tromper, là, et là, et là, et là.

0: savez de toute façon, quand vous aurez vu son sourire, vous ne pourrez pas vous tromper parce que c'est là.
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2: Moi je te dis une chose, tu perds un seul instant ta lucidité, t'es foutu. Laisse-moi.

0: c'est le même cinéma tous les soirs.
1: Toi ça va, hein? Non mais alors, si tu veux qu'on te mette sur un coup, tu vas te tenir tranquille.
0: Si vous croyez que je vous ai attendu, c'est pourquoi je dis que la lucidité est indispensable. Sinon les

0: 2, 3,
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2: 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Ton boulot, ça marche?
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0: Mon annonce était pourtant claire. 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C'est alors que Franz Weber saute de sa Range Rover. Il me dit, mon vieux, les Tupperware, c'est beaucoup plus doux. C'est l'uranium, ton frigidaire. 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
1: Vous voyez bien, ça ne vous l'a tout. Pour les fous, les caramels mous, les Scooby-Doo, les Rodoudou, les Papous, les Bachibouzou, c'est fou.
0: Là, mon cri fut sans équivoque. J'emmerde les bébés phoques. 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Et franchement, je vois rien qui choque la mode d'un truc baroque dans les courants d'air.

0: Ah, mon Dieu! Avec des affiches, je suis les portes des granges. Si donc il y a encore quelques baladins en nuit dimanche, qui dansent des cordiaux au biomitant de la place? Ah non, c'est point ça. Est-ce tantôt, on vote à la mairie. Et les grands mots qui flûtent sur le dos du vent qui passe, dévouement, intérêt, république, patrie. Et c'est le peuple souverain qui lit les affiches et les relit. Les vaches, les moutons, les ouais, les dindons s'en vont au champ, ni plus ni moins que tous les autres jours, en fientant de loin en loin, à long des affiches du bourg. Les électeurs s'en vont aux urnes en se rengorgeant. En route! Allons voter, crépons, Dieu, les bonnes gens! C'est nous que jetons à cette heure les machins de la charrue, j'allons la faire aller à Dia ou ben eu. Peu d'attention, si vous y dites qui vous appelle. Profitez de ce que j'en le suffrage universel. Les vaches, les moutons, les ouais, les dindons, pâturent dans les jaumes d'orge à belle goulée tranquille, sans seulement songer qu'elles sont privées de leurs droits civils. Il y a monsieur Chose et il y a monsieur Machin comme candidat. Les électeurs ont pas la même paire de lunettes. Au moins, je voterai pour ce style-là. Au moins, j'y voterai pas. C'est une foutue crapule. C'est un gars qui est honnête. C'est un partageux. C'est un cocu. C'est pas vrai. On dit qu'il fait élever son gosse chez les curés. C'est un blanc. C'est un rouge. Qui disent les électeurs. Les aveugles chamaillent à propos des couleurs. Les vaches, les moutons, les ouais, les dindons se foutent un peu que leur gardeux est pour nom Paul ou nom Pierre, qui soit noir comme une taupe ou rouquin comme carotte, et brême, et belle, et glousse, tout comme les gens qui votent. Mais ils savent pas ce que c'est que de gueuler. Vive monsieur le maire! C'est un tel qui est élu. Les électeurs vont boire, d'aucuns comme à la noce. D'autres, comme à l'enterrement, elles swèrent, le peuple souverain s'en retourne en brancillant. Il y a du vent, il y a du vent qui fait tomber les poires. Les vaches, les moutons, les jouets, les dindons prennent sous les herbes de grains tous les jours de la semaine et ils se mettent pas à jouer parce qu'ils ont la panse pleine. Les élections sont terminées. Comme qui dirait que v'là les couvrailles faites et qu'on attend moisson. Faut que les électeurs tirent cul blanc et jauné pour les porter aux percepteurs de leur canton. Les petits ruisseaux vont se perdre dans le grand fleuve du budget, où ce que les malins pêchent, où ce que naviguent les gros. Les électeurs font leur corvée et cassent des cailloux sur la route, où ce que leurs représentants passent en carrosse avec des chevaux que se font un plaisir, les sales rosses. De semer des crottes à mesure que le peuple souverain balaye. Les vaches, les moutons, les ouais, les dindons se laissent dépouiller de leurs œufs, de leur laine et de leur lait, aussi bien qu'ils avaient pris part aux élections. Boum! V'là la guerre! V'là les tambours qui couinent la charge! Portant drapeau, les électeurs avec leurs gars vont terper les champs de blé ou ce qui moissonneront pas. Feu! Qu'on leur dit, et ils font feu. En avant, marche, et tant qu'ils peuvent aller, ils marchent. Les gros canons dégueulent ce qu'on leur pousse dans le pansier. Les balles tombent comme des épernes quand le vent secoue les perniers. Les morts s'entassent, et sous eux, elles s'encoulent comme du vin quand 3-4 pounds solides serrent la vis au persoir. V'là du pâté. V'là du pâté de peuple souverain. Les vaches, les moutons, les ouais, les dindons, pour le compte aux fermiers, se laissent corver la pio, tout bonnement, bon Dieu, sans tambour ni drapeau. Et v'là, pourtant, les bêtes laissent pas faire des fouets, des coups, le tosio encorne le seigneur de l'abattoir. Mais les pauvres électeurs sont pas des bêtes comme d'autres, quand le temps est à l'orage et le vent à la révolte. Ils votent.
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1: Ça vieillit, paraît-il, dans les cellules. Ce n'est qu'un bruit qui court. Mais l'incertain rôde dans les îles. Ses grelots grincent comme les dents du doute. Et les vigiles du temps surveillent les sabliers. Là-bas, l'espoir craque comme un vieux glacier qui se fendille. À force de hurler contre les hygiaphones, on amplifie la voix, on élargit le souffle et ça résiste quelque part, dans les viandes. Ça se révolte et revendique tout l'espace dû, l'espace gagné sur l'horreur et l'humiliation, sur l'injustice flagrante et quotidienne, sur la morgue et le cynisme des chefs, des petits chefs et des sous-chefs. On attend pourtant que se lève à l'horizon le tant attendu soleil des mots. Alors, les grands navires de l'imaginaire appareillent vers les estuaires, les océans, les étoiles, parmi les embruns du siècle, les coups de tabac et les belles éclaircies quand tout le ciel s'ouvre soudain comme un poème infini. 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Quand pétille l'effervescence, les feux jamais éteints de la fraternité, c'est courir dans la laine bleue des gelées blanches vers les linges frais de tous les matins du monde qui fument dans les buanderies ensoleillées. 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Et quand j'écris, je vis.

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Le premier, Simon Pierre. Le premier, Simon Pierre, était un vrai ivrogne qui passait tout son temps l'innommable charogne à écuer sa vinasse sur un banc du quorum, ne bougeant sa carcasse que pour mander l'aumône. Le second, un certain André. Le second, un certain André pour les intimes, une

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En avant, moussaillon, s'écriait le vieux Jacques, affrontant le plein fouet, l'écume et la bourrasque. Ah, moi le gouvernail, s'écriait son frère Jean, évitons la rocaille et filons droit devant. 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Là-bas, il y a un mec qui marche sur l'eau. C'est beau. 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Si c'est toi, cria Pierre, ordonne que je vienne. Eh bien, c'est que c'est profond, Jésus, là. Je vais me noyer, moi.

le bon Pierre, mais d'un coup Simon Pierre eut envie de vomir. 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

Tu sais, c'est quelque chose qui commence au fond de l'eau, dans le noir, et ça remonte peu à peu à la surface, et ça miroite comme un souvenir, comme un souvenir d'un...

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0: Je vais vous dire, les gars, ce qu'il faut faire pour faire augmenter vos salaires. D'abord, parler avec les potes et faire une section syndicale. Tous solidaires, ce sera pas long pour faire la nique au patron. Moins d'heures de boulot, meilleures conditions de travail, les congés payés, les gosses au bord de la mer.
1: 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Aujourd'hui, en compagnie d'Alain Ruscio, autour d'un ouvrage dont le titre est le suivant, Le Maroc, faux protectorat, vraie colonie. Sous-titre, fragment d'histoire, 1904-1956. 56 étant la date de l'indépendance du Maroc. Voilà.
0: Ça semble simple, mais ça l'est pas. Et je vais vous expliquer mieux que ça. Pourquoi faut rejoindre le syndicat ? Car si vous croyez que le patron va de lui-même vous augmenter, vous serez là au jugement dernier. Si on se laisse pas faire par les jaunes, par les flics, par le gouvernement, si on se laisse pas baiser par les patrons, eh bien les gars, on gagnera. Enfin, ce que je vous en dis, prenez-le comme vous voulez, mais faites-le.
1: Avant, peut-être nous dire un petit mot sur qui tu es, Alain, sachant que tu es déjà venu ici parce que tu as fait un ouvrage tout à fait considérable sur l'Algérie et les massacres français en Algérie. Dire un mot, bah, qui es-tu ?
2: Eh bien, je suis historien de la colonisation française, donc j'ai travaillé successivement, et parfois simultanément d'ailleurs, sur l'Indochine, sur la guerre française d'Indochine. Et puis, à un certain moment de ma vie, j'ai fait un peu d'histoire comparatiste, je me suis intéressé à l'autre grand pôle de la colonisation française, l'Algérie. Et puis, j'ai virevolté un petit peu, et cette fois-ci, j'ai fait un ouvrage spécifique sur le Maroc, dont je tiens à souligner le sous-titre « Fragment d'histoire ». Donc ce n'est pas une histoire du protectorat. Elle existe déjà, en particulier sous la plume d'un historien que je salue et que je respecte, qui s'appelle Daniel Rivet, qui est le grand, en France en tout cas, le grand historien du protectorat et de l'histoire du Maroc en général. Mais enfin voilà, donc ce parcours m'a amené à faire de l'histoire comparatiste. Je ne m'interdis pas d'ailleurs, cette fois-ci pas tout seul, avec des collègues de faire le pendant sur la Tunisie, parce que la Tunisie a également été un faux protectorat et une vraie colonie, avec des schémas tout à fait comparables, sauf que la colonisation de la Tunisie a duré 75 ans et celle du Maroc 43 ans. Donc il y a une différence de nature presque.
1: Okay. On va revenir sur le titre, faux protectorat, vraie colonie. Est-ce que tu pourrais définir ce qu'est un protectorat théoriquement et ce qu'est une colonie théoriquement? Et on verra qu'au Maroc...
2: Oui, voilà. Pas... Alors théoriquement, bien sûr, ça vient du mot « protéger ». Donc c'est déjà tout à fait dans l'esprit colonial, dans l'esprit du paternalisme colonial. Ces peuples enfants ne sont pas capables de se diriger par eux-mêmes, mais il leur faut une main paternelle pour leur montrer le chemin et pour leur montrer la meilleure façon de travailler. Donc voilà, ça c'est le principe du protectorat, avec quand même en sous-jacent quelque chose qui est également un calcul un peu plus économique et un peu plus hypocrite, à savoir que le protectorat évite les frais de gestion.
1: C'est-à-dire ?
2: Dans la colonie au sens strict, évidemment la totalité de la prise en charge de la vie sociale, de la vie économique, de la vie éventuellement scolaire, sanitaire, qui est prise en charge, et aux frais de la puissance coloniale. Avec le protectorat, il y a une sorte de délégation qui dit on s'enquiquine pas avec la gestion au quotidien, on délègue à quelques subalternes colonisés, donc protégés, pour être en quelque sorte nos auxiliaires. Mais bon, je fais la démonstration assez rapidement dans le livre que tout ça c'est de l'hypocrisie et que la manie française de la gestion directe c'est très très vite imposée.
1: Et oui. Et donc il y a tout un courant politique en France qui à la fois accepte le protectorat et qui aimerait bien que le Maroc se transforme en colonie.
2: Oui,
1: une alors espèce de lobby là que tu appelles le lobby colonial. D'ailleurs.
2: Le lobby colonial. Le Comité du Maroc est né en 1904. Donc 8 ans avant l'instauration du protectorat, donc je rappelle le traité de Fès 1912. Ce comité du Maroc était un comité qui n'était pas hypocrite du tout. Alors là, les choses étaient dites, c'était dirigé par un certain Eugène Étienne, que tous les collègues historiens connaissent bien, qui était l'homme du lobby colonial. Bon, il a disparu aujourd'hui, mais c'était un homme très très puissant à l'époque. Il était pendant 40 ou 50 ans député, il était d'Algérie, hein, député d'Alger ou d'Europe. Laurent, je ne sais plus. Et donc, ce comité avait un petit peu donc, ce rôle de lobby. Alors, lui ne se payait pas de mots, il disait il faut gérer. En fait, donc, le principe de protectorat a été adopté. Donc, ce n'était pas la première fois. C'était à la suite d'une sorte d'expérience grandeur nature en Tunisie depuis 1881. Donc, les Français savaient ce qu'était un protectorat. Mais bon, mon livre avec ce titre un peu coup de poing répond effectivement à une sorte de colère contre ce que j'appelle peut-être un double révisionnisme. Le révisionnisme français qui a l'air de dire oui, mais le protectorat, c'était quand même un système où on protégeait et donc on respectait les indigènes, avec le terme de l'époque, les guillemets nécessaires, alors que la colonisation, c'était vraiment un régime plus dur. En réalité, pour le quotidien, d'une part des Marocains, mais également des élites marocaines, et ben finalement la différence était faible. Donc le premier révisionniste est celui-ci, le révisionnisme côté français, et j'ai constaté, puisqu'il se trouve que familialement je vais régulièrement au Maroc et que j'ai beaucoup d'amis marocains, que parfois il y a un révisionnisme marocain qui semble me dire « Oui, mais nous on n'a pas été totalement colonisés, nous on avait quand même une certaine fierté de rester, et puis le mythe de Lyoté, dont j'espère qu'on va en parler parce que j'adore égratigner cette idole », le mythe de Lyoté, eux n'appellent pas ça le mythe. Lyoté nous a quand même protégés, il a protégé nos mosquées, etc. Donc on va en reparler. Donc voilà, ce double révisionnisme m'a un petit peu hérissé le poil. Et puis à un certain moment, je me suis dit, je n'ai pas la capacité, en tout cas pas le temps, de faire une histoire globale du protectorat. Mais par contre, j'ai décidé de faire une série de petits coups de projecteur qui illustre ma thèse centrale, à savoir que c'était une colonie au sens strict dans le quotidien.
1: Okay. Et c'est quoi le prétexte pour mettre en place ce protectorat?
2: Bah, le prétexte est toujours le même.
1: On est en Algérie, la France est
2: voilà,
1: en
2: Algérie
1: depuis 1830.
2: En histoire, on distingue toujours les causes profondes et les prétextes. La cause profonde, c'est tout simplement de compléter la domination
1: sur le Maghreb,
2: sur le Grand Maghreb. Bon, la Libye étant à ce moment-là, la Tripolitaine étant à ce moment-là sous la coupe italienne. Donc, il restait le Maroc, et donc il fallait une certaine unification pour pouvoir avoir une sorte d'exploitation rationnelle selon les critères capitalistes de l'ensemble du Maghreb. Donc ça c'est la cause profonde. Le prétexte, c'était évidemment le fait que ce régime décidément n'était pas capable de gérer ses finances et qu'il fallait bien venir l'aider. Et donc le protectorat était également d'ordre financier, d'où la conférence d'Algésiras dont on va, j'imagine, parler.
1: Voilà, mais parlons d'abord de Lyoté, qui a été un des grands acteurs de ce protectorat.
2: Alors, Lyoté, ne jamais oublier qu'il a une très longue carrière coloniale.
1: Parce qu'il était en Algérie, lui aussi.
2: Bien plus que ça. Lyoté a commencé sa carrière coloniale au Tonkin. Donc, la conquête du le Tonkin, c'est le terme français du nord du Maroc, du Vietnam. Il a commencé sa carrière dans le sillage de Gallieni. Donc, vous voyez, c'est un colonial bontain. Il a suivi
1: Gallieni, qui avait été un savoir de la commune, en plus.
2: Oui, bien sûr. On retrouve les choses, effectivement. Lyoté, qui ensuite a suivi Gallieni à Madagascar, qui ensuite, avant le protectorat, était en charge de la direction militaire de l'Oranais, donc aux frontières justement du Maroc, donc de l'ouest algérien. Et Lyoté, donc, qui a été un petit peu le candidat naturel du système colonial français pour prendre en charge le protectorat. Donc, je rappelle le traité de Fès de mars 1912 qui amène donc la domination française suite à une sorte d'accord international, la conférence d'Algésiras de 1906, où, parce que ce qu'on appelle assez couramment et à juste titre les rivalités interimpérialistes ou les complicités interimpérialistes, puisque les grandes puissances se mettent d'accord, l'Allemagne se retire du jeu et l'Espagne prend le nord du Maroc en dehors de Tanger, qui serait une ville internationale, et les Français prennent le centre du Maroc, qui est vraiment le Maroc utile, là où il y a toutes les richesses, les phosphates, etc. Donc Lyoté, voilà, arrive comme, en quelque sorte, gestionnaire en chef des intérêts capitalistes au Maroc.
1: Une grande carrière colonialiste, quoi.

0: Radio Libertaire 89.4, toujours en compagnie d'Alain Ruscio autour de Le Maroc, faux protectorat ou vraie colonie. On sait maintenant, grâce à Alain, que c'était une vraie colonie, quoi qu'on ait dit un certain nombre de personnages du moment. Fragment d'histoire, 1904-1956, 56 étant la date d'indépendance du Maroc. Avant d'arriver à la guerre du Rif, qui sera un moment extrêmement important dans la répression coloniale de l'époque, dès 1911 ou dans ces années-là, il y a des bombardements.
1: Bien sûr.
0: À Casablanca, qui est une ville qui a été créée par les Européens très largement, je crois.
1: Oui, alors, ce qu'on peut appeler la modernisation de Casablanca vient après. Mais à ce moment-là, Casablanca est une sorte de grande cité où un recrutement essentiellement rural, où il y a des populations très, très pauvres, très modestes. Lorsqu'il y a des éléments de résistance qui viennent des populations, hein, ça, c'est suite à l'assassinat de certains ouvriers qui étaient sur la voie ferrée. La voie ferrée qui menait de je ne sais plus d'où, en tout cas vers Casablanca. Les colonisés s'y trompaient pas. La voie ferrée, c'était une pénétration de la colonisation et donc de la domination. Donc il y a l'assassinat de quelques ouvriers sur la voie ferrée et donc immédiatement une répression. Le bombardement de Casablanca est une sorte, on pourrait dire de première, puisqu'il y en a eu un autre, mais en tout cas, au XXe siècle, un des premiers bombardements de population civile, où il y a littéralement la ville est rasée. La ville est rasée, et ce ne sont pas des combattants, là, ce sont vraiment les populations. Et c'est l'occasion d'une première protestation de Jaurès, qui a fait un long chemin, et qui fait partie des rares hommes politiques qui soient passés du centre-droit, voire même. Jaurès vote les crédits de Tonkin en 1885. Hein. Il est du côté de Jules Ferry, à un moment, faut pas oublier ça. Mais bon, il fait une évolution, vaut mieux aller dans ce sens-là que dans l'autre, comme il y en a tellement. En tout cas, Jaurès, en 1907, a déjà commencé largement son cheminement, d'une part vers le socialisme et deuxièmement vers, non pas un anticolonialisme forcené, mais en tout cas une lucidité dans la dénonciation de la répression. Et donc, il y a des textes de Jaurès dans la jeune Humanité, puisque l'Humanité est créée en 1904, et dans l'Humanité de 1908, je cite des textes de Jaurès qui sont très, très, très beaux, vraiment sur le droit des peuples à disposer d'eux-mêmes. Donc, il est en 14, moi, je prends le pari, je parle pas de son attitude éventuelle au moment du déclenchement de la guerre, nul ne peut le savoir, mais en tout cas, dans ses conceptions coloniales, Jaurès était arrivé à la lisière de l'anticolonialisme. Il n'était pas encore anticolonialiste au sens du XXe siècle, dont minoritaire, mais que certains ont partagé. Mais en tout cas, il était à la lisière. Donc déjà, en tout cas, humainement, il a une dénonciation très féroce des bombardements, en disant qu'il décrit le général Damad, ou l'un oublié de l'histoire, mais qui était un véritable boucher, il le décrit comme un boucher, quoi. Là-dessus, c'est un vocabulaire qu'on aurait aimé plus souvent trouver sous les plumes de gens de gauche.
0: Voilà. Donc ça, c'est les premières manifestations de ce colonialisme brutal et sanguinaire, et il va être très largement amplifié par un conflit majeur qui va opposer les populations berbères du Rif.
1: Absolument.
0: À la puissance coloniale, d'abord espagnole.
1: Voilà. Donc, je rappelle le tableau que j'ai évoqué tout à l'heure, rapidement. Après le traité de protectorat de 1912, il y a un double protectorat. Le Nord est colonie, enfin protectorat.
0: Nord côté Méditerranée.
1: Méditerranée, à cheval sur Méditerranée et Atlantique.
0: Ah, ça va jusque-là ?
1: Oui, ça va jusque-là, ça va jusque-là. Ça va jusqu'à la lisière de Fès, à peu près. Donc, mais Fès est en territoire français. Et donc, le protectorat français. Et donc, un chef de tribu qui n'est pas du tout un révolutionnaire patenté, un idéologue patenté, hein, c'est un chef de tribu qui s'appelle Abdelkrim, va mener la lutte contre l'armée espagnole. L'armée espagnole va subir un revers phénoménal à la bataille d'Anual, qui est une des deux ou trois grandes défaites d'une armée dite blanche face à une armée dite de couleur, après Vertière à Haïti et avant Dien Bien Phu au Vietnam. Mais Anual, c'est vraiment une hécatombe, une véritable hécatombe. L'armée espagnole perd des dizaines de milliers d'hommes. Et à la suite de ça, eh bien, le brave Lyautey, le brave ami des Marocains, va venir au secours des Espagnols. Et donc la guerre va être généralisée. et Lyautey, pendant toute la première partie de la phase française de la guerre du Rif, va être un sabreur de la même nature que tous les autres officiers. Je cite dans mon livre, et c'est des documents d'archives qui sont absolument référencés et incontestables, Lyautey va demander des armes chimiques. Lyautey va demander au gouvernement français, qui est le gouvernement des cartels des gauches, un cartel des gauches, un parti radical, et puis avec le soutien de la SFIO, le Parti Socialiste, il va demander les armes chimiques. Il ne va pas les obtenir. Et donc, malgré sa dureté, il va encore apparaître comme trop mou par le président du Conseil de l'époque, qui s'appelle Paul Painlevé, qui a encore aujourd'hui son nom dans les rues de France. Paul Painlevé va le virer, en mettant les formes, bien sûr, et va envoyer à sa place Pétain. Donc, Philippe Pétain, que personne ici n'osera appeler maréchal, Philippe Pétain va trouver un allié absolument magnifique, c'est le duo des assassins, avec Franco. Franco, qui est colonel, c'est pas lui qui commande l'armée espagnole, je crois que c'est un des fils de Primo de Rivera. En tout cas, Franco et Pétain vont devenir copains comme cochons pour accentuer la guerre contre les Rifains. Et alors, à ce moment-là, les épandages d'armes chimiques sont monnaie courante.
0: Oui,
1: l'usage de l'aviation contre les populations civiles, c'est un phénomène qui avait existé déjà en Libye avec l'aviation italienne. Mais enfin, c'est la deuxième fois dans l'histoire où une aviation militaire va bombarder les populations civiles.
0: Voilà, donc c'est pas Guernica qui a ouvert le bal, c'était déjà fait. Voilà. Donc, gaz toxique, bombardement, et tu cites un chiffre, un moment dans ton ouvrage, cette guerre du Rif aurait fait 100 000 morts, oui, du côté des Rifains, quoi.
1: Bien sûr. À partir du moment où il y a une disproportion des forces militaires, évidemment, les Rifains qui ont combattu d'une façon absolument fabuleuse. D'ailleurs, on sait aujourd'hui que Abdelkrim a été ensuite extrêmement vénéré par des grands praticiens ou théoriciens de la guérilla. Je pense au général Diop qui parlait du...
0: Donc, qui parlait de Vietnam, quoi.
1: Oui. Je pense à Che Guevara, qui a rencontré Abdelkrim à la fin de sa vie, quand Abdelkrim était en exil au Caire. Donc, c'est pas rien. Hein. Donc, Abdelkrim était vraiment... aujourd'hui, il est un peu oublié en France, hélas. Il est un peu oublié au Maroc pour des raisons différentes, puisqu'évidemment, il était opposé à la monarchie. Puisque l'embryon d'État que Abdelkrim a créé, c'est la République du Rif. Hein, on était dans un État monarchique, donc le sultan qui était à Fès, ou alternativement à Rabat. Et lui, c'est la République du Rif. Donc, c'est ce qui explique qu'aujourd'hui, à part des historiens ou des gens de gauche au Maroc, on ne parle pas beaucoup d'Abdelkrim. Ouais. En tout cas, Abdelkrim va tenir tête à deux armées. Très très puissante, et avec bien sûr des dégâts multiples parmi ses combattants, mais également dans les populations civiles. Bien sûr, les bombes chimiques, lorsqu'elles tombent sur un village, elles ne font pas la distinction entre les combattants et la population rurale. Donc, oui, 100 000 morts, c'est un chiffre plausible.
0: Oui, donc même pratique qu'en Algérie, on massacre des villages pour désorganiser les combattants, voire les...
1: Ou qu'en Indochine, ou qu'à Madagascar. Oui, les bombardements de populations civiles sont une pratique universelle dans les guerres coloniales.
0: Mmh. Et donc, tu disais que Abdelkrim cesse le combat, il se rend, quoi, je crois.
1: Alors, il se rend dans l'honneur, bien sûr, mais il se rend, oui, au printemps 1926, il se rend, il va partir en exil à La Réunion, il va passer 20 ans de sa vie à La Réunion, et en 1947, il va prétextant une maladie, il demande à être soigné en France. La France, bon enfant, va accepter. Et bien évidemment, ce qui va arriver arrive. Il passe par le Caire. Et au Caire, il a des complicités. Il va fausser compagnie à ses geôliers. Et donc finir sa vie au Caire. Par contre, au moment de l'indépendance du Maroc, il va refuser de revenir au Maroc, parce qu'elle considère que le Maroc indépendant a été par trop complice de la puissance coloniale, et donc il va finir ses jours en Égypte, en étant quand même une sorte d'éminence grise. Je l'ai dit tout à l'heure, il a la visite de Che Guevara, il a la visite de tous les nationalistes du Maghreb, et il est très très connu. Et j'en profite pour donner une anecdote très belle. En pleine guerre d'Indochine, Ho Chi Minh, qui sait où est Abdelkrim, lui envoie un message, lui demande si Abdelkrim peut faire un appel aux soldats maghrébins de l'armée française. Et Abdelkrim le fait. On a le texte, il est peut-être cité dans mon bouquin. On a le texte et Abdelkrim demande aux soldats marocains, enfin, non pas seulement marocains, mais maghrébins, il leur dit, vous avez un seul ennemi, c'est l'impérialisme français, rejoignez les rangs de l'armée vietnamienne. C'est un beau symbole.

0: 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Fragment d'histoire, 1904-1906. Faux protectorat, vraie colonie. On parle du Maroc avec Alain Ruscio. On va cheminer, parce que l'histoire ne se termine pas avec la guerre du Rif. Il va y avoir très rapidement un conflit entre le sultan, peut-être rappeler qui est ce personnage-là, le sultan et les autorités françaises. Un sultan qui à la fois est soumis, mais qui aussi essaye de tergiverser pour sauvegarder ses intérêts, ou peut-être les intérêts des Marocains. C'est moins sûr.
1: En fait, c'est un cheminement. Alors, je rappelle rapidement le cheminement des choses. Le signataire du traité de Fès, donc celui qui instaure le protectorat, du côté marocain, c'est le sultan qui s'appelle Moulay Hafid, qui va très vite apparaître comme quelqu'un de pas suffisamment souple. Et les Français, ils ne s'embêtent pas dans ces cas-là, ils l'ont fait partout. Ils se débarrassent de l'autorité officielle pour mettre quelqu'un. Donc, ils vont mettre à la place un certain Moulay Youssef, qui doit être son cousin, je pense. Moulay Youssef va mourir en 1927 et va être remplacé par Mohamed Ben Youssef, le futur Mohamed V. Et Mohamed Ben Youssef, il est très jeune, il est choisi parmi les plus souples, les plus inodores et sans saveur de la famille sultanesque. Et donc, il va être pendant toute une période extrêmement soumis. On peut considérer qu'il était collaborateur, mais on peut considérer également qu'il était faible et qu'il n'avait de toute façon pas les moyens. Il savait ce qui était arrivé à son oncle, donc il n'avait pas les moyens de résister. Mais les choses commencent à évoluer et il y a un moment extrêmement important, c'est l'opération Torche, c'est-à-dire le débarquement des troupes alliées au Maghreb, donc en novembre 1942. Et à ce moment-là, il va y avoir donc... Alors, la première chose, c'est que les Marocains, les premiers, puisque le débarquement commence au Maroc, il va ensuite passer en Algérie, les Marocains s'aperçoivent finalement que les Français ne sont pas si puissants que ça, puisque finalement, d'abord, ils ont obéi aux Allemands, et ensuite, ils sont libérés par les Américains. Les Américains distribuent des chewing-gums, enfin, ils commencent déjà...
0: Ils commencent à faire
1: leurs petites affaires, ça, c'est bien eux. Et donc, et puis, novembre 1942, le débarquement... En 43, j'ai plus le mois exact en tête, il va y avoir l'entrevue d'Anfa. Anfa, c'est un quartier de Casablanca. Et Roosevelt en personne et Churchill se déplacent. De Gaulle vient également, mais De Gaulle, à ce moment-là, est complètement mis à l'écart. Donc, c'est surtout Roosevelt qui reçoit Mohamed Ben Youssef et qui lui dit, on a tous les textes, le fils de Roosevelt a écrit un bouquin là-dessus, les archives en parlent aussi. Roosevelt dit à Mohamed Ben Youssef, si vous voulez l'indépendance, nous, on va vous aider. Donc, ils ont fait la même chose en Indochine. Mmh. C'est les rivalités, il n'y a rien à dire là-dessus. On n'a pas à prendre parti entre un impérialisme et un autre. Donc, on va vous aider. Et donc, c'est le moment où...
0: Ça ne tombe pas dans l'oreille d'un sourd.
1: Et puis, c'est quand même le moment où, un petit peu partout, l'ébullition commence dans tout le Maghreb, pas seulement, mais surtout dans le Maghreb. Et donc, lui, il va ouvrir un œil. Et son évolution, il y a également le moment où le parti de l'indépendance, qui s'appelle l'Istiklal, marocain, va commencer à s'agiter sérieusement. Bon, c'est la bourgeoisie marocaine, c'est pas du tout une révolte populaire.
0: Bourgeoisie nationaliste,
1: totalement, oui. Avec, bien sûr, des réminiscences dans la population qui veut l'indépendance, mais bon, c'est quand même la bourgeoisie nationaliste qui dirige. Et donc, il va y avoir une sorte d'alliance, sans le dire, entre Mohamed Ben Youssef et l'Istiklal, et progressivement, mais il va relever la tête. Il y a le discours de Tanger dont je parle, donc au printemps 1947. Donc vous voyez, les choses évoluent doucement. En 1947, Mohamed Ben Youssef, qui doit faire un discours à Tanger, ne soumet pas la totalité de son discours aux Français, comme c'était la règle habituellement, et il va dire des choses en dehors de son discours, en esquissant l'idée que le Maroc sera indépendant un jour. Donc à partir de ce moment-là, la rage prend le résident général qui s'appelle le maréchal Juin. Nous, on peut dire maréchal, même si on n'a aucun respect pour lui, parce que c'est quand même, jamais oublié que c'est un ancien pétainiste. Juin va donc, résident général, vouloir absolument avoir la peau de Mohamed Ben Youssef, et il va partir en 52 et transmettre son pouvoir au général Guillaume, et c'est le général Guillaume qui en août 53, va destituer le sultan. Et là, c'est un raz-de-marée dans la population, parce que la population est restée très, très attachée, non pas à la monarchie, mais au symbole du pouvoir du sultan comme représentant de l'unité du pays.
0: Oui, l'unité, et puis il est aussi commandant des croyants.
1: Il est commandant des croyants, oui, bien sûr, il y a un aspect religieux. Religieux dans la... Et donc la protestation va être massive, très violente, il va y avoir des... Donc le général Guillaume va mettre à sa place une sorte de fantoche qui s'appelle Ben Arafa, qui a disparu de l'histoire en quelques mois. Et Ben Arafa va être victime d'une tentative d'assassinat. Partout, il y a des Français qui sont assassinés. Donc, la situation devient invivable. Et donc, c'est finalement le gouvernement Edgar Faure qui va s'apercevoir que c'est devenu complètement ingérable. On est en 55, mais il y a quand même un phénomène important. C'est que, en même temps, il y a les révoltes en Tunisie. Le mot Fellaga apparaît non pas en Algérie, mais en Tunisie, en 52. Et puis, il y a la guerre d'Algérie qui commence. Donc, le colonialisme français est pris dans une sorte de d'étau en se disant il faut taper sur le front principal, c'est l'Algérie.
0: Ça, c'est un côté ça. C'est le département, c'est la France.
1: Voilà, ça, c'est ça. Donc, il faut absolument garder l'Algérie, mais il faut se débarrasser des poids de la Tunisie et du Maroc. Donc, une sorte de libéralisme a posteriori qui fait qu'on accepte l'indépendance simultanée, d'ailleurs le même mois, mars 56, indépendance du Maroc et de la Tunisie.
0: Voilà, et on fait revenir Mohamed V.
1: Mohamed V en novembre 55. Et à partir de ce moment-là, les photos qu'on a, il y a même des vidéos qui sont des films qui sont tirés à l'époque. C'est tout le pays entier est dans la rue là. Ouais. Et le pays entier est monarchiste aujourd'hui encore. D'ailleurs, l'attachement à la monarchie, il tient également à ça.
0: Oui. Ce que on ne sait pas ou qu'on a oublié, c'est que au-delà du fait qu'il y ait ce sultan qui soit démis puis remis en place, c'est qu'il y a aussi des affrontements très très durs, quoi. Bon, c'est pas les affrontements à hauteur de la guerre d'Algérie avec les Fellahs algériens, mais il y a beaucoup de violence, des blancs colorons assassinés et des populations marocaines maltraitées par l'armée, quoi.
1: Bien sûr, oui, par l'armée, par la police, par les milices. Je cite les massacres des carrières centrales, qui est le quartier des bidonvilles de Casablanca. Oui, il y a des massacres. Et il y a l'équivalent au Maroc, avant l'OAS d'ailleurs, il y a l'équivalent de l'OAS au Maroc, un mouvement qui s'appelle Présence française, qui non seulement va assassiner, bien sûr, beaucoup de Marocains indépendantistes, mais également des Français libéraux. Par exemple, Louis, je crois son prénom, Lemaigre Dubreuil, qui est le grand patron des usines Lossieur, donc c'est pas du tout un progressiste, hein, c'est un homme... Mais Lemaigre Dubreuil, pour des raisons, disons, économiques également, est un libéral, il veut continuer à avoir des relations économiques avec le Maroc, donc il est plutôt libéral, il est assassiné par le mouvement qui s'appelle La Main Rouge, qui est une sorte de précurseur de l'OAS. Oui, il y a vraiment... Et puis, il y a des libéraux français autour d'un mouvement qui s'appelle Conscience française, dirigé par le docteur Guy Delanoë, et je salue au passage sa fille Nelsia Delanoë, qui est également une collègue historienne, et qui, lui, ce mouvement Conscience française, est pour un dialogue, voire même pour l'indépendance du Maroc. Mais la violence, il y a des assassinats de Marocains, de Français libéraux, et donc des milices, des véritables milices, avec un certain Boniface qui est le grand patron de la ville de Casablanca.

0: Radio Libertaire 89.4, toujours avec Alain Russiaux, le Maroc, vraie colonie, faux protectorat. On va dire ça comme ça.
1: Verser un peu les choses. J'assume. Alors,
0: au-delà de la dimension historique que tu viens d'évoquer, Alain, il y a aussi des phénomènes d'ordre sociologique qui vont traverser cette histoire marocaine du début du siècle. C'est l'invention des bidonvilles, quoi.
1: Ouais.
0: Enfin, l'invention. C'est-à-dire que les bidonvilles vont se constituer autour de ce fait colonial.
1: Voilà. Alors, en fait, les baraquements à la lisière des villes ont toujours plus ou moins existé.
0: Nous, on avait la zone à Paris.
1: Il y avait la zone à Paris, oui. Mon père me disait qu'il allait se balader dans la zone. Il faisait le coup de foin du côté des fortifs.
0: Comme derrière les fortifs, oui.
1: Le mot bidonville, il vient tout simplement des bidons de récupération. Hein, c'est la ville moderne qui jette ses bidons d'essence, des trucs comme ça. Et donc ces populations qui viennent s'agglutiner, c'est quoi? C'est des paysans déracinés, simplement. Des paysans qui n'ont plus, soit à qui on a volé leur terre et qui peuvent même plus y travailler, soit qui ont encore leur terre mais qui peuvent pas. Où les familles peuvent pas survivre, donc ils viennent attirés par les lumières de la ville, pensant que la ville pouvait leur offrir. Et puis ils arrivent dans la ville, et évidemment les quartiers, n'en parlons pas, les beaux quartiers sont habités par les Européens, et les quelques gourbis qui existent à l'intérieur des villes sont déjà habités. Donc ils s'agglutinent, ils cherchent tout simplement même malgré je cite pour dénoncer un petit peu cette idée fausse, il me semble que la misère serait moins pénible au soleil, donc d'Aznavour. Non, la misère, elle n'est pas moins pénible au soleil. Il faut bien se protéger. D'abord, parce qu'il n'y a pas toujours du soleil, il y a des tempêtes. Puis également, il faut avoir un toit. Le toit, il le cherche dans du torchis, dans de la paille et dans des bidons de récupération pour avoir un tout petit peu pour fermer un petit peu, obstruer un petit peu les interstices. Et donc, le mot bidonville apparaît, je crois, 32, au Maroc. Il apparaîtra, le mot, je parle pas, le phénomène, il existe déjà, mais il devient bidonville. Et donc, le bidonville va être dans la totalité des colonies françaises, partout. J'ai cherché. Le mot n'existe pas en Indochine, mais le phénomène existe de la même façon. Partout dans les villes d'Afrique subsaharienne. Et donc, c'est tout simplement une sorte de lèpre qui va se mettre en place autour des villes. Et donc, ces gens-là essayent de subsister. Avec les toutes petites possibilités qu'ils ont en ville, ils vont chercher. Certains deviennent serreurs de souliers, les enfants en particulier. D'autres essayent de vendre certains vivent de petits vols, de petits larcins, etc. D'où la réputation des bidonvilles, ou des petits métiers, des petites embauches au jour le jour. Enfin, bon, mais ça va gonfler au point qu'il va y avoir des dizaines de milliers d'habitants dans les bidonvilles. Le plus grand, c'est celui des carrières centrales à Casablanca. C'est d'ailleurs pas par hasard que c'est là que partent des mouvements nationalistes en 52, où il y a des affrontements avec la police tire dans la population. Et puis, tout simplement, il y a des dizaines de milliers de personnes qui sont soit inoccupées, soit qui vivent d'expédients, soit qui essayent de subsister.
0: Oui, c'est-à-dire qu'autrefois, il y avait une population rurale qui était à peu près autosuffisante, et du fait du fait colonial, concentration de la misère autour des grandes villes, quoi.
1: Donc, les deux exils, c'est l'exil intérieur, les bidonvilles, ou l'exil extérieur, c'est l'immigration. L'immigration. Donc, des gens qui partent en métropole parce qu'ils savent qu'ils vont gagner un tout petit quelque chose dans les mines, dans les ateliers, les premières usines automobiles, tout ça. Donc, ces gens-là sont des déracinés et sont des victimes directes de l'accaparement monétaire.
0: Voilà. Alors, ce que tu montres aussi, toujours dans une approche un peu sociologique, c'est qu'il y a deux communautés. Une communauté de colons issus de France, que c'est pas une colonie de peuplement comme l'Algérie, quand même.
1: Il y a plusieurs centaines de milliers.
0: De l'autre côté, il y a les populations soit arabisantes, soit berbères. et que ces deux communautés ne se côtoient pas, quoi.
1: Absolument. Enfin,
0: sauf peut-être dans les grandes maisons où il y a du personnel, quoi.
1: Bien sûr, voilà, c'est ça. Oui, mais alors, c'est ils se côtoient dans des conditions qui sont évidemment pas du tout de relations d'égalité. Le seul moment où ils se côtoient, c'est effectivement les gens qui sont les colonisés, qui sont au service des colons, ou les ouvriers dans les quelques ateliers qui existent, l'épicier du coin qui va vendre...
0: Les gens se fréquentaient peu, voire pas du tout, sauf dans une relation de maître à esclave, enfin, ou presque.
1: Alors, il y a quelques exceptions, bien sûr. Les exceptions, c'est ce qu'on appelle les évolués. Hein, le mot est absolument abominable, mais il est utilisé à l'époque. Les évolués, c'est les indigènes qui ont réussi à franchir, malgré ce que j'écris sur la scolarisation, dont on n'a pas eu le temps de parler.
0: Mais on va en parler.
1: La scolarisation est extrêmement faible. Mais bon, certains franchissent, soit parce que c'est eux-mêmes des fils de bourgeois, soit parce qu'ils ont la méritocratie, ils ont réussi à franchir les obstacles. Et donc, certains deviennent avocats, artistes, médecins. Donc, ceux-là peuvent, à la limite, être reçus dans une réunion d'Européens et puis parler du dernier travaux du dernier livre de d'André Mauroy ou de François Mauriac. Vous voyez, bon, ceux-là, bon, d'accord, mais c'est extrêmement limité. Cas de figure, ce sont les organisations politiques. Bon, je connais mieux la situation algérienne au sein du Parti communiste algérien. Il y avait une véritable cohabitation entre ceux qu'on appelait les pieds noirs, ceux qu'on appelait les juifs et ceux qu'on appelait les musulmans, qui avaient ce type de relations. Mais ces relations étaient quand même à la lisière de la société. Pour le reste, c'est... Alors, j'ai trouvé avec un certain plaisir le même mot sous diverses plumes. Alexis de Tocqueville, parlant donc en 1840-45, emploie le mot de la société colonisatrice et la société colonisée, donc en Algérie. Il emploie le mot de juxtaposition. Et on retrouve le même mot sous la plume d'observateurs au XXe siècle. Je pense par exemple à Augustin Berque, qui était le père de Jacques Berque, qui dit « mais les sociétés sont juxtaposées et non pas ». Et donc, il y a une sorte d'apartheid, de fait, j'insiste, il n'y a jamais eu de loi d'apartheid dans les colonies françaises, mais il y a l'apartheid de fait. Donc, on ne se mélange pas, on ne se fréquente pas, sauf, encore une fois, les exceptions que j'ai signalées. Donc, je cite la couture qui a vécu au Maroc, qui dit qu'on perdra, à mon avis, c'était une vision idéaliste, mais on perdra peut-être le Maroc parce que jamais les Marocains et les Français ne boiront un coup à la terrasse de l'avenue qu'ils appelaient à l'époque l'avenue Lyautey, d'ailleurs, je crois, hein, l'avenue Bourguiba actuellement. Il n'y avait pas de relation humaine, quoi. Il n'y avait pas de relation humaine. Il y avait un tel mépris racial. Bon, je cite pas tous les termes de mépris racial qui ont été utilisés à l'époque, mais ils étaient abominables et ils étaient fréquents. Donc, le mépris racial de la part des colonisateurs faisait que les colonisés les fréquentaient pas, ils n'osaient pas ou ils n'étaient pas autorisés, tout simplement. Je cite une anecdote dans un livre de Louis Roubaud de 1934, où une dame qui a justement accepté un évolué, comme il disait à l'époque, dans une réception, elle le reçoit. Donc, lui, il a son habit d'apparat, c'est un Marocain assez âgé. La dame dit à son enfant, à son petit garçon, dit bonjour au monsieur. Le petit garçon le regarde, il dit mais c'est pas un monsieur, c'est un indigène. Ça c'est sous la plume de Louis Roubaud. Louis Roubaud, journaliste au Petit Parisien, c'était pas un révolutionnaire. Vous voyez, voilà, la juxtaposition, c'est ça, deux sociétés qui ne s'interpénètrent pas.
0: Ouais. Alors, ce qui est étonnant aussi, c'est que la France est toujours glossé en disant on scolarise, on va éduquer. Quand on regarde l'œuvre scolaire de la France au Maroc, et en Algérie d'ailleurs, c'est à peu près la même chose, c'est rien du tout.
1: C'est rien du tout. Le bilan global de la colonisation dans toutes les colonies varie entre 3% de scolarisés et 20%. Avec une exception pour les dernières années de l'Algérie, où le plan de Constantine, de Gaulle avait chaud aux fesses, donc il a dit il faut aller vite pour la rescolarisation. Mais on est en 58, après 128 ans de colonisation. Mais sinon, c'est entre 3 et 20, c'est simple. Donc, il y a de 97 à 80% des enfants qui ne sont pas scolarisés. Qu'est-ce qu'ils font ? Ils sont au travail. Les lois sociales ne s'appliquent pas. Les lois sociales sur l'âge au travail ne s'appliquent pas du tout aux colonies. On peut travailler à 5, 6, 7 ans dans les mines de charbon de Hong Kong au Vietnam, dans les filatures de coton pour les petites filles, filatures de tapis pour les petites filles au Maghreb, etc. Le travail dans la rue. Le petit cireur de souliers, hein, qui est presque un folklore de l'époque coloniale, bah oui, les enfants, ils ciraient les pompes, ou ils vendaient la presse, ils vendaient des cigarettes dans la rue pour gagner un tout petit peu quelque chose. Et le soir, ils venaient dormir dans les bidonvilles.
0: Mmh. Ouais. Pareil pour la santé, d'ailleurs.
1: Pareil pour la santé, bien sûr. Mmh. La santé...
0: Il y avait des hôpitaux pour les Blancs et des hôpitaux pour les indigènes. Voire même en Île-de-France, hein, puisqu'il y avait un hôpital franco-arabe aux portes de Paris.
1: Franco-musulman. Franco-musulman, à Vicelle, à côté de chez moi, d'ailleurs. Hein. Je tempère un petit peu sur le bilan sanitaire. Il y a eu des vaccinations de masse. Et en particulier, je cite le travail phénoménal des instituts Pasteur. Ça, les instituts Pasteur, c'était... Alors, d'un certain point de vue, on pourrait dire c'est la bonne caution pour la colonisation. Et Lyautey l'a dit, d'ailleurs. Il a dit le médecin, c'est un magnifique facteur de pénétration coloniale. Mais bon, au moins, les effets étaient là. La vaccination, le typhus a été éradiqué. La maladie du sommeil en Afrique subsaharienne a été éradiquée. Donc, au moins, on connaît son train. Mais tu as raison, la médecine du quotidien, les médecins libéraux, ils étaient installés dans les grandes villes, et leur clientèle, c'était les Européens. Hein. Les Européens, ou les fameux évolués bourgeois qui avaient les moyens de se payer un tout-bib.
0: On va terminer sur quelque chose qui est un peu anecdotique. C'est la France a sans doute créé le plus grand bordel des colonies. C'est extraordinaire ce que tu me racontes, enfin ce que tu écris sur Boussbeer, c'est ça ?
1: Boussbeer.
0: Explique un peu, parce que... À tomber par terre, ça aussi.
1: Alors, Boussbeer, en l'occurrence, c'était un quartier de Casa, dont le propriétaire s'appelait Monsieur Prosper. J'ai plus oublié son nom. Son nom de famille.
0: Prosper, c'est un pseudo, quoi.
1: C'était son prénom. C'est son prénom. Et je pense d'ailleurs que la chanson de Maurice Chevalier, Prosper Youblaboum, hein, c'est le chéri de ces dames, c'est le roi du macadam. Je crois que c'est ça.
0: C'est
1: hein.
0: bien possible.
1: Et donc, il s'appelait Prosper, et la façon de prononcer, de déformer les noms chez les Marocains, c'était devenu Boussbeer. Et Boussbeer, c'est devenu un nom propre. Et quand le quartier était trop petit, les autorités coloniales ont construit un quartier entièrement à la lisière de Casablanca, entouré d'une grande muraille, avec une seule porte.
0: Ouais, c'est ce que tu as écrit,
1: Une seule porte. Et à l'intérieur, ils ont

0: Le terme pittoresque, ouais. Ça, c'était tout à fait pittoresque de voir ces petites filles. Les filles étaient même éduquées pour ça. Elles étaient dans la rue et puis elles disaient bah, « donne-moi 10 sous si je te montre mes nichons ». Excusez-moi l'expression, c'était l'expression de l'époque.
1: Ouais. Tu dis aussi que c'était tellement touristique que Beauvoir et Sartre font leur visite.
0: Alors ça, quand j'ai appris ça dans ma famille, mes premiers lecteurs et ma première lectrice, ma femme en particulier, Simone de Beauvoir avec Sartre, visite, donc c'est avant la guerre, mais bon, ça change rien, c'est 10 ans avant l'écriture du deuxième sexe. Hein. Mais elle visite Bousbire, enfin, ils visitent tous les deux Bousbire et s'esclaffent devant une prostituée qui leur fait, bon, j'ose même pas le dire au micro, c'est absolument dégueulasse. Mais elle relie pas ça au statut de la femme. Donc, même nos grands intellectuels sont tombés là-dedans. Hein,
1: ouais. En sachant que Bousbire, comme tu le dis, c'est à la fois de la prostitution de masse, mais il y a restaurants, théâtre...
0: On y allait pour se divertir au sens général. Les filles... La façon de justifier pour les autorités, c'est-à-dire au moins il y avait un contrôle médical, elles étaient obligées d'avoir un contrôle régulier, ou à l'inverse de la prostitution sauvage. Mais bon, c'était effectivement une ville, elles avaient le droit de sortie, mais avec un bon, elles pouvaient sortir de Bousbire pour aller voir leur famille, elles avaient, comme un militaire à de permission, quoi. Mais par contre, si elles n'avaient pas de permission, elles ne sortaient pas. Elles faisaient leur métier, elles dormaient sur place, elles mangeaient sur place, elles rigolaient entre elles sur place.
1: Ouais, comme quoi le colonialisme a plusieurs visages, quoi. Oui. Au-delà de la répression,
0: Il
1: y avait de la prostitution masculine à Bousbire ou pas ?
0: À Bousbire, non. À Bousbire, la prostitution masculine existait, mais elle était quand même... Il y avait des clients célèbres, hein, comme André Gide. Il y a eu des clients célèbres. Il y avait une sorte de tourisme homosexuel assez prononcé dans toutes les colonies. Mais bon, là, c'était en dehors de Bousbire.
1: Voilà. Donc, en 56, c'est l'indépendance.
0: En 56, c'est l'indépendance. C'est bon, c'est pas le paradis qui s'ouvre pour le peuple marocain, mais au moins, c'est...
1: D'autant qu'après Mohamed V... qui était ce qu'il était. Ouais. Le fils de Mohamed V, c'est Hassan II, qui est un voyou répressif, tyrannique, qui a massacré des dizaines de personnes et qui a ouvert des bagnes dans des zones plus hostiles à l'humanité.
0: Absolument, oui. Hassan a été un... Alors, le paradoxe, c'est qu'il était un nationaliste. Pendant, il était très jeune, mais il était déjà très formé intellectuellement. Et il était très, très proche des milieux nationalistes intégristes, même contre... Mais bon, après, après la mort de son père, il a effectivement été un dirigeant avec une main de fer contre son peuple. Et il y a eu d'ailleurs des révoltes, y compris dans le Rif, qui a toujours été une région de...
1: Récemment encore, il y a eu des révoltes dans le Rif importantes qui ont été réprimées non pas par Hassan II, mais par Mohamed VI, le petit-fils de Mohamed V. Quoi.
0: Le petit-fils, exactement.
1: Merci à toi, Alain. Et puis,
0: merci de l'invitation. Je connais bien les studios et j'y suis toujours très, très heureux.
1: Ouais, très bien, à bientôt.
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Voilà, on a quitté Alain Russio. Et on attend la venue de deux personnes que vous connaissez probablement, qui sont membres du syndicat des avocats de France.

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1: Voilà, et donc en compagnie pour cette deuxième heure de Sonia et Loïc qui vont se présenter. Et on va évoquer avec eux deux textes qui ont été plus ou moins adoptés. Peut-être que certains sont remis en cause, mais on verra ça dans le cours du débat. La loi Riposte d'abord, et puis un autre texte que moi qui ne suis pas juriste, j'appelle comme beaucoup de gens le permis de tuer. Alors, qui êtes-vous, Loïc ou Sonia? Je ne sais pas, Sonia et Loïc.
2: Bah, Sonia, je t'en prie.
3: Oui, alors moi, je ne suis pas Loïc, je suis Sonia, avocat et accessoirement coprésidente de la section Bobigny du syndicat des avocats de France, aux côtés d'Anne Caillé, que vous avez déjà eu l'occasion d'accueillir aussi, voilà, oui. Au barreau de Bobigny, comme Loïc.
2: Loïc, je suis avocat au barreau de Bobigny. Ouais. Avec tout comme Sonia et Anne.
1: Ouais. Ce qu'on peut dire aussi, c'est que tu seras à la fête de Radio Libertaire pour ses 45 ans,
2: ouais.
1: Avec quelqu'un qui est venu aussi ici autour de la question de l'incarcération, et particulièrement toi comme avocat et lui comme représentant de l'OIP.
2: Oui, avec Julien Fischmeister de l'OIP, ouais, pour voilà. Parler de l'incarcération.
1: Ça sera le samedi à 14h30, je crois, de mémoire.
2: C'est voilà. Ça.
3: Vaste sujet.
1: Vaste sujet. Donc, alors, cette loi Riposte. On en avait un peu parlé il y a quelques mois, déjà.
2: Oui, oui, on en a parlé la fois dernière quand c'était en préparatif. Et donc, ça a été adopté sans aucune surprise, à une large majorité, dans la belle époque dans laquelle on vit. Et ce qu'on avait expliqué...
1: C'est-à-dire large majorité, qui faisait partie de cette majorité?
2: Du Rassemblement National.
1: Oui, ça, c'est pas très étonnant, jusque-là.
2: Jusqu'à la gauche du centre, alors je sais pas si on peut appeler ça comme ça.
1: La gauche du centre, oui, le début de la droite, quoi.
3: Ça a été adopté à 399 voix de mémoire contre 195 contre et quelques abstentions, une dizaine d'abstentions, mais ça ça n'a pas tellement fait débat finalement. Adopté en juillet, évidemment, c'est toujours mieux pendant les vacances.
1: C'est mieux, ouais.
3: Voilà.
2: Voilà. Donc on est toujours dans une... C'est un petit peu dans la continuité de ce qu'on évoque à chaque fois quand on parle de nouveaux textes qui sont présentés. C'est dans la continuité d'une succession de lois sécuritaires qui restreignent de plus en plus les libertés et qui sont une manière de légiférer selon l'opinion, quoi. Et hors de toute pensée un peu structurée et approfondie sur, y compris les objectifs qu'on veut atteindre. Et sur la loi Riposte, c'est assez caractéristique. Notamment, alors c'est un texte, un énième texte sécuritaire qui est un peu une liste à la Prévert de mesures qui sont prises.
1: Ah, faut pas dire de mal de Prévert dans ce studio quand même.
2: Non, mais on n'en dit pas du mal.
3: C'est vrai que pauvre.
2: Il ne voudrait pas être associé à ça, non. C'est pas
1: une liste à la Pasqua, moi je dirais.
2: C'est pas très juste. C'est pas très juste de présenter comme ça. Mais voilà, c'est une liste de mesures hétéroclites. Et il y en a une qui me paraît intéressante, c'est l'extension de ce qu'on appelle les amendes forfaitaires délictuelles, qui ont été... c'est une mesure qui a été adoptée il y a quelques années, mais c'est tout récent, et qui est toujours censé être en cours d'évaluation, parce que c'est tout récent, c'est une mesure qui consiste... pour certains délits, à permettre aux policiers de prononcer une amende forfaitaire plutôt que d'arrêter les gens et de les renvoyer devant le tribunal correctionnel.
1: C'est-à-dire qu'on va squeezer les tribunaux.
2: C'est ça. Mmh. Et ça augmente le pouvoir d'arbitraire des policiers sur le terrain. Et c'est des amendes qui sont assez significatives par exemple, la consommation de l'usage de stupéfiants. On était à 250 euros. Donc là, la loi passe à 500 euros. Ça permettait aux policiers qui croisaient des gens qui consommaient des stupéfiants de les verbaliser immédiatement hors de toute procédure judiciaire pour une infraction qui reste une infraction assez grave et assez sévèrement sanctionnée. Et voilà, donc c'était une mesure qui était déjà décriée et qui était en cours d'évaluation. Et les premières évaluations qu'on a eues, notamment une évaluation de la Cour des comptes qui est arrivée quasiment au moment du débat parlementaire, dit c'est un dispositif qui fonctionne pas, qui pose beaucoup de problèmes, et qui pose le problème, d'ailleurs, notamment que les amendes qui sont prononcées ne sont pas recouvrées, donc ce qui pose un problème par rapport à la crédibilité des autorités publiques, qui démontrent que c'est les gens, c'est certainement les plus faibles et les plus vulnérables qui sont verbalisés. Bref, c'est un dispositif qui pose beaucoup de problèmes. Et réponse du législateur, ce dispositif, il est considérablement élargi.
1: Oui, donc aujourd'hui, 500 euros, ça fait.
2: On passe à 500 euros pour l'usage de stup, pour quelqu'un qui va se faire interpeller pour, par exemple, avoir fumé du cannabis sur la voie publique. On passe de 500 euros pour l'usage de stup, mais c'est aussi étendu à d'autres infractions.
1: Par exemple.
3: Je rebondis, ça fait penser quand même à ce qui se passait pendant le confinement, c'est-à-dire qu'on avait octroyé aux policiers le droit de verbaliser les gens qui étaient en violation du confinement, et on se retrouvait parfois avec des jeunes qui effectivement sont plutôt de la population défavorisée, comme le dit Loïc, parce que ce sont des gens qui ne pouvaient pas rester dans leur domicile, parce que trop petits, parce que etc. Et on avait des gens qui étaient parfois verbalisés, mais plus de 15 fois dans la même journée, par les mêmes services de police, avec des montants qui du coup forcément sont exorbitants à la fin, et ce sont effectivement des sommes qui ne sont pas recouvrées. Donc c'est typiquement la logique du gouvernement actuel, qui est de vouloir faire des effets d'annonce comme ça, un peu pour contenter l'opinion publique. Là, riposte, alors nous on l'utilise riposte et je vois que sur ta feuille tu y as mis un E. En réalité, il n'y a pas de E parce que riposte signifie quelque chose. Sauf oui. Effectivement, dans l'inconscient, lorsqu'on en parle sur les grandes chaînes d'infos continues, c'est l'argument de riposter contre l'espèce de bazar ambiant qui règne dans ce pays. Riposte signifie réponse immédiate aux phénomènes troublant l'ordre public, la sécurité et la tranquillité. Donc il n'y a pas de E. Et c'est effectivement cette façon de faire qu'a le gouvernement et la Macronie depuis de nombreuses années, de vouloir répondre à des faits d'actualité par des mesures qui vont rassurer l'opinion publique, mais qui en réalité ne contentent que ceux qui y croient, et surtout les services de police, et on en parlera après avec le permis de tuer, qui se voient octroyer comme ça des droits de plus en plus larges, de plus en plus grands, sans aucun contrôle judiciaire, Loïc vous l'a dit, parce que d'être verbalisé pour du trafic de stupéfiants, là où normalement vous êtes poursuivi avec une garde à vue, initialement quand on n'avait pas encore mis en place l'amende délictuelle pour ce genre contractuelle pour ce genre d'infraction, on avait un contrôle opéré par des magistrats et puis on avait effectivement après peut-être un avocat qui trouvait une faille, etc. Là, c'est hors de tout contrôle avec des policiers qui ont du coup la main mise sur les caisses de l'État et qui sont chargés de la renflouer comme ça, mais avec cette position qu'ils ont dans leur fonction de se dire en réalité la loi c'est moi quoi. C'est-à-dire qu'aujourd'hui moi policier je suis la loi, j'applique.
1: Je peux décider de verbaliser ou pas.
2: Mais
3: exactement.
1: Du client, quoi.
3: Exactement.
2: C'est pour ça que le parallèle avec la période du confinement il est très très bon, parce que ça ouvre une très large fenêtre d'arbitraire et ça permet de cibler certaines populations ou certains individus. Ce qu'on a parfaitement constaté à l'occasion du confinement, puisque très rapidement la Seine-Saint-Denis a été le département qui a été pointé comme celui ayant le plus de verbalisation pour le non-respect du confinement. Et en y réfléchissant un tout petit peu, on s'est très rapidement rendu compte que il y avait des raisons objectives à ça, notamment par exemple les conditions de logement d'une grande partie de la population dans un département qui est peut-être un peu plus paupérisé que les autres départements. C'est-à-dire que les gens, quand c'était plus dur pour eux de respecter le confinement, tout simplement. C'était un des critères qui faisait que effectivement il y avait plus de verbalisation en Seine-Saint-Denis, et ça c'était un critère qui était très facilement mesurable et envisageable. Par exemple, pour l'amende forfaitaire délictuelle usage de stupéfiants, on tombe exactement sur le même type de problématique. Ce qu'on avait constaté également pendant le confinement, au travers de nombreux dossiers, de dossiers qu'on avait eu à traiter, notamment à la permanence pénale à Bobigny, c'est que il y avait des situations où cette possibilité de verbaliser, elle était utilisée de manière totalement arbitraire, parce que c'était un très grand pouvoir qui était donné aux policiers, y compris un très grand pouvoir de contrôle. Il suffisait d'avoir quelqu'un dans la rue pour pouvoir le contrôler et le verbaliser. Donc c'était très facile. Et on a vu que ça a très rapidement provoqué des dérives. Avec l'usage de stupéfiants, on va arriver certainement très facilement à la même chose, c'est-à-dire le ciblage de certaines populations. Ça, en sociologie, c'est parfaitement connu par rapport à la consommation de stupéfiants. Il y a des gens qui peuvent fumer un joint chez eux. Il y en a d'autres, du fait de leurs conditions de vie, de leurs conditions de logement, ils fument un joint à l'extérieur. Ça crée une disparité, une inégalité devant la loi. Il y a des gens qui vont nécessairement être plus verbalisés que d'autres, quel que soit ce qu'on pense de la consommation de stupéfiants.
1: Ouais. Et ces amendes délictuelles, c'est simplement pour le fait de consommer des stupéfiants ou ça touche d'autres?
2: Non, ça s'est étendu parce que la loi Riposte, par exemple, la loi Riposte, il y a aussi la délictualisation très très forte de ce qu'on appelle les free parties. C'est-à-dire les rassemblements, les rêves parties, free parties, les rassemblements musicaux. Ça aussi, ça a fait l'actualité. Il y a eu sur certains rassemblements des réponses policières qui ont été de plus en plus dures, y compris des blessés graves. Bref, ça a fait écho dans l'opinion publique.
1: C'est ça, parce que des jeunes gens squattent un champ, quoi.
2: Oui, c'est ça.
1: Ils font de la musique.
2: Pour la musique, ça existe depuis des années. Donc plutôt qu'encadrer, on réprime ultra sévèrement. On réprime ultra sévèrement. Donc là, pour l'organisation d'une free party, ça devient un délit très très sévèrement réprimé. Je crois qu'on est à 3 ans. Alors que
1: 3 ans d'emprisonnement
2: pour organiser une free party et amende forfaitaire délictuelle pour tous les participants.
3: Pour ceux qui s'y trouvent. Ouais.
2: Et c'est du 500 euros, je crois.
3: Hein. Ouais, c'est ça.
1: Et le matériel est saisi aussi, je crois.
2: Et saisi du matériel tout un dispositif ultra répressif contre ces rassemblements, contre une partie de la jeunesse. Mais la réponse du législateur aujourd'hui, elle est toujours la même. Elle est toujours la même. C'est celle de la répression plutôt que de l'encadrement.
3: Ouais. Ce qui est assez symptomatique à propos, par exemple, des rêves parties, c'est qu'on constate qu'effectivement, ces mouvements attirent énormément de monde. Et en réalité, quand on est un peu intelligent, on devrait normalement faire un constat et voir qu'il y a tellement de monde à ces choses, à ces organisations-là, qu'il faudrait les encadrer, effectivement, comme vient de le dire Loïc. Sauf qu'en réalité, on a par exemple abaissé le seuil de participants pour l'obligation de déclaration préalable. C'est-à-dire qu'avant, vous pouviez faire une rave party à 499 personnes et vous n'aviez pas besoin de déclaration préalable. Aujourd'hui, à partir de la 250e personne, il faut faire une déclaration. Donc, vous voyez, on sait que ce sont des seuils qu'on va atteindre très largement. Mmh. Une rave party à 3 personnes.
1: Plusieurs milliers de personnes.
3: Voilà, c'est ça. On en voit très peu. Donc, c'est-à-dire que on essaie de faire un constat et on en tire toujours de très mauvaises conclusions qui sont complètement à côté de la plaque parce qu'il faut rassurer l'opinion publique, parce qu'on entre en plus dans la campagne électorale. Donc voilà, ça fait toujours un peu plaisir à ceux qui n'y connaissent pas grand-chose de savoir qu'on va sanctionner, réprimer, surveiller dans des lois un peu liberticides. Et donc du coup, voilà, on est toujours à côté. Vraiment, c'est symptomatique de ce qui se passe depuis de trop nombreuses années. On est toujours à côté de la plaque dans les conclusions qu'on tire de ce qui se passe dans l'actualité.
1: Ouais, comme quoi le populisme, c'est pas seulement l'extrême droite.
3: Absolument pas. Et en réalité, que signifie qui est l'extrême droite aujourd'hui? C'est-à-dire que c'est compliqué de voir la frontière. Ouais. Ça n'est plus aussi imperméable qu'avant. Tout se mélange.
2: Ah oui, la frontière devient très, très, très compliquée à déterminer. Ah,
1: on l'a vu avec Ciotti, on le voit avec l'ancien ministre de l'Intérieur, là. Le Vendéen.
3: C'est effectivement difficile aujourd'hui de savoir qui est l'extrême droite ou pas. Donc le populisme gangrène la société de toutes ces personnes qui de loin sont effrayées de quelque chose qui n'existe pas ou qui est un peu à la marge. Et qu'il va falloir rassurer. Donc, effectivement, on va faire un grand coup d'annonce. Loi Riposte, permis de tuer, etc. etc. C'est pareil en droit des étrangers. Hein. Il va falloir faire croire qu'on expulse plus vite, etc. C'est une façon de rassurer. Mais en réalité, ce qui va être intéressant là, c'est de voir ce que cette loi qui n'a pas encore été adoptée par le Sénat. Donc, c'est là, dans les prochains jours, que le travail des sénateurs va commencer. Ce qui va être intéressant de voir, une fois qu'elle sera entièrement promulguée et qu'elle entrera en vigueur, c'est de faire un bilan plus tard et de voir si véritablement on a mieux géré la détention de mortiers, si véritablement on a réussi à mettre fin aux problèmes de stupéfiants dans ce pays, si réellement il y a moins de difficultés à l'organisation de rêves parties. Voilà, c'est toutes ces choses-là qu'il va falloir comptabiliser. Et en vrai, on n'est pas devant, mais je crois qu'on peut d'emblée dire que c'est 20.
1: Oui.
3: Voilà.
1: On peut penser aussi que le Sénat pourrait durcir encore les mesures. Parce que c'est quand même un Sénat très droitier.
3: Ça arrive que le Sénat vienne en rajouter une couche, là où on avait un peu misé sur lui. Ouais. Exact, ouais, tout à fait.
2: Alors, la loi Riposte, elle a déjà été adoptée définitivement. Et c'est la loi dont on va parler dans quelques instants, la loi permis de tuer, qui actuellement est examinée.
3: Oui, t'as raison, c'est la loi permis de tuer qui entre.
2: On fait facilement la confusion parce que la loi permis de tuer, elle avait été initialement prévue, mais un petit peu en catastrophe au dernier moment. il avait été prévu qu'elle soit intégrée dans la loi Riposte. Et finalement, oui. Ça n'a pas été le cas parce que c'était trop tôt, parce que l'opinion publique n'était certainement pas suffisamment préparée, parce qu'ils sentaient que ça allait faire un petit peu désordre. C'était pas facile sur le moment. Et donc ça a été décalé. Mais initialement, il était prévu à un moment que ça soit intégré dans la loi Riposte.
1: Et il y a des recours au Conseil d'État ou, je sais pas,
3: Le Conseil constitutionnel s'est penché sur
1: Conseil constitutionnel, oui.
3: Il y a pas mal de mesures qui ont été retoquées. Notamment parce que le Conseil constitutionnel a estimé que certaines mesures étaient un peu liberticides et qu'on ne pouvait pas les prononcer de cette façon. Mais pour autant, sur tout ce qui n'a pas été cancellé, ça a été adopté sans grande difficulté par le Parlement cet été. Il n'y a pas eu tellement de choses finalement qui ont disparu du texte initial.

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1: Voilà, en compagnie de Sonia et de Loïc, tous deux avocats au barreau de Bobigny. On a évoqué la loi Riposte et particulièrement ces amendes forfaitaires que la police peut utiliser tant qu'elle le souhaite. Et il y a un autre élément de cette loi Riposte dont on a déjà parlé aussi, c'est le renforcement d'une loi anti-squat et anti-occupation d'immeubles. La loi Casbarian, quoi.
2: Oui, hein? Oui, la loi Casbarian, on en avait parlé justement avec Anne, qu'on a évoqué au début d'émission. Anne qui est spécialiste du droit du logement. La loi Casbarian, ça a été une énorme régression sur ce qu'on pourrait appeler le droit de s'abriter, qui est un droit, enfin, quelque chose de très traditionnel et profond de notre société.
1: Qui pourrait quasiment être considéré comme constitutionnel, même.
2: Oui, bah alors c'est la preuve que ça ne l'est pas, mais puisque ça a été brisé par la loi Casbarian, et c'est une loi qui a encore été étendue, puisque aujourd'hui le préfet pourra expulser des gens quasiment sur simple signalement quand ils auront pris un Airbnb et qu'ils restent au-delà de la période autorisée. Alors on pourrait se dire, bah finalement, c'est normal, quand on prend un Airbnb, après, il faut s'en aller, etc. On pourrait se dire aussi, bah finalement, ça arrive à plein de gens et c'est un phénomène de société et ça pose un réel problème et il faut que les autorités publiques réagissent, même si ça pose plein d'autres questions et plein d'autres problèmes. Mais la réalité, et ça, c'est écrit noir sur blanc dans les travaux parlementaires, ça ne correspond à aucune réalité d'un problème social. C'est-à-dire, il y a peut-être eu quelques cas de gens qui sont restés dans leur Airbnb après avoir loué un Airbnb, mais en fait, ce n'est pas un problème aujourd'hui identifié comme un problème généralisé. Ouais. Ça n'existe pas. Mm-hmm. Et puis après tout, il y a d'autres aujourd'hui, il y a des voies de droit, si ça devait arriver, pour expulser les gens, etc. Mais là encore, on réagit pour l'opinion publique, par l'opinion publique. On dit, bah, finalement, on va créer de nouvelles dispositions qui vont permettre de virer les gens quand ils sont à un endroit où ils n'ont pas le droit d'être. Et de la même manière, on donne tout pouvoir et toute autorité au préfet pour encore étendre la loi Casbarian, puisqu'aujourd'hui, ce sera sur simple décision préfectorale que l'on pourra évacuer quelqu'un de tout local, commercial, professionnel, etc.
1: Oui, c'est-à-dire qu'antérieurement, il y avait là encore recours à la magistrature pour décider ou pas et des conditions de l'expulsion.
3: Oui, il y a l'intervention d'un juge, normalement, tout à fait.
2: Oui, il fallait constater une infraction. Alors, ça avait été considérablement étendu et aujourd'hui, c'était déjà possible. Parce qu'aujourd'hui, c'est devenu une infraction que d'aller dormir dans une grange, y compris pour s'abriter. Aujourd'hui, c'est au-delà du fait que ce soit une infraction et que ça permette à la police de vous interpeller, de vous arrêter, de vous placer en garde à vue, il n'y a même plus besoin de ça, puisque le préfet peut dire intervention de la police manu militari. Là encore, c'est un nouveau pouvoir donné à la police, à l'arbitraire, en dehors de tout contrôle judiciaire, et pour des situations qui ne constituent pas en vrai de problème à l'ordre public aujourd'hui,
1: ouais,
2: en France.
1: C'est pas un danger pour les gens.
2: C'est des choses qui n'existent pas. Mais il fallait encore, puisque le pli était pris, il fallait encore étendre. Et c'est comme pour les amendes forfaitaires délictuelles. Si vous voulez, c'est toujours pour les rêves parties. C'est toujours une forme de répression contre la jeunesse, contre la pauvreté, contre les classes populaires, parce que Sonia disait à juste titre tout à l'heure, c'est des grands effets d'annonce, mais c'est des effets d'annonce qui ont des conséquences, et des conséquences très lourdes. C'est-à-dire qu'on est en train de changer un peu de société et de modèle sociétal. Oui. C'est ça qui se passe. Et ça, quand on est avocat, si je puis dire, de terrain, comme on l'est Sophia et moi et plein d'autres avocats, on le voit très concrètement tous les jours. C'est-à-dire que ça a des conséquences sur la vie des gens. Pendant le confinement, le côté arbitraire et pouvoir qui était donné aux policiers, on a vu des conséquences avec des dérives immédiates. Les amendes forfaitaires délictuelles, la Cour des comptes, quand elle fait la première évaluation, sachant que c'est un dispositif qui avait été prévu pour être évalué en profondeur avant d'être étendu, on fait la première évaluation, on constate qu'il y a des dérives et qu'il y a quelque chose qui ne va pas dans ce dispositif. Et on constate, on perçoit qu'il y a un problème, y compris d'arbitraire.
1: Oui, mais ça veut dire aussi que ce que disait par exemple Retailleau, l'état de droit, je m'assois dessus. En l'occurrence, cet état de droit, même si moi je n'y crois qu'à moitié, est réduit et se restreint, puisque la justice perd du pouvoir par rapport à la police, quoi.
2: Ben oui, ben c'est exactement ça. Et ouais. Il a dit précisément, l'état de droit n'est ni intangible ni sacré. Ce qui est quand même très très étonnant pour un responsable
3: très
2: politique qui se dit républicain et qui s'affiche, y compris républicain, dans le nom de du parti politique auquel il appartient. C'est très inquiétant et c'est très étonnant, quoi. C'est stupéfiant d'entendre
1: c'est
2: quelque
1: stupéfiant,
2: chose comme
1: oui.
2: ça
1: ah, ouais,
2: en régime républicain. Mais oui, ben, en fait, là, on a l'impression que ça commence par là. C'est-à-dire que effectivement. On réduit de plus en plus les prérogatives des citoyens.
1: Je crois avoir lu, moi, très récemment, qu'en Allemagne, ça a commencé comme ça. Effectivement, en 1933, on réduit le pouvoir de la justice et on donne de plus en plus de pouvoir
2: à l'exécutif. Oui, ouais, bien sûr. Ouais. Bah, oui, ça s'est fait comme ça au début, sachant que la constitution de la République de Weimar, elle a été modifiée au dernier moment. Et en fait, elle n'a pas vraiment été modifiée, elle était toujours en l'état à la fin de la Seconde Guerre mondiale. Oui, quand on a un responsable politique de haut rang qui dit l'état de droit n'est ni intangible ni sacré, ou quand on a Gérald Darmanin qui avait dit avant lui, à propos d'une loi qui avait été votée et dont tout le monde savait qu'elle était inconstitutionnelle, ça veut dire qu'elle violait la Constitution, qu'elle violait la liberté, et qu'elle violait nos principes, qui avait dit, bah maintenant, on va laisser les juristes faire du juridisme. Une façon de dire, ce qui est constitutionnel, les acquis de la République, finalement, c'est une affaire de technicien, et puis, finalement, si c'est une affaire de technicien, on va vite s'en occuper. Voilà. Et ce type de loi, comme la loi Riposte, où on prend des mesures qui sont toujours plus liberticides, qui ciblent toujours les mêmes populations, qui attaquent la jeunesse, qui attaquent les classes populaires, alors que en vrai, il n'y a pas de problème social derrière, c'est qu'on est en train de changer de système sociétal.
1: Tu veux ajouter quelque chose, Sonia, peut-être ?
3: Oui, non, sur la loi Riposte, ce qui est quand même assez flagrant aussi, c'est qu'en réalité, on a quand même très peu de lois qui englobent autant de sujets. C'est-à-dire qu'on a presque l'impression que l'idée leur est venue après un dîner un peu arrosé où les mecs se sont dit « Ah, c'est vrai que dans ce pays, ça commence à bien faire entre les rêves partis, les mortiers, les rodéos motorisés, le stupéfiant, le protoxyde d'azote. » Enfin, et les mecs ont fait une espèce de sac comme ça, là, et puis se sont dit « Ok, alors on va tout mettre dans le même texte, et puis on va, point par point, essayer de prendre des mesures en octroyant le pouvoir à des policiers, en dehors de tout contrôle judiciaire, de pouvoir sanctionner et intervenir. C'est-à-dire que là, on est quand même sur quelque chose de nouveau, constitué par ces amas de lois qui en englobent plein à l'intérieur. La fameuse liste à la Prévert de Loïc, c'est quand même assez rare pour le souligner, et c'est révélateur de ce qui est en train de se passer. Et moi, là où je suis un peu inquiète, c'est effectivement des gens de haut rang puissent avoir ces propos, mais c'est finalement quand on regarde assez proche de ce que peut penser l'opinion publique. C'est-à-dire qu'on est, nous, un peu avocats, en tout cas, moi, je l'entends comme ça quand je peux avoir des discussions avec d'autres gens, comme des empêcheurs de tourner en rond. C'est-à-dire que nous voyons à notre petit niveau, hein, comme des acteurs de l'état de droit, et certains nous voient comme ceux qui empêchent que la sécurité et l'ordre règnent dans ce pays. C'est-à-dire qu'on comprend toujours un peu mal comment on peut...
1: Ouais, vous êtes toujours prêt à excuser les délinquants, quoi.
3: C'est ça, trouver des excuses à celui-ci et permettre à celui-ci de sortir avant la fin de sa peine. Et en fait, c'est assez inquiétant pour ce pays, c'est assez inquiétant pour l'état de droit, et c'est d'autant plus inquiétant qu'on a effectivement aujourd'hui des gens supposés avoir quand même fait quelques études et connaître un peu les principes fondamentaux de notre pays, avoir ce genre de propos populistes. La vraie question que je me pose, c'est est-ce qu'ils y croient ou est-ce que véritablement derrière il n'y a qu'une volonté électorale? Oui. J'ai pas la réponse, mais c'est du coup très très inquiétant, effectivement.
1: Ouais, d'autant que ce qui est pénalisé aujourd'hui, c'est très marginal. Les rêves partis, c'est marginal. Les rodéos, c'est marginal. L'usage des mortiers aussi, même si c'est assez fréquent dans les manifestations un peu chaudes. Mais enfin, tout ça, c'est des petites choses. Est-ce que ça prépare pas l'opinion à d'autres choses.
3: Mais c'est sûr que si, évidemment. Enfin, là, on est en train de disséminer des petites graines qui font croire que, comme je vous le disais, c'est le bazar dans ce pays et il va falloir reprendre des mesures radicales. On passe par des choses qui vont finalement concerner très peu de personnes et on va forcément, à un moment, arriver par le même processus législatif à des lois qui vont être beaucoup plus liberticides que celles qu'on est en train de prendre, que moi, j'estime déjà très liberticides, mais qui, pour certains, peuvent paraître... inutile, voire pas très grave. Mais c'est évidemment le début de quelque chose qui s'annonce de très grave et de très dangereux. Moi, j'en suis convaincue, malheureusement. À un moment, faut se poser les bonnes questions. Et je ne vois pas bien comment on peut se dire que là, ce qui est en train de se passer va s'arrêter un moment et puis on va revenir à des choses plus classiques qu'on a l'habitude de voir, avec une loi qui concerne un sujet, qui serait débattue, avec une opposition forte en face, un Sénat... Pas tellement sur lequel on peut compter, mais qui en tout cas ferait son boulot d'examen de loi aussi. Enfin, on est sur des choses qui sont nouvelles et qui sont inquiétantes et qui sont, je pense, annonciatrices de choses encore plus graves, effectivement.
1: Ouais.
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1: Ouais, on a évoqué avec Sonia et Loïc la loi Riposte, sans E, comme vous le savez maintenant. On va évoquer une autre loi, alors que moi j'appelle permis de tuer, mais Sonia, il y a une appellation tout à fait différente.
2: Oui, on n'a évidemment pas osé l'appeler permis de tuer. Elle s'appelle en réalité la loi de présomption d'innocence, présomption de légitime défense des forces de l'ordre dans l'exercice de leurs fonctions.
3: Ça veut dire innocents,
1: c'est bien. S'ils utilisent leur arme létale, ils sont présumés innocents avant
2: ils
1: même.
2: Ils sont présumés, non, pardon, c'est ma petite erreur qui te fait faire une erreur toi aussi. C'est la présomption qu'ils sont en état de légitime défense lorsqu'ils tirent sur quelqu'un. Et ça va donc être à la personne qui s'est fait tirer dessus d'apporter la preuve que, ben, en fait, elle n'était pas tellement un danger pour le policier qui vient de lui ôter la vie. Voilà, on en est dans ce pays.
3: Alors, la question sémantique est intéressante. Donc, la loi permis de tuer, ça c'est la manière dont elle est appelée dans une large partie de l'opinion publique aujourd'hui. C'est comme un slogan. Mais je trouve que c'est un slogan qui est assez bien trouvé, même si les slogans sont souvent réducteurs. Mais je trouve que celui-là est vraiment intéressant. La loi a été appelée présomption de légitime défense. Ce qui fait penser à un slogan ancien des syndicats de police et de Jean-Marie Le Pen à l'époque, présomption de légitime défense pour les policiers. Mais en vrai, cette loi, elle est mal nommée parce qu'elle va beaucoup plus loin que la présomption de légitime défense. En réalité, c'est une présomption d'usage légitime des armes. Pour comprendre ce que je dis, il faut revenir un petit peu en arrière. On en avait un peu parlé la fois dernière. Avant 2017, les policiers étaient, pour ce qui concerne l'usage des armes, dans le régime de droit commun, c'est-à-dire dans le régime de la légitime défense. C'est-à-dire que le cadre d'usage des armes des policiers, c'était quand leur vie ou la vie de quelqu'un était en danger, dans le même temps, d'une manière proportionnelle et strictement nécessaire, c'est les trois critères de légitime défense, ils pouvaient utiliser leurs armes. Et ça, quasiment, et je reviendrai tout à l'heure sur le pourquoi quasiment, ça a quasiment toujours été le cas depuis l'existence de la police nationale. Et c'est une revendication très ancienne des policiers que de dire, bah non, en fait, on veut une présomption de légitime défense, c'est-à-dire quand on tire pas sur quelqu'un, il faut que on considère qu'au départ, il n'y a pas d'infraction, et que si on prouve qu'on n'était effectivement pas en légitime défense, alors à ce moment-là, on pourrait être mis en cause, et seulement à ce moment-là. Ce qui, juridiquement, change complètement les choses, et là aussi, on va en reparler pour bien expliquer. Mais en 2017, sous la pression des syndicats de police, depuis très longtemps, il y avait une différence entre les règles d'usage des armes de la gendarmerie nationale et de la police nationale. Les règles d'usage des armes de la gendarmerie nationale depuis 1943, depuis le régime de Vichy, c'était évidemment la légitime défense, mais aussi la possibilité d'user des armes pour tenir les endroits dont ils ont la garde, pour la possibilité d'user des armes pour tirer sur des éventuels gens, personnes dont ils avaient la garde, la possibilité de tirer sur des véhicules en mouvement, en fuite, et j'oublie une cinquième modalité, mais vous avez l'essentiel.
1: Et donc les gendarmes avaient un permis de tuer déjà bien avant la loi, alors ?
3: Alors, on va revenir sur l'historique, c'est toujours intéressant de faire un petit peu l'historique pour savoir où on est. En 2017, on a aligné les règles d'usage des armes des policiers sur celles qui étaient celles des gendarmes depuis 1943, depuis le régime de Vichy. Il semble que... Alors, c'était une demande à corps et à cri des syndicats de police depuis très longtemps, depuis la présomption de légitime défense de Jean-Marie Le Pen, etc. Ça leur a été octroyé dans une période extrêmement difficile où le gouvernement avait besoin de la police, où la police était peut-être à juste titre très échauffée, si je puis dire, par tout ce qui s'était passé depuis 2015. C'est une revendication à laquelle il a été fait droit. Il y a eu notamment une conséquence, et ça faisait partie des revendications des syndicats de police, c'est que les tirs sur les véhicules qui venaient d'effectuer un refus d'obtempérer ont énormément augmenté dans l'année qui ont suivi. Et aujourd'hui, ça se confirme, les tirs sur les véhicules qui ont commis un refus d'obtempérer sont bien supérieurs pour la police, et uniquement pour la police, depuis cette loi de 2017. C'est-à-dire qu'aujourd'hui, devant un refus d'obtempérer, beaucoup plus facilement, les policiers utilisent leur arme à feu, parce que le cadre juridique est là, leur a été octroyé, et parce qu'il y a une doctrine qui s'est mise en place, une doctrine, c'est-à-dire un état d'esprit, une façon de faire, une pratique qui s'est mise en place. Et ça, c'est l'action des syndicats de police, c'est-à-dire que pour certains, ils demandent clairement que dès qu'il y a un refus d'obtempérer, de toute façon, on puisse tirer. Et le cadre légal, c'est vrai, le permet, même s'il y a une notion de nécessité qui est rendue obligatoire par les textes et par la jurisprudence, c'est-à-dire les décisions des juges qui doivent traiter ce type d'affaires. Quand le texte dit un véhicule vient de faire un refus d'obtempérer et est susceptible dans sa fuite de mettre en danger les policiers ou d'autres personnes, si vous voulez, quand un véhicule part en refus d'obtempérer, qui va évaluer dans quelle mesure, dans sa fuite, il va mettre en danger des policiers ou d'autres personnes. On peut considérer que c'est toujours le cas, après tout, parce que dès lors qu'il part en refus d'obtempérer, personne ne sait ce qui va se passer derrière.
1: Ouais. D'autant que, bien souvent, ces gens-là se mettent en danger eux-mêmes, ils vont rouler beaucoup plus vite.
3: Alors, sur les aspects techniques, on pourra donner enfin, moi j'ai des exemples de dossiers, on a plein d'exemples. On se rend compte très rapidement que, en fait, dans la pratique, c'est extrêmement dangereux de déclencher un tir sur un véhicule en mouvement, et globalement, ça sert à rien. Et c'est peut-être pour ça que, dans la gendarmerie nationale, qui, depuis 1943, le régime de Vichy, a cette possibilité étendue d'usage des armes, il y a un état d'esprit qui fait que, dans la gendarmerie nationale, depuis 2017, pour eux, rien n'a changé, ils étaient déjà sous ce régime-là, globalement, on tire considérablement moins sur les véhicules en mouvement à l'occasion d'un refus d'obtempérer. Parce que la doctrine n'est pas la même et la façon de faire n'est pas la même. Et on considère que, peut-être c'est très dangereux, peut-être les états de nécessité, c'est vraiment très, très, très, très, très réduit. Donc même si le cadre légal est là, on ne le fait pas. Et puis on peut considérer que ça ne sert à rien et qu'au contraire, ça ajoute du danger, un danger qui est déjà présent. C'est une revendication très, très ancienne qui a étendu les possibilités légales d'usage des armes de la police et surtout qui a permis une augmentation de l'usage des armes à feu au sein de la police nationale, qui est extrêmement problématique et qui, dans l'état d'esprit dans lequel on est, conduit à se demander si le gouvernement ne dit pas aux policiers « oui, effectivement, vous avez beaucoup plus l'autorisation, la possibilité de tuer des gens, de tuer des citoyens. » Je disais que c'était très intéressant de revenir sur l'historique. La gendarmerie nationale, ils sont passés à ce cadre qui est aujourd'hui celui de l'article 435-1 du Code de sécurité intérieure, cette possibilité d'usage étendu des armes à feu, sous le régime de Vichy en 1943. Eh bien, la police nationale a eu également cette possibilité sous le régime de Vichy à partir de 1943, sachant que la police nationale a été créée en 1942 sous le régime de Vichy par René Bousquet, notamment pour organiser un certain nombre d'opérations à la demande de l'occupant.
1: Beaucoup de police municipale, des choses comme ça.
3: Oui, il n'y avait pas de police nationale. Il y avait une seule force de l'ordre nationale qui avait été créée par la Convention sous la Révolution française en 1991, c'était la gendarmerie nationale. Et la police nationale a été créée sous le régime de Vichy en 1942 et a éteint les régimes de police municipale qui étaient sur tout le territoire, en plus accessoirement de la gendarmerie. Aujourd'hui, il y a une police nationale qui est évidemment plus celle de 1942, même si l'organigramme reste exactement le même. Et elle n'est plus la même, notamment parce que après la libération, les policiers, pour ce qui concerne l'usage des armes, sont revenus au régime de droit commun, c'est-à-dire la légitime défense. Les gendarmes sont restés avec le régime qu'ils avaient acquis à ce moment-là. Les policiers sont revenus avec un régime étendu d'usage des armes une seule fois sous le régime républicain, c'est pendant la guerre d'Algérie, entre 1958 et 1962, où on était à peu près également sous le régime de l'article, ce qui est aujourd'hui l'article 435-1 du code de sécurité intérieure.
1: État d'urgence, quelque chose comme ça, non ?
3: Oui, c'était l'état d'urgence. Et pour autant, il y a eu, entre 1945 et 1958, pendant la période de guerre d'Algérie, des périodes où l'activité policière était extrêmement dangereuse, a été extrêmement difficile. Mais on n'avait pas pour autant, à part pendant la guerre d'Algérie, dérogé à ce régime de droit commun.
1: Alors comment vous analysez ça, sauf faire plaisir au syndicat de police, mais qu'est-ce qu'il y a derrière, quoi ? Je veux dire, c'est pas...
3: Ben, ce qu'il y a derrière,
1: c'est... Généralement, quand la police tirait, il y avait des enquêtes de l'IGPN, c'est ça ? Qui blanchissaient très largement, d'ailleurs, ce qui s'était passé, mais...
3: On est déjà dans
1: en l'occurrence, il n'y a même plus besoin de l'IGPN, maintenant.
3: Ben, c'est le résultat de tout ça, avec cette nouvelle loi... qui est en préparation, et qui est largement passé encore une fois à l'Assemblée nationale, c'est qu'on était déjà dans un régime où on a considérablement étendu les possibilités d'usage des armes des policiers, avec un certain nombre de dérives que l'opinion publique connaît parfaitement. Et par ailleurs, on sait, et notamment beaucoup de gens le savent, mais l'opinion publique le sait, notamment depuis la période des Gilets jaunes en 2018, que le contrôle de la police est extrêmement difficile. C'est-à-dire, quand on est, pour un citoyen qui est victime d'agissements illégitimes, illégaux des policiers, c'est extrêmement difficile de mettre la machine en route, c'est extrêmement difficile de se défendre. Enfin, les exemples aujourd'hui sont parfaitement connus, ils sont multipliés. On sait que c'est extrêmement difficile de mettre en route la machine pour se défendre quand on a affaire à la police. C'est lié à plein de choses qui seraient trop longues d'aborder aujourd'hui, mais c'est déjà extrêmement difficile. Avec cette loi, ça devient impossible. C'est-à-dire qu'aujourd'hui, quelqu'un se fait tirer dessus par la police, présomption d'usage légitime des armes, pour mettre en route la machine, rien que pour la mettre en route, c'est-à-dire de faire les premières investigations, de saisir les vidéos s'il y en a, de saisir les bandes, les échanges, ce qui se fait traditionnellement aujourd'hui.
1: Les caméras piétons, là. Ouais.
3: Les caméras piétons, les échanges radio des policiers, entendre les témoins, entendre tous les acteurs de la scène de tir dans un temps bref pour que les gens ne se mettent pas d'accord, tout ça, ça ne se fait plus. C'est ça le résultat direct. C'est-à-dire que présomption d'usage légitime, ben on ne fait rien. On ne fait rien. Mmh. À moins qu'il y ait quelqu'un qui démontre, etc.
2: Oui, ça. Il faut que nous, on fasse de l'autre côté pour renverser la charge de la preuve.
3: Mais c'est-à-dire qu'initialement, le parquet, la police, la justice ne fait rien. C'est ça le principe de la présomption d'usage légitime. Mmh. Et on sait qu'en ce type de... comme sur toute scène d'infraction, la péremption des preuves, c'est-à-dire le temps de vie des preuves, il est très faible. Surtout aujourd'hui, une grosse part des preuves, c'est les vidéos, etc. Tout ça, ça disparaît très vite. Et quand on a affaire à la police, ça disparaît parfois très très vite.
2: Ça n'a même jamais existé.
3: Voilà, des fois, ça n'a même jamais existé. Et donc, tout ça, ça fait que quelqu'un qui sera victime de tir par la police, aujourd'hui, c'est déjà très difficile, ça va devenir très très difficile et quasiment impossible de faire valoir ses droits quand on aura été victime de tir par la police.
1: Je me fais tirer dessus, par chance, je ne suis pas tout à fait mort. Qu'est-ce que je dois faire, Sonia ? Je contacte un avocat.
2: Avec un peu de chance, un quidam a filmé la scène, parce qu'en réalité, c'est ça. Hein. C'est-à-dire qu'aujourd'hui, on avait quand même des situations où, pas de chance pour les policiers, dans 9 cas sur 10, il y a quelqu'un qui filme. Effectivement, les vidéos institutionnelles que sont les vidéos de surveillance de la ville, par exemple, disparaissent, n'ont pas enregistré, sont de mauvaise qualité, n'ont pas été récupérées à temps, etc. Donc, ce qui sauvait un peu la version donnée par les victimes ou les proches des victimes, c'est que quelqu'un avait pu filmer. Notamment ce qui s'était vu dans l'affaire Naël, et ce qui se voit souvent dans les bavures enfin, dont on peut entendre parler par finalement des vidéos qui ne sont pas celles dont on, qui avaient l'objectif de filmer ce genre de débordement. Ce sont des gens qui, au bon moment, au bon endroit, ont pu filmer. Et donc, il y a cette chose-là qui fait que les policiers sont... Quand vous discutez avec des policiers, et Loïc a raison, c'est l'extension normale de la loi de 2017, ce qui est en train de se passer, mais déjà depuis 2015, depuis les attentats, vous avez des policiers qui vous disent être à bout, qui vous disent être diminués dans leur fonction, dans le travail, dans l'objectif qu'ils poursuivent, etc. Et donc, vous avez des syndicats de police qui font pression énorme. Alors, on ne les entend pas, hein, mais ils sont là. Il suffit d'aller voir dans les commissariats pour voir comme ils sont présents. Et comme effectivement, il y a cette doctrine qui est un peu peut-être différente effectivement de la doctrine de la gendarmerie nationale qui sont des militaires. Donc c'est encore une autre discipline. Mais du coup, vous avez ces syndicats-là qui ont fait pression depuis 2015, puis là encore depuis 2017, puis encore après avec les affaires successives de refus d'obtempérer qui dégénèrent. Quel est l'objectif de cette loi? C'est évidemment de faire plaisir à cette fonction-là qui paraît être indispensable à ce qu'on veut maintenir en France, c'est-à-dire l'ordre. Les forces de l'ordre sont ceux qui maintiennent l'ordre dans ce pays. Et comme on est en train de dire que le pays part à volo, il va falloir effectivement leur donner des prérogatives et ne pas les empêcher dans leurs prérogatives qui peuvent parfois être un peu exagérées, comme celle de tuer un homme, par exemple, à bout portant dans une voiture parce qu'elle a refusé de s'arrêter. Donc, pour te répondre, la question de qui ça satisfait évidemment les policiers. Mais là où c'est effectivement hyper dangereux et hyper complexe, c'est que si tu te fais tirer dessus, avec un peu de chance, ça a été filmé. Donc on va pouvoir dire qu'il y a une version objective de quelqu'un qui n'avait rien à voir et qui a des images. Mais Loïc a raison, saisir l'IGPN, c'est la croix et la bannière. Formulaire qu'il faut remplir sur Internet, 9 fois sur 10, on vous demande des documents. Vous constatez qu'en réalité, vous passez d'abord par le service déontologie de la police avant même d'avoir accès au Graal de l'IGPN. Et puis après, effectivement, il faudrait que la police, qui est la police des polices, donc ça reste quand même la police, c'est la même maison, fasse les investigations dans un temps extrêmement court, Loïc l'a dit. Mais c'est, dans là encore, 9 fois sur 10, pas instruit correctement, et puis après dans le petit pourcentage qui reste de l'instruction qui dirait qu'effectivement il faudrait qu'un juge soit saisi, etc., on a combien d'affaires qui finissent sur des non-lieux ou qui sont finalement acquittées ou relaxées après au tribunal ou à la cour d'assises. C'est-à-dire qu'ils avaient déjà des pleins pouvoirs mais qui n'étaient pas officiels, et là très clairement on vient de leur dire: les gars, vous êtes vous présumés être dans un état de légitime défense dans le cadre de vos fonctions. Si quelqu'un vous veut du mal, si quelqu'un ne vous écoute pas, il sera normal que vous lui tiriez dessus. Et ça pose une difficulté sur, encore une fois, l'arbitraire et l'analyse qu'on fait ces situations à un instant T, qui sont en réalité au libre jugement des policiers qui savent si oui ou non ils sont dans un état de légitime défense. Mais Loïc a raison. Qu'est-ce qu'on en sait que la voiture qui vient d'arrêter, qui vient de refuser de s'arrêter, elle va rentrer dans un abri de bus ou foncer dans la voiture des collègues? Il n'y a rien qui permet, surtout quand on sait l'adrénaline qu'il peut y avoir à ce moment-là, qu'est-ce qui permet à un policier d'estimer en temps réel ce qui va advenir de la voiture qui a refusé de s'arrêter et qui justifierait que vous puissiez l'arrêter en lui tirant dessus?
3: Oui, techniquement, c'est pas moi qui le dis parce que je suis pas un spécialiste de ça, mais il y a plein de gens qui le disent, y compris des hauts gradés de la gendarmerie qui s'expriment publiquement, notamment l'ancien inspecteur général de la le responsable de l'IGGN, c'est l'équivalent de l'IGPN pour la gendarmerie, qui disait dans la gendarmerie, nous on a un tir par an sur un véhicule en mouvement parce qu'on considère que ça ne sert à rien. Donc ça, c'est un haut gradé de la gendarmerie, c'est-à-dire que tirer avec une arme de poing sur un véhicule en mouvement, ça n'arrête pas un véhicule en mouvement. Et pour la connaissance que j'ai de dossiers que j'ai vus à mon cabinet, tirer sur un véhicule en mouvement, ça crée un danger supplémentaire
2: évidemment.
3: C'est-à-dire que quand vous avez une personne, ça paraît bête, mais quelqu'un qui se fait tirer dessus, qui est déjà paniqué ou qui est déjà en refus d'obtempérer, bizarrement, il panique. Donc ça crée un danger supplémentaire. Si en plus il est blessé par un tir, non seulement il panique, mais en plus il n'a plus le contrôle de son véhicule. Enfin, et puis tirer sur la voie publique, dans des circonstances que j'ai pu le voir dans certains dossiers, encore une fois, tirer sur la voie publique avec une arme de poing, pour ce que j'en ai connu, ça s'est bien passé, mais heureusement que ça s'est bien passé, parce que, évidemment, ça peut avoir des conséquences.
1: Sachant que les flics ne sont pas forcément des tireurs d'élite, ils utilisent 3 cartouches par an, en gros.
3: Alors, ça, c'est un des problèmes qui a été soulevé en 2017 et qui est encore soulevé avec cette loi. La formation des policiers est très clairement insuffisante. Enfin, il y a plein de raisons qui font que l'usage des armes, c'est pas anodin. Hein, quand un policier sort son arme, il y a quelque chose de tout bête qui apparaît très clairement quand on a affaire à des cas pratiques. Un policier qui, face à une situation de danger, sort son arme et se met en position de tirer, c'est bête, mais il bouge plus. Et donc la seule ressource qu'il a, c'est finalement d'utiliser son arme. plutôt que se mettre en sécurité ou d'évaluer la situation, etc. Une fois que l'arme est sortie, c'est très difficile de la ranger. Et ça encore une fois, il n'y a pas que moi qui dis ça. Il y a aussi des gens qui connaissent très bien la technique de l'usage des armes. Et quelque chose de très bête aussi, quand quelqu'un se met à tirer, eh ben, ça fait peur à tout le monde et tout le monde se met à tirer. Et ça crée un danger extrême. Et oui. Les policiers sont, on sait que dans notre pays, les policiers sont très mal formés, et on sait en particulier qu'ils sont très mal formés au tir. Et ça, tout le monde s'accorde pour le dire.
1: Ce qui veut dire qu'il pourrait y avoir très facilement des dégâts collatéraux, comme on dit.
3: Bah, bien sûr. Non,
2: non. Vous savez, moi j'ai un jour un policier qui m'a dit « Un bon policier est un flic qui n'aura jamais utilisé son arme dans tout le temps de sa carrière ». Et effectivement, c'est ce qui pouvait exister encore chez certains policiers. Alors, c'est pas forcément la nouvelle génération qui n'est pas hyper bien formée, qui n'est pas forcément là par vocation initialement.
1: Et pas forcément très démocrate non plus, quand on connaît
2: un peu dans cette posture de cow-boy de la loi c'est moi, on y revient, hein, qui vont avoir effectivement, eux, l'obsession de la balistique. Enfin, moi, quand je suis au commissariat, je suis hallucinée de les voir exposer leur marque de cartouche sur les schémas d'entraînement ou de s'inscrire sur des plannings ou à croire que finalement, ils sont dans la police pour pouvoir utiliser une arme dans une salle de tir quasiment toute la journée. Ce sont des nouveaux policiers qui posent difficulté, mais les

0: cette doctrine qui pouvait s'installer de on ne poursuit pas les véhicules volés, on ne poursuit pas les rodéos motorisés par cette loi Riposte qui est de dire maintenant on les sanctionne et ça va être votre faculté à vous de pouvoir remplir les caisses de l'État en leur octroyant une amende. Donc on est dans un espèce de truc qui tourne et effectivement ça rejoint le refus d'obtempérer qui est un peu pour le quidam encore la façon de dire quand on n'a rien à se reprocher on s'arrête. Sauf qu'en réalité c'est plus complexe que ça, mais c'est aussi la politique des policiers qui sont de cette nouvelle génération et qui estiment que ils sont là pour arrêter le trouble à l'ordre public, et si ça suppose de tirer sur un gars qui va hyper vite, qui est complètement paniqué avec des passagers à bord qui parfois n'ont rien demandé au milieu d'une avenue où il y a beaucoup de monde à 9h du matin près de la Défense, ça choque pas. Donc ça là encore ça pose une question sur l'objectif poursuivi et la finalité qu'on va atteindre et les gens à qui on va donner ce pouvoir pour obtenir cette possibilité de tirer, quoi.
1: Le résultat qu'on va atteindre, on l'a déjà atteint en certaines situations, c'est-à-dire qu'il va y avoir des drames, il y en a déjà eu, et puis on crée souvent des situations plus dangereuses qu'elles ne sont déjà. Sachant qu'il y avait déjà une possibilité d'usage des armes en légitime défense, ce que personne ne remet en cause, hein, sinon... pour ce qui est des... Sonia a évoqué les courses-poursuites, là aussi on est dans la continuité, hein. Darmanin en 2020 met à néant la doctrine qui voulait qu'on n'engage pas de courses-poursuites derrière un véhicule. Quand on est sur une infraction banale, on ne le fait qu'en cas d'infraction grave. Comme par exemple, des gens sortent d'un braquage, on engage une course-poursuite. J'ai un petit refus d'obtempérer parce qu'elle n'a pas de permis ou est un peu bourré. Je n'engage pas, ou quelqu'un, un gamin n'a pas de casque sur un scooter, je n'engage pas une course-poursuite parce que je risque de créer un drame, de créer une situation beaucoup plus grave que celle qui était initialement. Mis à néant en 2020 partiellement par Darmanin et achevé par Retailleau, puisqu'il y avait cette doctrine était toujours en œuvre en province, elle avait été supprimée en région parisienne. Retailleau a uniformisé ça, donc aujourd'hui il n'y a plus de doctrine pour ce qui concerne la course-poursuite, en tout cas plus de doctrine de prudence. C'est-à-dire qu'on engage une course-poursuite sur le moindre refus d'obtempérer, sur le gamin qui n'a pas de casque, sur n'importe quelle situation. Tout ça, et comme le disait très justement Sonia, mais pour le dire encore plus clairement, ça résulte d'une situation où les politiques se sont mis à la main des syndicats de police et de la police. Et ils le font parce que c'est une espèce de cercle vicieux, c'est-à-dire qu'ils ont de plus en plus besoin de la police, ils sont toujours de plus en plus dans un axe répressif, donc finalement, on se retrouve dans une situation où c'est un petit peu la police qui commande, en tout cas c'est un peu la police qui commande au ministère de l'Intérieur. Clairement. Et il y a certains responsables de syndicats policiers qui n'hésitent pas, peut-être pas très ouvertement et très publiquement, quoique, à le dire volontiers. Au ministère de l'Intérieur, c'est un petit peu nous les patrons, comme en 2021, le responsable du syndicat de police le plus important en France, le syndicat Alliance, avait dit très clairement devant l'Assemblée nationale, le problème de la police, c'est la justice. Une fois qu'on a dit ça, les choses sont dites. Et Darmanin était là en bas du camion sono, et il n'a rien eu à dire. On ne l'a pas entendu. Ni pendant, ni après, il n'a rien eu à dire là-dessus. Ça ne l'a pas ému du tout. Donc, quand on en est là et qu'on dit ce genre de choses, on sait où on est. Donc, la responsabilité, on peut dire, les policiers, de toute façon, ils rentrent dans la police pour utiliser leurs armes, etc. Les policiers, ils font un travail de terrain, ils font un travail qui est axé sur, effectivement, souvent l'exercice de la force, l'exercice de la violence. Individuellement, ils font ça pour les raisons qui leur appartiennent, ça ne nous regarde pas. Ce qu'on attend des pouvoirs publics et des politiques, c'est que cette force, elle soit contrôlée et maîtrisée. Et ce qui se passe aujourd'hui, c'est que le politique ne veut plus s'en mêler et n'ose plus s'en mêler ou a peur de s'en mêler. Et on arrive à des situations dramatiques, d'autant plus que petit à petit, institutionnellement, tout se met en place pour que finalement, bientôt, il n'ait plus rien à dire, puisqu'il ne veut rien dire.
2: Ok. Sonia, tu rajoutes un mot si tu veux et on va se quitter là-dessus.
0: Non, je crois que Loïc a été complet. Juste dire qu'effectivement, c'est plutôt inquiétant et on est, nous, auxiliaires de justice, particulièrement inquiets, mais en même temps un peu fatigués parce que finalement, tous les jours, on a de nouveaux combats à mener sur différents thèmes. Alors, on espère que ça puisse se calmer un moment, mais en tout cas, il faut vraiment que les gens comprennent qu'on est dans une dérive

0: assez inédite. Et on se le dit régulièrement, mais c'est-à-dire que là, on touche le fond et on a l'impression qu'il est encore possible de creuser. Et faut vraiment que les gens entendent que... il n'est pas possible d'espérer un État où finalement tout se passerait bien. On a toujours eu des pays, enfin, je veux dire, il y a toujours eu des infractions dans ce pays. Il n'y a pas d'augmentation de l'infraction. Il y a des nouveaux types d'infractions peut-être, mais il n'y a pas plus de délinquance qu'avant, quoi qu'on puisse en dire et faire croire. En revanche, ce qu'on peut constater, par exemple, c'est que depuis 2017, depuis la nouvelle loi dont vous a parlé Loïc, on a une multiplication par 5 de l'usage des armes qui pose difficulté par les services de police. Donc, on arrive à quelque chose et il faut aussi garder du coup à l'esprit que peut-être un jour, vous serez la victime collatérale d'un refus d'obtempérer qui aura mal été géré par un policier très peu formé à la question. On n'est pas dans des questions individuelles de est-ce que si on a quelque chose à se reprocher, on s'arrête ou pas. Il faut garder à l'esprit une vision très globale de l'état de droit, de ce qui se passe dans ce pays et de ce que les acteurs peuvent en faire. Moi, je crois que qu'on a un peu passé le palier déjà lorsqu'on peut admettre qu'un jour un mec est ministre de l'Intérieur et crache ouvertement sur la justice et qu'après il soit lui-même ministre de la Justice. Enfin, je veux dire, déjà là, il y a encore une fois une frontière qui est franchie et qui inquiète sur l'avenir de ce pays. Donc on est inquiet, on est fatigué, pas résigné, mais il faut que les gens gardent à l'esprit qu'effectivement c'est pas le chaos quoi en France. Enfin, je veux dire, tout va bien. Il y a pas besoin d'ajouter de la loi pour sanctionner plus et encore parce que ça fonctionne pas déjà. Et ensuite, parce qu'il n'y a pas tant de choses à sanctionner que ça, nouvelles, je veux dire. Voilà.
1: Bah oui, tout le monde peut avoir un gamin qui, un jour, fait un refus d'obtempérer. Il y a un moment, il faut un peu penser à ce qu'on est en train de faire. On n'est pas résigné, on est effectivement fatigué, on est à peut-être un quelques mois de l'accession de l'extrême droite au pouvoir. Et quand on réfléchit à tout ça, on saura si ça arrive, on saura et on fera ce qu'il faut pour que ça n'arrive pas, mais si ça arrive, on saura parfaitement qui a pavé la voie et ouvert le chemin.
2: Merci à vous et à bientôt.

nous terrorisent pour nous mettre les uns contre les autres. Français contre étrangers, immigrés réguliers contre irréguliers. On nous terrorise en obligeant nombre d'entre nous à émigrer en quête de conditions de vie moins odieuses. On nous terrorise en obligeant nombre d'entre nous à la clandestinité. Avec les flics sur le dos et la peur des expulsions, l'État et les patrons poussent des milliers d'individus dans l'ombre en les rendant encore plus dociles à l'exploitation. On nous terrorise avec le chantage du travail salarié. Soit tu te vends à un patron, soit tu crèves de faim. On nous terrorise avec l'image de l'étranger, barbare et intégriste, pour nous faire accepter plus de restrictions, plus de contrôle, plus de précarité. Ou bien pour nous faire aimer une identité nationale, fausse et vide. Si le capitalisme ne respecte pas de frontières, pourquoi les exploités devraient-ils le faire ? On nous terrorise avec les flics dans les quartiers, avec des rafles policières. La criminalité, c'est le prétexte. Le véritable objectif, c'est de faire baisser la tête à tous. On nous terrorise avec la prison, les expulsions, les camps de rétention. Plus les pauvres se haïssent, plus les riches s'engraissent. On nous terrorise en nous faisant croire que les terroristes sont ceux qui luttent contre l'État et les patrons, et non pas ceux qui bombardent des populations entières, colonisent les territoires en rasant les maisons avec les bulldozers. Il est temps que la peur change de camp. Il est temps que de la haine entre les races, on passe à la solidarité de classe, à la guerre des exploités contre les exploiteurs. Il est temps de se lever et de se mettre en marche. Yves Perra, Marseille, 4 janvier 2004.

0: Bonjour les chroniques rebelles, aujourd'hui avec le courage et la joie, traverser la tempête fasciste sans perdre le nord de Catherine Dorion aux éditions Luxe. 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
1: Nous ne sommes pas les animaux d'un zoo. Nous avons le choix. Nous ne sommes pas condamnés à la lâcheté. Notre énergie, notre cerveau, notre volonté, tout cela nous appartient. C'est le seul petit empire qui soit vraiment à nous, quand on y pense. Et il se trouve que ce petit empire est précisément ce dont les fascistes ont besoin pour chauffer leur enfer. Alors que des personnalités autoritaires se hissent partout au pouvoir et que les discours de haine se multiplient, nous assistons impuissants à la montée de l'anxiété et nous nous y habituons. Nous vaquons à nos occupations. Pourquoi sommes-nous si désemparés? Qu'est-ce que résister veut dire quand l'actualité nous dépasse, quand le pouvoir nous emporte dans son emballement? Pour répondre à ces questions, Catherine Dorion propose une chronique intimiste de l'année 2025, année de la rupture. Pour tenter d'y voir clair, elle l'entrelace de récits du passé qui témoignent de la vie quotidienne en d'autres temps où, comme aujourd'hui, la démocratie s'est fait prendre à la gorge par l'autoritarisme. Le courage et la joie cherchent ainsi dans la vie réelle les amorces de la résistance, les failles par où passe encore et toujours la conscience humaine et donc la lumière. Catherine Dorion, Le courage et la joie, traverser la tempête fasciste sans perdre le nord aux éditions.

0: Le courage et la joie, traverser la tempête fasciste sans perdre le Nord. De Catherine Dorion aux éditions Luxe. Voyage dans un siècle d'abus racistes et de dérives autoritaires. Vaste regard dans le temps et l'expérience des pays pour croiser les attaques de la liberté, les processus de propagande, les fausses promesses, les paroles de haine et peut-être déceler l'amorce d'une conscience des populations qui ne semble pas aujourd'hui réaliser les nouvelles formes de fascisme en cours. La question est alors évidente, comment résister, ne pas se conformer et ne pas suivre les tendances autoritaires par peur, conformisme ou déni. Qu'est-ce qui ne pourrait m'être enlevé si un jour je décidais de rompre avec un régime politique en dérive et de lui résister, se demande Catherine Dorion. J'ai pensé au fait qu'aux États-Unis, les Trumpistes révoquaient des visas, coupaient les vivres aux opposants, forçaient leur mise à pied, inondaient de merde leur réputation pour les couper de leurs relations et chercheraient bientôt des moyens de leur retirer leur citoyenneté et de les déporter s'ils n'émigraient pas avant pour fuir la persécution. Que resterait-il à ses ennemis du fascisme à la fin de l'exercice ? Le livre de Catherine Dorion est une suite de témoignages, d'écrits, de citations, d'observations actuelles pour comprendre, revisiter un siècle de régimes et de systèmes autoritaires et fascistes dans les pays occidentaux. C'est aussi une manière de trouver dans l'expérience des témoins du passé les amorces de la résistance, le terreau d'une liberté renouvelée, les failles où se faufile encore et toujours la conscience humaine, les moyens de retisser des liens que les tyrans se sont efforcés et s'efforcent de rompre. Rencontre avec Catherine Dorion.
1: Ce qui a motivé l'écriture de ça, je m'en allais pas écrire quelque chose comme ça au début. Ce qui a motivé l'écriture de ça, c'est la panique en fait. Quand Trump est redevenu président début 2025, qui a commencé à parler du Canada qui devrait devenir le 51e État américain, puis que si on le voulait pas, ben ce serait par la force économique qui nous mettrait à genoux, que d'autres ont commencé à dire dans son gouvernement que l'Amérique du Nord, du Sud, c'était leur hémisphère, que ça avait toujours été comme ça, que ça continuerait d'être comme ça, que c'était eux les boss et tout ça. Puis l'idée de me faire imposer quelque chose, l'idée de perdre ma liberté, l'idée de devoir vivre dans la peur, ça me terrorise depuis toujours. J'ai toujours vécu avec la peur de ne pas être libre. Puis donc, ça m'habitait énormément. Et j'ai remarqué que au début, tout le monde paniquait autour de moi, parce qu'on est Canadien, n'est-ce pas? Donc, on en parlait, mais assez vite, les gens se sont fatigués de ça. Ils voulaient revenir à leur vie. Puis, parler de Trump, ça plombait l'atmosphère d'une soirée. Puis on était fatigués, on avait des grosses semaines, on n'allait pas parler de Trump toute la soirée. Je les comprends. Mais moi, j'avais besoin d'en parler parce que quand je panique, quand j'angoisse, c'est ce que je fais. Je vais voir mes amis. Si je panique parce que je vis une situation difficile au travail, je vais parler de ce genre de situation avec mes amis, avec ma famille, ma mère. Et on va tous se rappeler des histoires qu'on a vécues et on va se rappeler quelle est l'intelligence collective pour dealer avec ces situations-là. Fait que là, moi puis mon chum, on se parlait de ça. On est deux activistes. On a été des activistes qui se sont impliqués, pas juste un peu, dans la politique québécoise du Québec pour la gauche. Et on voyait notre équivalent aux États-Unis vivre des trucs vraiment... qui se faire arrêter à la frontière, se faire arrêter pour rien, recevoir, se faire ensevelir de poursuites judiciaires absurdes, se faire doxer, se faire envoyer des menaces de mort, etc. Fait que j'ai dit, bon, ben si, je peux pas en parler avec mes amis. Je vais en parler avec ceux qui ont vécu ça à d'autres époques et qui vont pouvoir me raconter qu'est-ce qui se passe là? Comment vous avez vécu ça? Quels ont été vos dilemmes? Qu'est-ce que vous avez choisi de faire? Qu'est-ce qui s'est passé après? Qu'est-ce qui s'en vient pour nous si ça continue dans la même direction? Ce que je pense qu'il va arriver? Quelles sont les étapes d'après? Puis là, j'avais l'impression tout à coup, je suis tombée dans un livre après l'autre, après l'autre, après l'autre. Des récits, des mémoires, des journaux intimes, des articles des fois, des témoignages de personnes vivantes qui ont raconté ce qu'ils ont vécu. Puis en plongeant là-dedans, je suis devenue comme... Ça me nourrissait tellement, ça me faisait tellement bien de lire ça que je me suis dit, ah, ben, tu sais, c'est comme un groupe de parole. C'est comme si vraiment je discutais avec des amis de ce qu'on est en train de vivre. Ça me faisait beaucoup de bien. Puis comme ça calmait mon anxiété, ma panique, je me suis dit, bon, ben, peut-être ça va calmer d'autres personnes aussi. Je vais mettre par écrit ce que je trouve. tout en suivant de façon complètement... J'étais complètement obsédée par l'actualité américaine. En lisant les récits du passé, je me disais, mon Dieu, mais OK, c'est... il y a une recette pour imposer la violence. Il y a une recette très claire qui revient toujours. D'ailleurs, c'est la même qu'en violence conjugale. C'est la même que dans des groupes toxiques, des sectes qui peuvent, où ça peut se terminer très mal. C'est la même recette psychologique. Étape 1, 2, 3, 4, 5. Puis le fait de la cerner en lisant d'autres histoires de gens qui ont vécu l'effondrement de leur démocratie, je me disais, OK, maintenant que je suis capable de la cerner, de voir une fois toutes ces histoires qui sont différentes, qu'est-ce qui reste au centre? C'est quoi la substantifique moelle de la violence politique? Je la vois plus clairement, je suis capable de prendre la distance. Je me sens moins vulnérable face à elle, je me sens moins comme un chevreuil face au phare du camion sur l'autoroute. Et je sens que je commence à retrouver un pouvoir de penser d'abord, de sortir de la confusion, qui revient toujours par rapport au fascisme, la confusion, le fait qu'on se sent impuissant, qu'on ne comprend pas ce qui nous arrive, on ne pense jamais qu'ils vont oser aller jusque-là, mais ils osent aller jusque-là. Donc là, je sortais de la confusion, puis ça me redonnait un début de forme de pouvoir d'agir. Et donc j'ai d'autant plus eu envie que ce que j'avais vécu à travers ces lectures-là puisse servir à d'autres.
0: Je vais revenir sur une de tes expressions que moi je trouve très belle. Je sais ce que c'est, mais quand même nos auditeurs et auditrices savent pas. Un chum, c'est ton ami.
1: Un chum, c'est mon compagnon de vie, mon amoureux.
0: C'est joli comme
1: mot. Mon chum, oui, mon chum. Les gars disent ma blonde. Ma blonde est mon chum.
0: Ma blonde est mon chum.
1: Ouais, peu importe la couleur des cheveux de la blonde, c'est ma blonde.
0: Ça revient à chaque fois, c'est-à-dire tu parles d'un fait qui se passe, c'est-à-dire tu parles d'aujourd'hui, ce qui se passe, c'est-à-dire 2025 quand Trump est arrivé au pouvoir, et tout de suite tu retournes dans le passé, dans différents pays. Et ce qui est très intéressant, c'est que tu soulignes que les personnes ont quand même un certain temps de sidération pour justement comprendre ce qui est en train de se passer, quelquefois bon, plus ou moins long selon les personnes. C'est ce que tu as voulu montrer aussi?
1: Oui. Moi, je m'intéresse beaucoup à qu'est-ce qui fait que je vais me retrouver du côté des résistants, ou en tout cas, pas du côté des collaborateurs. Dans un des chapitres, je compare deux histoires avec des destins différents, donc des militants, des activistes qui se sont cachés dans la forêt slovène pendant qu'ils étaient sous occupation fasciste italienne pour produire un journal, des recueils de chansons, des recueils de poésie, de résistance. Et eux, ils se sont pas fait prendre. Je suis allée visiter ce petit lieu-là, existe encore, où ils se sont cachés vraiment profondément dans la forêt pendant l'occupation, produire cette poésie, ce journal, ces nouvelles quotidiennes.
2: Idrija 1944. Nous avons roulé longtemps dans la montagne avant d'arriver sur un plateau à 1000 mètres d'altitude. Andrzej a stationné son auto dans un renforcement de chemin forestier et a téléphoné au monsieur. « On peut y aller, m'a-t-il dit. Il y a déjà. » Il a cherché un peu à travers les arbres, puis m'a indiqué un sentier qui descendait dans un ravin recouvert d'une épaisse forêt. Et nous avons descendu en zigzag pendant une quarantaine de minutes. Nous retenons aux arbres pour ne pas glisser dans la pente abrupte. Soudain, de petits bâtiments de planches nues sont apparus. Un homme entre deux âges est sorti de nulle part, un demi-sourire aux lèvres pour nous accueillir. Il se dégageait de lui une confiance et une retenue qui cadraient bien avec l'endroit. Il nous a présenté le lieu en quelques mots laconiques. Pendant la Seconde Guerre mondiale, les partisans ont choisi ce lieu à cause du ruisseau qui coule ici et parce qu'il était difficile d'accès. Le site ressemblait à un camp de chasse. Pendant l'occupation fasciste, une quarantaine d'hommes et de femmes s'étaient rejoints en ces lieux pour travailler à la défense de la liberté. Il y avait ceux qui faisaient les courses clandestinement, ceux qui cuisinaient la nuit pour éviter que la fumée attire l'attention, ceux qui lavaient les vêtements dans un grand bac d'eau sans savon où on laissait bouillir les vêtements, ceux qui faisaient fonctionner les presses, et puis des éditeurs, des graveurs, des artistes au service de la libération. Le soir, entassés sous l'un des toits pour se donner chaud, ils se racontaient des histoires, chantaient, blaguaient, discutaient politique, guerre, amour, philosophie, deuil, devenir, avenir, dignité. Quelle ambiance il devait y avoir tout de même. La salle de presse, avec ses grosses machines, était toujours en état de fonctionner. Sous le regard d'un Tito jauni qui nous surveillait depuis son vieux cadre, notre guide nous a imprimé un tract. Dans une grande pièce, des tas de caractères d'imprimerie étaient classés dans leur petit compartiment. Sur une table centrale, des poèmes en langue slave s'éparpillaient sur de vieilles feuilles géantes, prêtes pour le pliage. La résistance avait besoin de journaux, mais aussi de poésie. « Andrej, traduis-moi quelque chose », ai-je demandé. Ça l'a un peu embêté. C'est des chansons très exaltées. C'est pas trop mon genre. Il a survolé les strophes, sceptiques. « Entonnons maintenant, frère, un chant joyeux sur ces tristesses qui nous pèsent, car la chanson guérit les blessures et le cœur et nous remet en joie. » Il rougissait déjà de ce récital forcé. Je reconnaissais ce malaise. Je l'avais déjà ressenti à la lecture de certains poèmes québécois d'un autre temps, dont l'intensité politico-émotive était en dissonance avec notre époque nihiliste. Mais ici, au creux d'un ravin des Balkans, le malaise ressenti par le Slovène Andrej à la lecture des vers des partisans m'était étranger. Et j'imaginais les activistes chanter ensemble dans cette oasis cachée, tandis que la domination sadique, l'humiliation, le viol et la mort frappaient arbitrairement dans le reste du pays et du continent. Chanter nous élève en force et en esprit. Chanter nous incite au travail ou au doux repos. Celui qui aime la chanson gagne toujours, car il crée le bonheur et vit joyeusement. Le courage et la joie, traverser la tempête fasciste sans perdre le nord, Catherine Dorion, aux éditions Luxe.
1: De l'autre côté, il y a à peu près à la même époque des soldats qui étaient... c'est pas des soldats, c'était des policiers de la réserve de Hambourg en Allemagne. Et c'était des gens ordinaires, c'était des hommes qui étaient trop vieux pour être envoyés dans l'armée, qui n'étaient pas des nazis. Donc c'était des gens, il y en a un qui était un vendeur de cigarettes, un autre c'était un coiffeur, quelqu'un avait une petite boutique. Des hommes ordinaires, tout ce qui est de plus ordinaire. Et on leur dit, ben, vous êtes dans la réserve, le pays a besoin de vous, vous devez venir dans les territoires occupés en Pologne, et vous devez, le matin de leur première mission, ils leur apprennent, bon matin, désolé, aujourd'hui, c'est pas une belle tâche qu'on a à faire, vous allez voir, c'est difficile, je suis désolé, j'aurais vraiment aimé qu'on ne nous impose pas cette tâche-là, mais ce sont les ordres, et les ordres étant ce qu'ils sont, il va falloir mener à bien cette mission. Donc il faut entrer dans ce village où vivaient 1800 juifs, prendre les 300 hommes en âge de travailler et les envoyer dans des camps de concentration. Et tout le reste, femmes, vieillards, enfants, il faut les assassiner d'une balle dans la nuque avant le soir. Et bon, je comprends que certaines personnes peut-être sont sensibles, voudront pas participer à la mission. Donc s'il y en a qui veulent pas, là, je vous laisse la possibilité, vous pouvez sortir des rangs et vous ne participerez pas à la mission. Et il y a eu 5% des hommes, des 500 hommes, qui sont sortis des rangs à ce moment-là. Et le reste, se sont rendus malades. Il y en a qui commettaient les crimes après l'autre. Il fallait escorter les victimes jusqu'à un point dans la forêt et après les assassiner. Et des hommes, des Allemands qui commettaient ces crimes-là, qui étaient momentanément devenus des monstres cette journée-là. Il y en a qui vomissaient, il y en a qui étaient malades, il y en a qui pleuraient, il y en a qui... Et le soir, tout le monde s'est saoulé comme ça se peut pas. Puis il y en a même un qui s'est réveillé dans le milieu de la nuit en tirant au plafond. Et là, je compare cette soirée-là. Après, eux, ils ont vécu des vies normales et tout à coup, paf, paf, paf, femmes, enfants, vieilles personnes, bébés, ils vivent ça. De l'autre côté, t'as le soir, qu'est-ce qui se passe avec les résistants dans la forêt et les presses de la résistance en Slovénie? T'as une quarantaine de personnes de tous âges qui luttent pour la liberté et qui sont ensemble à inventer des chansons, à écrire, à se raconter leur deuil, à chanter, à vraiment à vivre la vie qu'ils ont choisi de vivre malgré le fait que la violence se soit imposée sur le pays de manière extrêmement cruelle. Et là, on compare ces deux histoires-là. Qui veut-on être? Ce soldat allemand qui fait des cauchemars sous parce qu'il essaie d'oublier tout le mal qu'il vient de faire, ou ces résistants dans la forêt qui écrivent de la poésie? Bon, évidemment, tout le monde préfère être ceux dans la forêt, les résistants dans la forêt. Évidemment, tout le monde veut ça. Mais pourtant, quand on regarde l'histoire, la majorité des gens finissent du côté des collaborateurs. Si on ne veut pas que ça nous arrive, si on est conscient du fait qu'on ne veut pas que ça nous arrive, mais là, on a le temps. Je veux dire, moi, comme l'écrit Nadezhda Mandelstam, je trouve qu'on entend monter de l'avenir le grondement de la catastrophe imminente. On le sent venir. C'est comme un peu avant l'orage. On sent une odeur, il y a un vent froid. S'il y a quelque chose en nous, dans notre corps, qui sent que la violence va se déchaîner, on ne sait pas comment, c'est l'inconnu, mais on sent ça. Et donc, là, moi, si je ne veux pas me ramasser, puis peut-être que je ne serai pas jusqu'à tirer des gens dans la nuque si je deviens collaboratrice, peut-être que je vais juste participer à véhiculer les mensonges de l'ennemi, peut-être que je vais juste devenir une secrétaire, peut-être que je vais participer à l'effort de guerre, à l'effort de destruction. Si je ne veux pas faire ça, comment je peux me préparer? Sachant que les gens ont l'air d'y aller malgré eux, ont l'air de collaborer pour beaucoup d'entre eux malgré eux. OK, je ne veux pas que ça m'arrive, comment je fais? Et toute l'enquête du livre, de toutes ces histoires-là, c'est pour essayer de voir. Parce qu'il y en a, c'est pas tous des résistants, il y en a qui, je raconte, il y en a une, elle croyait tellement pas qu'elle pouvait être victime du système soviétique, elle aimait tellement ce grand pays moderne, soviétique, meilleur que les autres, elle aimait, impossible qu'on arrête des innocents et qu'on les envoie au goulag pour rien, impossible! Elle y croyait tellement pas qu'elle s'est rendue au NKVD elle-même pour vivre 10 ans de goulag et 10 ans d'exil supplémentaire. Donc elle, ben si on peut pas dire que c'est une résistante, mais... On voit son chemin en lisant son histoire, qu'elle a écrite bien des années plus tard après être sortie de cette situation-là. On voit par quel chemin de pensée elle a refusé d'écouter les conseils de sa belle-mère qui disait « Va te cacher dans un village où tu vas te faire oublier. » Les conseils d'un vieil ami tzigane qui disait « T'as l'air tzigane, moi je le suis, viens, on va trouver une bande de tziganes puis on va attendre que la folie passe. » Puis elle était là « Voyons, c'est pas sérieux, c'est pas sérieux. » Donc le déni est tellement important, ça c'est un des éléments. Il y en a d'autres qui sont juste des badauds puis qui ont juste observé la situation puis qui nous la décrivent. Par exemple, en Allemagne, dans les années 30, il y a Sébastien Hafner qui, lui, est un jeune juriste allemand, pas menacé directement par le système, mais qui observait sa société changer. Puis on reconnaît toutes sortes de choses qui se passent chez nous en ce moment aujourd'hui. Il y a tout ça. Il y a aussi des résistants qui disent « Ben moi, je préfère avoir une voix libre et être librement moi-même enligné avec... ce qui est pour moi la vie bonne, je préfère être comme ça en prison que libre mais emprisonné dans ma tête ou dans le système. » Non, il y a toutes sortes de cas.
0: Il y a aussi ce cas de cette petite fille qui est encore dans le régime soviétique. Ce que j'ai trouvé très intéressant, c'est que cette gamine, sa maman lui disait « Mais tu sais, avant c'était vachement mieux, on pouvait manger, on pouvait ceci, cela. » Donc elle, évidemment, elle a intériorisé ça. Et pour elle, ça c'était formidable. Et parallèlement, tu montres, tu racontes l'ascension de Poutine.
2: Moscou 2000. Elena Kostoutchenko a vécu dans les années 1990 une enfance typiquement post-soviétique. Violence mafieuse dans les rues, inflation catastrophique, surtravail pour tous et chez elle, épuisement de sa mère. À la maison, la télé était toujours allumée. Elena était fan du petit cochon Kriou Kriou et du lapin Stiopa. Deux marionnettes du petit écran. Elle ne comprenait pas comment sa maman pouvait sincèrement préférer écouter le téléjournal. Cela ne l'empêchait pas de poser des questions. Et sa mère lui expliquait « Avant, la Russie était dans l'URSS. C'était mieux dans l'URSS. Il y avait beaucoup de nourriture et les gens étaient gentils entre eux. » Ainsi, pour Elena, si sa mère chimiste s'usait désormais à laver des couches dans une guinderie, c'était la faute de Boris Eltsine, le président qui avait sorti la Russie de l'URSS. Eltsine avait menti, il s'était fait avoir. Elena observait le vieux visage bouffi du président à la télé. « C'est ta faute si maman est tellement fatiguée, si elle ne joue pas avec moi et ne fait pas autant de câlins que je voudrais. » Quand le communisme s'est effondré en Europe, un puissant vent démocratique s'est mis à souffler vers l'Est. Une société civile enthousiaste renaissait sur les cendres des anciennes dictatures communistes de la République tchèque à l'Ukraine, en Russie également. Mais la tâche y était colossale, et la corruption aussi. Les 8 ans de règne de l'alcoolique Eltsine ont été l'occasion d'un gigantesque pillage de l'État par les proches et amis du régime. Et voilà qu'un jour, les Russes apprenaient aux nouvelles qu'Eltsine était ciblé par une enquête anticorruption. Le procureur général de Russie était sur son dos. Ah, c'était merveilleux cette histoire de démocratie et de contre-pouvoir. La disgrâce était proche, le peuple obtiendrait justice. Eltsine avait cependant pris soin de placer à la tête des services secrets russes un ancien espion du KGB qui voulait son bien. Ce dernier a décidé de mettre en place un piège. Un soir de beuverie, le procureur général de Russie a été attiré dans une chambre d'hôtel par 2 prostituées qui lui proposaient un trip à 3. La chambre était munie de caméras cachées. Les images se sont retrouvées à la télé nationale. Le procureur était fini. L'ancien espion du KGB qui avait orchestré l'affaire a été récompensé et nommé premier ministre par Eltsine. Il s'appelait Vladimir Poutine. Eltsine avait en tête d'en faire son successeur à la présidence. C'était le meilleur moyen de s'éviter d'autres enquêtes anti-corruption. À partir de ce moment, la pré-campagne électorale de Poutine a été savamment organisée dans de hautes sphères où pullulaient oligarques russes, propriétaire de médias, madigonceur de puissances étrangères et personne de bonne volonté qui croyait sincèrement que Poutine relèverait la Russie. Or, dans le peuple, parmi les gens ordinaires, personne ne voyait en Poutine un président potentiel. Il était le cinquième premier ministre nommé en un an, un homme fade et un parfait inconnu. Que faire ? Un mois après l'entrée en fonction de Poutine comme premier ministre, en septembre 1999, une série d'explosions mystérieuses a frappé des immeubles d'appartements de Moscou et d'autres villes, faisant des centaines de morts et des milliers de blessés. Jamais la Russie n'avait connu des attentats de cette ampleur. C'était la crise. Les médias en ont fait une obsession, et la population aussi. Quelles seraient les prochaines familles innocentes à exploser dans le confort de leur salon ? Tandis que les principales figures politiques de l'heure attendaient d'en savoir plus sur les auteurs du crime, dans la bouche de Vladimir Poutine et du Kremlin, ça ne faisait aucun doute. Des terroristes islamistes étaient en train de prendre pied dans la petite république de Tchétchénie qui, depuis la fin de l'URSS, tentait de se séparer de la Russie. C'étaient eux les horribles meurtriers. Puis, tout à coup, une note discordante. Trois agents moscovites du FSB, successeurs du KGB soviétique, ont été découverts en train de placer de puissants explosifs dans le sous-sol d'un immeuble d'appartement de la ville de Riazan. Le FSB a prétendu que c'était un exercice, que les sacs d'explosifs étaient en fait remplis de sucre. Le même jour, Poutine a déclaré qu'il allait buter jusque dans les chiottes les terroristes tchétchènes. Sa déclaration était une bombe médiatique. Elle a fait le tour du monde, elle a tout éclipsé. Quelques jours plus tard, l'armée russe prenait d'assaut la Tchétchénie. Nous faisons face à un ennemi rusé, effronté, traître et assoiffé de sang, expliquait Poutine au peuple russe. Le futur candidat, non encore déclaré à l'élection présidentielle, était partout à la télé, déguisé en aviateur de guerre ou tirant du fusil. Le monsieur fan était en passe de devenir un héros. Le spectacle hollywoodien était prêt pour son deuxième acte. La veille du jour de l'an 2000, Boris Eltsine s'est installé entre une caméra et un sapin de Noël pour faire une annonce à la nation. Il démissionnait. Des élections auraient lieu en mars. Quelques jours plus tard, Poutine annonçait qu'il serait de la course. Deux des trois plus grands conglomérats médiatiques de la Russie lui étaient acquis. Il entrerait au Kremlin comme dans du beurre. Pendant que la campagne électorale battait son plein, un courageux journal indépendant, Novaya Gazeta, a publié une enquête fouillée. Qu'est-il arrivé à Riazan ? Sucre ou exogène ? C'était bien de l'exogène, un puissant explosif que les agents du FSB étaient en train de placer en douce dans un immeuble d'appartement de Riazan. Au moment où la police locale et des résidents vigilants les avaient pincés. Mais le journal indépendant ne pesait pas lourd face aux médias de masse. Poutine a été élu au premier tour avec 53% des votes. Catherine Dorion, Le courage et la joie, traverser la tempête fasciste sans perdre le nord, aux éditions Luxe.
3: Une chose que tu décris très bien, c'est les purges de Staline. Il y avait ce phénomène qui était absolument incroyable, c'est que certaines personnes qui étaient proches de Staline s'accusaient pour sauver le système. Et là, toi, tu montres à quel point c'est absurde. Ça sauve rien du tout. Ça sauve le pouvoir de quelqu'un.
1: Mais ça, là, j'ai vécu, puis c'est, je sais, on va me dire c'est incomparable, là, je le dis d'avance, mais là où je tiens quand même à faire une comparaison, c'est dans l'expérience humaine vécue. Donc moi, j'étais dans un parti politique de gauche qui est absolument pas cruel, mais il y avait un effet de groupe que plusieurs personnes, je pense, qui ont milité peut-être dans des syndicats ou dans d'autres groupes ou qui ont été dans des entreprises. Il y avait un effet vraiment étrange. Je me rappelle qu'au début, on était tous... Quand j'ai été élue députée, on est passé de 3 députés, ce parti de gauche au Québec, à 10. Puis on avait vraiment le vent dans les voiles et tout le monde était différent. Tous les députés avaient une personnalité qu'ils avaient exprimée en campagne. On était comme une espèce de dream team avec plein de personnalités différentes. Et... comme on avait grossi, les médias se sont mis à plus se pencher sur nous, nous fouetter, nous faire ce qu'ils font à tous les partis. Et à un moment donné, L'autoritarisme sweet, là, doux, est arrivé dans le parti. Comme, ben là, ça pourra pas être chacun décide ce qu'il fait, c'est pas comme ça. En fait, on va fonctionner comme les autres partis, on va tous voter pareil, puis sans qu'il y ait de discussion ou de remise en question ou de rien, là, ça a été décidé d'en haut, puis il n'y a pas du tout d'espace pour voir si c'était pas ça qu'on voulait faire. Ça va être vos communications, à chaque fois que vous communiquez publiquement, faudrait qu'on le sache, sinon c'est un petit peu déloyal. Puis bon, peu à peu, très tranquillement, ça s'est imposé. Et moi, je sentais ça, parce que je déteste ça, je le sens tout de suite, mais beaucoup le sentaient pas, ou voyaient pas vraiment c'était quoi l'inconvénient, ou c'était pour éviter que les médias nous disent ceci, ceci, cela. Puis je me souviens qu'à un moment donné, je me suis dit, je cherche l'endroit où je peux critiquer cette nouveauté que je considère dangereuse pour l'avenir du parti, mais j'avais trop peur qu'on me dise, ah ben là, dès que tu critiques, tu sers l'ennemi. Puis on avait déjà commencé à diaboliser des gens qui était sorti du parti pour un désaccord interne et qui avait dit « Ben, en fait, j'ai pas aimé tel truc du parti, le parti évolue pas de la bonne façon. » Et là, on avait diabolisé ces gens-là en disant « Ils nuisent au seul parti de gauche, ils se rendent pas compte à quel point ils nuisent à la cause. » Puis là, tu développes une espèce d'image du traître et tu veux absolument pas être ce traître-là. J'avais plus de débouché pour poser la question, pour critiquer, parce qu'à l'interne, c'était bloqué et à l'externe, c'était devenir un traître. Avant de réaliser, c'était flou, c'était en moi, mais j'arrivais pas à l'intellectualiser. Et quand je lisais ces histoires-là, ben c'était ça. L'URSS était dans un combat contre le capitalisme et les bourgeois et la bourgeoisie et tout ça. Et ils avaient réussi leur révolution, puis quoi? Tu vas critiquer ça? Tu vas critiquer ça? Tu vas nourrir l'ennemi? Tu vas ruiner notre projet, tout ça? Fait que ça, je me disais, OK, il y a quelque chose là-dedans du... ce qu'il y avait en anglais, le groupthink, ou la pensée sectaire, qui s'applique aux projets politiques de ce type-là, tout comme il s'applique à des projets de secte ou à toutes sortes de projets. Dans le fond, qu'est-ce qui fait qu'un groupe est sain ou toxique? Il y a plein d'éléments, mais là, c'était toxique. Et certains, surtout ceux qui étaient pris, dont je raconte la mort, en fait, dans le livre, tous ses amis, sa famille, tout son monde, c'est le cœur du Parti communiste, c'est eux. Il peut pas, après avoir voué sa vie à ça, dire, en fait... vous voulez me faire mourir, vous avez décidé que j'étais un bouc émissaire, mais vous avez tort et je refuse de m'accuser. Parce que là, ce qu'il ferait, c'est que juste avant de mourir, il se couperait de tous ses amis, tous ceux qui l'aiment. Alors que quand tu vas mourir, tu es dans l'état le plus vulnérable que tu peux pas imaginer. Tu veux pas laisser tomber tes liens. Les liens, c'est ce qui fait de nous, c'est ce qui fait notre solidité, c'est ce qui fait qu'on a un sens dans la vie. Fait que lui, il était pris avec ça. Mais d'autres qui ont été... encharismés par ce grand projet et qui étaient eux aussi dans la secte, mais qui vivaient en Europe de l'Ouest. Et là, je parle des personnages dans le livre, Walter Krivitsky et Arthur Koestler, donc deux qui travaillaient pour le Comintern, un pour les services d'espionnage, l'autre pour le Comintern. Il y a eu un moment où ils sont sortis, ils se sont détoxifiés, ils ont réussi, puis c'est vraiment rompre le charme, tu sais. Tout le long, tu dis, je peux pas nuire au parti, jusqu'à ce qu'on te demande des choses qui sont tellement inadmissibles pour toi, que là, si t'as d'autres liens que ceux du parti, eux autres étaient en Europe de l'Ouest, donc il y avait d'autres liens, il y avait une possibilité de se lier autrement qu'à travers ce projet qui est en train de devenir vraiment délétère et cruel. Puis on choisit de déserter, finalement, et de reconnaître la barbarie. Comme disait Krivitsky, il dit, à un moment donné, je me suis rendu compte que Staline avait... Tu sais, on se disait, ben c'est important d'être solidaire, parce que de l'autre côté, il y a Hitler. Il ne faudrait pas aider Hitler. Puis là, à un moment donné, il dit, mais j'ai vu Staline, c'était Hitler aussi. Avec d'autres mots. Avec des mots marxistes qui sont juste comme dans la parole des manipulateurs. Hein. Un manipulateur va utiliser ce qui te tient le plus à cœur. Oui, mais toi, t'as dit que t'étais une femme empathique et là, tu ne l'es pas du tout, t'es égoïste. Le manipulateur va toujours essayer d'aller chercher en toi tes valeurs les plus précieuses, celles que t'es prête à défendre. Puis, donc, c'est comme ça que fonctionnent les manipulateurs, les narcissiques, les hommes violents, qu'ils s'adressent à une personne ou qu'ils s'adressent à des peuples entiers.
2: Paris 1938. Staline, alors qu'il était complètement possédé par sa passion des purges, a décidé de liquider l'un des plus importants bolcheviques de la première heure, Nikolaï Boukharine, un homme très apprécié du peuple. Piégé dans un tourbillon d'accusations absurdes, ce dernier a fini par être condamné à mort. Depuis sa prison, sans espoir de s'en sortir, Boukharine est tombé dans une détresse psychologique tout à fait mystique. Il a écrit à Staline une lettre dans laquelle il lui expliquait qu'il acceptait sa mort et qu'il était prêt, pour le bien du parti, à se reconnaître publiquement coupable des crimes inventés dont on l'accusait. Mais qu'il tenait absolument à ce que lui, Koba, c'était le petit surnom de Staline, sache qu'il était innocent. Je me prépare intérieurement à quitter cette vie et je ne ressens envers vous, envers le parti, envers notre cause, rien d'autre qu'un sentiment d'immense amour sans borne. Il terminait ainsi sa lettre. « Ma conscience est pure devant toi, Koba. Je te demande une dernière fois pardon, un pardon spirituel. Je te serre dans mes bras en pensée. Adieu pour les siècles des siècles et ne garde pas rancune au malheureux que je suis. » Alors que c'était sur l'ordre de son tyran qu'il allait perdre la vie, Boukharine, comme tant d'autres victimes de violence, demandait pardon, se sentait coupable. La nouvelle de son exécution en mars 1938 a été éclipsée par l'Anschluss. Les troupes de Hitler marchaient sur l'Autriche et annexaient le pays par la force. La frontière séparant les deux pays était artificielle, prétendait Hitler. C'est aussi ce que dirait plus tard Donald Trump à propos de celle séparant le Canada des États-Unis. Ils ont été nombreux à emprunter le même chemin que Boukharine. Mais d'autres, comme Walter Kribitsky, ont choisi la rupture et entrepris de réécrire l'histoire de leur vie en reprenant contact avec la réalité. Jusqu'au moment où il a rompu avec le régime stalinien en 1937, Walter Kribitsky, lui aussi bolchevique dès les débuts, dirigeait l'un des réseaux d'espionnage de l'URSS en Europe occidentale. Deux choses l'avaient décidé à rompre. Le désir de Staline de s'allier avec Hitler et cette dernière demande que Koba lui avait faite. Walter devait lui prouver sa loyauté en dénonçant un proche camarade et en l'envoyant en enfer. Je refusais. Je rompis avec lui. Je me forçais à garder les yeux ouverts sur ce que j'avais vu. J'obligeais mon esprit à reconnaître que j'avais servi un despote totalitaire qui ne différait de Hitler que par des phrases socialistes, reste de son éducation marxiste à laquelle il s'accrochait hypocritement. Kribitsky s'est donc réfugié dans le monde libre. C'est facile puisqu'il y était posté. Mais il se savait tout de même menacé. Il s'est donc dépêché d'écrire ses mémoires. Il allait tout dire, tout en prévenant sa famille et ses amis de ne pas croire à un suicide si on devait un jour le retrouver mort. Rapidement, il a publié en 1939 le captivant « J'étais l'agent de Staline », élucidant un mystère incompréhensible pour l'occidental moyen. Comment les victimes des grandes purges de Staline, dont plusieurs anciens héros de la Révolution, ayant survécu à la guerre civile aux prisons tsaristes et à une foule d'autres épreuves extrêmes, avaient-ils accepté d'avouer à la face du monde entier des crimes saugrenus dont ils étaient innocents? Ces aveux ne furent jamais une énigme pour ceux d'entre nous qui avions connu la machine stalinienne de l'intérieur. Bien que divers facteurs aient contribué à amener les hommes au point où ils avouaient, ils le faisaient finalement dans la conviction sincère que c'était là l'unique service qu'ils pouvaient encore rendre au parti et à la révolution. Ils sacrifiaient leur honneur et leur vie pour défendre le régime de Staline, le régime haï, parce qu'il contenait la dernière petite lueur d'espoir en ce monde meilleur auquel ils s'étaient consacrés dans leur jeunesse. Staline continuait d'utiliser les mots magiques, socialisme, prolétaire, révolutionnaire, et dans leur esprit, il fallait coûte que le socialisme émerge de cette tyrannie monstrueuse et sanglante. Ainsi, le condamné pouvait aller à la mort sans avoir à divorcer de son maître ni de son milieu d'appartenance principal. Il pouvait encore faire partie, tout plutôt que la rupture. Les services secrets soviétiques ont dû s'y reprendre par trois fois avant de réussir à assassiner Walter Kribitsky aux États-Unis, où il s'était réfugié. En février 1941, la première page du New York Times rapportait le suicide apparent d'un homme du cercle rapproché de Joseph Staline. La police a conclu au suicide, mais sa famille et ceux qui avaient fait du fonctionnement des services secrets soviétiques savaient qu'il s'agissait d'un assassinat. C'est cette dernière version que retiendrait finalement l'histoire. Comme dit un vieux dicton soviétique, n'importe qui peut commettre un meurtre, mais il faut un artiste pour commettre un suicide. Voilà donc deux victimes importantes de Staline, Boukharine et Kribitsky. L'un est demeuré fidèle au mensonge jusqu'à la fin, l'autre a trahi Staline au nom de la vérité, une vérité qu'il a criée sur tous les toits, possible avant de tomber. Qu'est-ce qui fait que la vérité peut reprendre racine dans un être humain aliéné et pas dans un autre? Un troisième homme, lui aussi engagé au service de l'URSS à la même époque, nous donne deux pistes de réponse, deux antidotes possibles à cette aliénation. C'est Arthur Koestler, l'un des écrivains les plus originaux du XXe siècle. Au début des années 1930, Koestler, un juif hongrois, vivait à Berlin et travaillait officiellement comme journaliste dans un grand groupe de presse. Or, de façon clandestine, il prenait des jobs au Comintern, le principal organe politique de l'URSS à l'extérieur du pays. Comme des millions d'autres occidentaux de gauche, il croyait qu'une société idéale était en construction en URSS, et il ne se laissait pas démonter par les signes de plus en plus clairs que Staline était un fossoyeur bien davantage qu'un sauveur. On était vraiment converti, dirait-il plus tard, qu'on en est converti au catholicisme, une croyance religieuse. Nous ne nous apercevions pas que c'était une conversion qui avait très peu à faire avec la raison et avec la logique. C'était un acte de foi. Koestler, comme les partisans de Trump qui, 100 ans plus tard, verraient dans leur arrestation les emprisonnements et les déportations des actions logiques et nécessaires dans cette entreprise de rebâtir la grandeur de l'Amérique, pensaient que la fin justifiait les moyens. La nécessité du mensonge et de la calomnie, de l'intimidation des masses pour les sauver de leur propre myopie, de la liquidation des groupes d'opposition et des classes hostiles, du sacrifice d'une génération entière au bénéfice de la suivante. Tout cela peut paraître monstrueux, et pourtant, je l'acceptais sans difficulté, suivant la voie toute tracée de la foi. Le courage et la joie, traverser la tempête fasciste sans perdre le nord, Catherine Dorion, aux éditions Luxe.
1: Krivitsky, il savait qu'il se ferait assassiner, mais il a dit « je vais essayer de décrire tout ce que je sais avant de me faire assassiner ». Son texte a été écrit, je pense, en 1938, quelque chose comme ça. Il n'y a pas eu l'écho parce que personne ne voulait voir ça. Comme disait Koestler, il était une ennuyeuse Cassandre. T'as pas envie d'entendre ça?
3: Oui, mais c'était au moment de l'Anschluss, donc tout est voilà. Passé à la trappe. Quoi. C'est ça qui est intéressant justement dans ton livre, c'est que sans cesse ce va-et-vient permet d'avoir une autre vision par rapport à ce qu'était le fascisme, ce qu'était le nazisme, ce qu'était le stalinisme, voir en fait quels sont les liens qui existent entre tous ces phénomènes.
1: Surtout quand on se met à parler, à regarder de près qu'est-ce que le trumpisme. Là, le trumpisme, on a... ça me faisait un effet très étrange parce que je voyais, ah oui, Staline et les quotas d'arrestation. Donc, Staline qui aimait faire les choses à échelle industrielle disait, bon ben, il y a des traîtres un peu partout. Dans telle ville, je veux qu'il y ait tant de personnes arrêtées, tant de personnes envoyées au goulag, tant de personnes condamnées à mort. C'était des quotas comme ça absurdes. Et si les gens du NKVD remplissaient pas les quotas, ils pouvaient se retrouver eux-mêmes faire partie du quota. Fait que, il disait même pendant les interrogatoires, il disait « Je suis désolé, mais tu sais, j'ai pas le choix, sinon moi aussi, je vais me retrouver là. » Puis il était obligé d'inventer n'importe quoi. Puis de l'autre côté, t'as Stephen Miller, un des ministres de Donald Trump, qui, lui, pilotait toute cette entreprise de plus grande entreprise de déportation de l'histoire des États-Unis. Ils utilisent quand même le mot « déportation » avec une telle légèreté. Et là, ils disent « On veut 3000 arrestations par jour. On veut 3000 arrestations par jour, peu importe c'est qui. » Puis on menace les gens de la police d'immigration, si vous ne faites pas ces 3000 arrestations-là par jour, il va y avoir des conséquences. Allez les chercher n'importe où, allez les chercher dans la rue, au volant, allez les chercher dans les magasins où ils travaillent, allez les chercher, je m'en fous, vous prenez n'importe qui, je veux 3000 par jour. Fait, qu'est-ce qui est arrivé? Il y a eu bien sûr des arrestations. Ils continuaient à faire croire aux gens qu'ils arrêtaient juste les criminels, mais là, ils arrêtaient n'importe qui, ils arrêtaient tout le monde. Donc, il y avait des arrestations de sans-papiers, mais qui vivaient là depuis 10-15 ans, puis qui étaient tolérés parce qu'ils apportaient à l'économie. Il y avait des arrestations de gens qui avaient leur green card, qui avaient leur papier, qui avaient tout. Il y a même eu quelques citoyens américains qui ont été arrêtés et envoyés dans un goulag. Le Secot au Salvador, là, que Nayib Bukele, le dictateur salvadorien, en tout cas le fasciste salvadorien, a créé, c'est une énorme prison qui a amené de la sécurité dans le pays pour ceux qui ne se sont pas fait arrêter, parce qu'ils ont arrêté des gens aussi de la même manière. Et ils louent des places, ils disent, ils ont pris des gens qui ont été arrêtés par la police d'immigration américaine et ils l'ont mis dans leur propre camp de concentration, pendant qu'aux États-Unis, on mettait sur pied, on créait d'autres camps de concentration qu'on nommait avec des noms très, très, là, c'est comme dans un roman d'horreur, là, Alligator Alcatraz. Alcatraz, Alligator, tous ces mots-là, tu sais, il y a quelque chose de mystification. Ils sont dans la fantasy, là, dans la science-fiction, ça va devenir leur réalité.
3: Oui, et en même temps, t'as une sorte de sacralisation de l'horreur.
1: Voilà, ça devient comme presque... Quoi, as-tu quelque chose à dire? Oui, ça va être violent. Oui, j'ai envie que ce soit violent et ça va être comme ça. Est-ce que t'as quelque chose à dire? Vas-y, parle, pour tester. À quel point les gens ont peur, à quel point les gens... Puis des situations de détention horribles, où les gens n'ont pas accès, ne peuvent pas parler à leur famille, il y a eu des morts en détention, Donc, je nomme juste l'histoire du quota, mais quand je lisais, je me disais, oh, il y a des similitudes, il y a le quota, mais il y a plein d'autres choses. Il y a la mainmise sur les institutions culturelles, la mainmise sur les institutions médiatiques, la propagande, l'éducation, donc tout ça. Mais puis là, tu te dis, mais en fait, Trump est en train de déployer à l'échelle des États-Unis dans un pays plus puissant que les autres avant où ça a été testé, mais la même recette qui a été utilisée par Orban et par d'autres, parce qu'ils commencent à être nombreux. Là. L'extrême droite a fait élire des gens un peu partout dans les dernières années. Et tu vois qu'ils appliquent la même recette. Tu vois qu'ils se partagent des stratèges, ils se partagent des stratégies, des modes d'action et tout. On le reconnaît, on les reconnaît. Mais là, c'est autre chose de les reconnaître aussi dans ces histoires-là du passé, de les reconnaître dans les méthodes de Staline, de Pinochet, d'Hitler, de Franco, des dictatures d'Europe de l'Est, et de se dire « Ah ben, OK, donc c'est vraiment ça, c'est vraiment ça. » C'est, pour l'instant, c'est comme au début de ces dictatures-là, c'est-à-dire peu à peu, la victime étant le peuple. Je commence avec du love bombing, je lui envoie un bombardement d'amour pour avoir ses faveurs et que le peuple me laisse entrer dans sa vie, que le peuple m'élise. Et ensuite, je vais l'isoler, je vais lui enlever tous ses moyens d'action, je vais lui faire comprendre qu'il est de la merde, qu'il est impuissant, qu'il peut rien faire. Ça sert à rien même qu'il essaye. Puis à la fin, quand il aura compris que je mentais tout ce temps-là, que j'ai absolument pas en tête d'améliorer la qualité de vie de qui que ce soit. Je veux qu'au moment où il se rende compte que je suis un menteur, il lui soit absolument plus possible d'agir, que tout mode d'action égale la prison ou la répression ou la mort même.
2: Détroit 2016. Après sa journée de travail pour une compagnie d'assurance, elle s'installait à l'ordinateur et y passait plusieurs heures chaque jour. Elle ne cuisinait presque plus, ne faisait plus sa marche quotidienne. Elle était beaucoup moins présente auprès de ses enfants de 11, 15 et 19 ans. Mais ce n'était qu'un petit sacrifice en comparaison de la tâche essentielle qui était maintenant la sienne. L'NKPA faisait partie de ceux qui sauveraient les États-Unis. La course à l'élection présidentielle américaine de 2016 battait son plein. L'NKA avait toujours voté démocrate, mais cette fois-ci c'était non. Elle était en colère. Elle avait appuyé Bernie Sanders aux primaires démocrates, ce socialiste qui faisait vibrer les foules en osant pointer du doigt la corruption des élites. Mais l'establishment pourri du Parti démocrate avait tout fait pour le mettre de côté au profit d'une candidate fidèle au cercle du pouvoir, Hillary Clinton. Comme beaucoup d'autres fans de Bernie, l'NKA s'était senti trahi. C'est dans la brasure ouverte, par sa déception, sa colère et son sens de l'injustice, que la dépendance s'était engouffrée. Elle s'était mise à passer des heures et des heures à éplucher les courriels de l'équipe rapprochée de Hillary Clinton, hackée par les Russes et publiée par Wikileaks, et à s'en scandaliser avec d'autres sur les réseaux sociaux. Puis, elle s'était retrouvée à suivre les publications d'un influenceur anonyme nommé Q, ou QAnon, qui fournissait des réponses, les élites trompaient le peuple, et suscitait une véritable mobilisation sur les réseaux sociaux, en espoir de pouvoir faire une différence, une communauté agissant. De quoi sortir de l'isolement, de la peur et de l'impuissance. Des révélations ont été publiées. Nous ne savions pas vraiment qui diffusait ces informations. Tout ce que je sais, c'est qu'on les lisait tous, on les partageait, on cliquait dessus. Je les vois un peu comme des petites miettes d'informations qui nous menaient peu à peu dans une certaine direction. Nous nous sommes retrouvés scotchés à nos réseaux sociaux. Nous avons perdu le sommeil. C'est devenu un espace très épuisant émotionnellement. Ça affectait nos relations. Pour beaucoup d'entre nous, ça affectait notre travail. Nous sommes tous sur cette machine, les réseaux sociaux, et il y a les algorithmes qui font que chaque fois que vous cliquez, partagez et regardez, en quelques heures, votre fil d'actualité a 10 autres liens et vidéos du contenu similaire basé sur le complot. Et nous savons tous que les réseaux sociaux et la façon dont ils sont conçus créent une sorte de réalité personnalisée, un peu comme un monde illusoire. Ceux qui élaborent ces mondes complotistes ont tout à fait compris le caractère addictif des réseaux sociaux. Timothy Snyder écrit que quand les nazis rêvaient d'un poste de radio dans chaque maison ou d'un montage d'actualité avant chaque film, ils n'imaginaient pas les Allemands immobiles fixant des écrans pendant la majeure partie de la journée comme on le fait aujourd'hui. Le fascisme

0: pas coupé tous les fils qui la reliaient à la réalité. Elle a ainsi été à même de constater petit à petit les incongruités majeures entre la réalité et son monde parallèle, qui ont fini par avoir raison de sa foi. « Je n'ai jamais été all-in », dirait-elle plus tard, « mais je comprends comment d'autres peuvent l'être ». Lenka expliquait lors de sa sortie de la secte que lorsque les gens ont peur de l'avenir et qu'ils se sentent impuissants, ils ont besoin de se tourner vers quelque chose qui leur fait sentir qu'ils ont du pouvoir, qu'ils ne sont pas complètement inutiles, vulnérables et désemparés. Et ils deviennent dépendants de cette chose qui agit un peu comme un anxiolytique. Trump nous a simplement utilisés. Il a simplement utilisé notre peur. Quand tu ne vis plus dans la peur, tu n'es plus susceptible de croire ce genre de choses. Mais on est encore loin de ça aujourd'hui. Alors que dans les années à venir, des hordes d'individus hostiles aux vaccins et aux chemtrails tenteraient de s'emparer par la force des lieux de pouvoir à Washington ou à Brasilia, nous aurions autant de difficultés qu'en 1930 à comprendre ce que Koestler appelait l'univers intellectuel de l'intoxiqué, cette chose que nous ne voulons reconnaître que dans les chambres ardentes des sectes mystiques. N'étions-nous pas nombreux à la recherche d'une communauté d'action et de sens en quête d'une reprise de contrôle sur notre vie collective ? Certains se perdaient en chemin et s'enfonçaient dans des zones dangereuses. D'autres restaient à leur point d'origine sans savoir où aller. D'autres encore se munissaient d'œillères et avançaient en suivant le groupe. Mais certaines personnes dénichaient un sentier au bout duquel se trouvaient de réelles possibilités de défense de la liberté collective plutôt que les pièges savamment dissimulés d'un narcissique malfaisant. Mais comment savoir ? Le courage et la joie. Traverser la tempête fasciste sans perdre le nord, Catherine Dorion, aux éditions Luxe.
1: Les sortes de grosses déclarations un peu uburois de Trump, j'ai l'impression qu'il fait le clown, c'est un clown sinistre, mais pendant ce temps-là, on est occupé, scandalisé par ce qu'il dit, il déclare, mais pendant ce temps-là, il installe tous ses pions.
2: Puis on ne sait pas exactement qui non plus, qui sont les véritables architectes derrière le trumpisme. Est-ce que c'est Trump ou est-ce que Trump est une espèce de personnage divertissant? Parce que divertir est très important aussi là, pour les fascistes. C'est toujours, c'est on parle ça. D'autres choses. Comme quand tu essaies d'avoir une discussion avec une personnalité manipulatrice, tu veux dire, j'ai pas apprécié que tu fasses ceci hier, je ne veux pas que tu fasses ça. Puis au bout de deux minutes, t'es dans mille sujets sauf celui-là. T'es confus. Puis ça, Trump sert beaucoup à ça. Les médias et l'espace public reprend comme maladivement toutes les conneries qu'il fait. Même on se repaît du fait qu'il s'endort en public. Mais on s'en fout de ça. C'est pas ça, là. On s'en fout des conneries qu'il dit. On s'en fout qu'il n'y a pas de culture, que tout ça. C'est pas ça. On n'est plus dans « je suis scandalisé qu'un tel personnage soit président des États-Unis ». Non, non. Il y a une imposition du pouvoir qui pourrait être, en tout cas pour un certain nombre d'années, sans retour possible. On ne sait pas qui c'est. Bien sûr, je dis on ne sait pas qui c'est. Les personnages commencent à émerger. On va parler de Peter Thiel, on va parler du vice-président, on va parler de Stephen Miller, des membres du gouvernement comme des membres de l'élite de la tech, la broligarchie. Bon, il y a plein de mots. Les livres se multiplient, il y a des films. On commence à cerner qui ils sont, quels sont leurs rêves aussi, de vraiment, s'ils disent ouvertement que la démocratie, ils veulent la détruire, qu'ils veulent devenir des dieux, là, ils sont complètement mégalomanes.
1: Mais ça fait parler, mais pendant ce temps-là, de manière souterraine.
2: Et voilà, et ces choses-là souterraines, ça, c'est intéressant. Puis sont, malheureusement, l'espace médiatique souffre aussi là, de cet état du monde, donc il est corrompu. Ils nous parlent pas de ça, mais quand on cherche, on voit bien qu'ils sont en train d'utiliser tout ce qu'ils ont à leur possession comme pour changer les règles de l'élection. Il va y avoir une élection de mi-mandat bientôt cet automne. S'ils perdent cette élection-là, c'est très grave pour eux, parce que pour cette tribu de chefs fascistes, c'est grave parce qu'ils ont commis tellement d'illégalités, ils ont fait tellement de choses illégales par rapport au système états-unien que si le Congrès devient en majorité démocrate, ils vont pouvoir procéder à des choses pour faire ce qu'ils appellent un impeachment en anglais, c'est l'enlever de là, le bouter hors de la présidence. Et pourquoi ces gens-là, quand Trump a perdu ses élections après son premier mandat. Trump et les radicaux qui étaient tout près de lui à ce moment-là étaient excités de cette espèce d'attaque sur le Capitole par des radicalisés MAGA qui avaient été radicalisés sur Internet, sur les réseaux sociaux, suite à des stratégies de manipulation qui avaient été sciemment... C'est pas un hasard, là. C'est pas des gens fous comme ceux qui se sont rassemblés. Ils avaient été menés. C'est une espèce d'armée, un peu comme les islamistes faisaient avec leur loup solitaire, là. Ils ont été élevés pour devenir ces gens complètement radicalisés, comme un peu dans une secte, en fait. Ils jubilaient de voir cette attaque sur le Capitole. Ils auraient bien aimé rester là, mais il n'y avait pas assez de force de leur côté. La garde nationale n'était pas de leur côté. Il y avait plusieurs personnes importantes dans le gouvernement qui ont dit non, non, non, on ne peut pas faire ça. Donc, ils n'ont pas eu le poids politique pour faire le coup d'État qu'ils voulaient faire. Maintenant, ils l'ont. vraiment

0: Ils ont gagné le gouvernement, là. Il n'y a plus de gens qui osent s'opposer à eux. C'est autre chose. On est dans une espèce de... La secte est totale dans le gouvernement. Bon, alors pourquoi maintenant qu'ils ont le pouvoir de ne pas quitter la présidence, ils quitteraient? Maintenant qu'ils ont le pouvoir de dire « ça se passera pas comme ça, puis c'est nous qui allons décider », vu que la démocratie a pas donné ce qu'on voulait qu'elle donne, vu que le vote a pas donné ce qu'on voulait qu'il donne, ben on va s'en foutre, puis tant pis. Je vois pas pourquoi ils seraient gentils, magnanimes, puis ils diraient « oui, oui, continuons avec la démocratie ». Je vois absolument pas comment une telle chose serait possible. Et on les voit truquer de toutes sortes de manières possibles, ces élections-là, avec toutes sortes de lois qui déterrent, qui vont, encore une fois, aller contre les coutumes, contre les règles ordinaires, contre tout, mais pour essayer de pas avoir à assumer le fait que c'est maintenant le coup d'État. Ils ont augmenté x3 leur capacité policière, puis ils ont recruté pour l'ICE quand ils ont triplé de volume l'ICE, la police de l'immigration. Ils n'ont pas demandé à n'importe qui de venir. Ils ont ciblé les MAGA, les personnes déjà radicalisées, pour qu'ils deviennent policiers. Dans le fond, ils se montent une police politique, ils se montent une capacité de camp de concentration. Quand on regarde tout ça derrière le spectacle clownesque, ben là, tu te dis, OK, non, c'est pas un spectacle de clown, c'est très, très sérieux. C'est des choses qui se sont passées avant dans l'histoire et généralement, ça s'est mal terminé.
1: Les chemises noires, les chemises brunes, c'est pas quelque chose de nouveau ni d'original.
0: En fait, c'est plutôt banal, malheureusement.
2: Tu peux voter, pétitionner, débattre à la télé ou gamberger sans te bouger, mais...

0: qui montre justement dans son livre des choses qui, en même temps, ce que je disais, qui sont très personnelles, mais en même temps de l'histoire, qui montre que malgré cette espèce d'abattement qu'on peut ressentir, on peut résister.
1: On peut résister, et ce qui m'intéressait à lire ces histoires-là, c'est que je me disais, OK, je peux... Déjà, avec un petit corpus, là, tu sais, j'ai lu beaucoup, mais pas énormément. Avec un petit corpus, je peux quand même déjà commencer à tirer dans quelles conditions quelqu'un ose refuser. Parce que c'est ça d'abord, hein, avant même, on s'imagine résistant comme dans un film là, sur la Deuxième Guerre mondiale, mais avant ça... Et souvent, ça commence aujourd'hui, en apprenant à dire non. Souvent, des gens se disent « Ah, ben, je peux dire non à mes amis, je peux pas dire non à mon boss. Je peux pas dire non au pouvoir. Je peux dire non à tout ce qui n'a pas de pouvoir. » Mais c'est pas savoir dire non, ça. Savoir dire non, c'est affronter quelqu'un qui est sûr que tu vas lui obéir, qui trouve que tu devrais lui obéir. C'est pour lui, dans la nature des choses, que tu lui obéisses. Et ce que je voyais comme condition qui rend possible le refus, c'est le fait de ne pas être, comme dit Sébastien Hafner, l'allemand juriste dont je parlais tantôt, qui a observé et qui a écrit sur toutes les années 30, de ne pas être pieds et poings liés, livrés à un emploi du temps sur lequel on n'a aucune prise, élément d'un mécanisme dont on ne comprend même pas le fonctionnement, comme on est par rapport au système. Le système, c'est une façon de parler vite, parce que c'est un mot galvaudé, mais mettons, je l'utilise parce que sinon, ce serait trop long. Mais le système, depuis que je suis jeune, depuis que je suis enfant, on m'explique, on m'apprend. On m'envoie à l'école pour ça, puis après, j'ai passé ma vie à m'adapter, à apprendre comment servir le système pour qu'en échange, il me donne ma pitance, mon statut social et d'autres types de récompenses et de cadeaux et de sécurité. Je suis adaptée à ça. Il y en a qui sont adaptés à survivre dans la jungle, il y en a qui sont adaptés à toutes sortes de choses. Moi, c'est ça. Je suis adaptée à cet environnement, ce système, comment il fonctionne, tout ça. C'est mal foutu parce que on n'a pas de chance. On est nombreux, hein, c'est ça nos vies. On n'a pas de chance parce que ce système-là est devenu extrêmement vulnérable et il est en train de sombrer, il est en train de se faire capturer par des gens qui ne nous veulent absolument pas du bien, même qui nous veulent du mal. Si je ne veux pas être livré pieds et poings liés à ce système-là quand il va exiger de moi que je fasse beaucoup plus que juste mon travail, mais que je collabore, comment je fais? Si tous mes amis sont dans le système, si toute ma vie c'est le système, si j'ai plus de temps en dehors du système, si je travaille tout le temps puis que pendant mon temps libre, je suis sur les réseaux sociaux, si toute ma vie c'est ça, sur quel point d'appui je vais pouvoir en sortir pour dire non? Si je dis non, le système va me punir, me rejeter, j'aurai plus rien, je peux pas faire ça. C'est impossible, à moins que je sois prête à mourir ou à tout perdre ou que j'aille plus, que je vais me suicider après, mais bon, la plupart des gens sont pas rendus à cette extrémité-là, donc... Ceux qui ont résisté dans les histoires, ceux qui ont été capables de refuser, dans les histoires que je disais, c'est des gens qui avaient un lien avec une zone sociale qui était indépendante du système, qui était en dehors des zones de domination du système en train de se fasciser. Saint-Exupéry pose cette question-là. Antoine de Saint-Exupéry est à Lisbonne, puis il voit tous ses réfugiés en train de quitter l'Europe pour s'en aller parce que, bon, c'est la Deuxième Guerre mondiale. Puis il dit, ces gens-là sont tellement démunis. Ils se montrent les uns aux autres leur petit carnet d'adresse comme pour dire, je suis cette personne-là, je connais cette personne-là. Ils sont en train de s'accrocher à un monde social qui est complètement explosé. Tout ça vaut plus rien, ils n'ont plus de point d'appui, ils sont complètement perdus. Puis il dit, c'est tellement précieux, un ami qui peut nous appeler au milieu de la nuit puis nous dire, viens, j'ai besoin de toi. Puis moi, je continue à réfléchir en lisant ça, puis je me disais, c'est vrai, chez qui je pourrais aller cogner au milieu de la nuit ou n'importe quand, puis dire, la police me cherche, cache-moi. Puis que cette personne-là va accepter sans me poser de questions, avec un grand sérieux, puis vraiment sans réfléchir à sa propre sécurité. Qui autour de moi peut faire ça? Il n'y a pas énormément de monde. Puis surtout dans nos vies atomisées, où on a tellement donné au système et dans le travail, on n'a pas valorisé ces liens-là. Mais si tout à coup, je me dis, qu'est-ce qui m'a motivé à donner tant au système? C'est les promesses que le système me faisait. Maintenant, je ne crois plus dans les promesses du système. Je pense qu'il n'y a plus de promesses-là. Les promesses que je vois, c'est les promesses de la résistance, c'est les promesses de l'indépendance, de l'interdépendance que je peux avoir avec ces gens-là, qui sont ma vraie communauté, ma vraie tribu, sur laquelle je peux m'appuyer en toutes circonstances. Si je suis cancellée, si ma réputation est détruite, ces gens-là, ces amis-là, cette famille, peu importe, ça dépend des gens, mais va être là pour moi. Si je me mets à réaliser l'importance de ce groupe-là, puis à y mettre autant d'énergie que j'en ai mis dans ma carrière ou dans le système jusqu'à maintenant, moi, je pense, et je l'expérimente même depuis un an ou deux, je réalise que ce groupe-là devient plus solide, plus fiable, plus nombreux, commence à donner une meilleure santé mentale, de la joie, du plaisir de vivre, des fidélités qui sont vraiment à nous, qui sont pas médiées par le système. C'est pas genre, ah, tiens, toi, ça serait bien qu'on soit amis parce que tu peux m'apporter quelque chose dans le système. Non, non, c'est, ouais, ça serait bien qu'on soit amis parce qu'on est plus fort ensemble, parce qu'on sait qu'on est au même endroit. On sait, si je suis aligné, mes idées, mon cœur, mon corps, je suis dans mes valeurs, je sais que je fais la bonne chose. Ce qui est un grand confort psychique par rapport à ce qu'on vit aujourd'hui, en sachant pas trop qu'est-ce qu'on fait, pourquoi on le fait, quel est le sens de la vie. Bon, ça nous apparaît vain. Mais tout à coup, quand t'es aligné, tu sais où tu t'en vas, peut-être que tu perds un confort financier, matériel, de statut social, mais tu gagnes un confort psychique très grand, et ça, beaucoup de résistants en ont parlé. La satisfaction du bien-être que ça donne, de savoir, peu importe les conséquences, qu'on est au bon endroit, lié avec d'autres dans cette détermination-là. Tu vis ta vraie vie. T'es pas en train de vivre la vie d'un facho qui te prend comme du bétail pour sa richesse à lui, pour son énergie à lui. Les fachos vont venir s'emparer des structures médiatiques, culturelles, gouvernementales, etc. Ils vont venir s'emparer de ces structures-là. Et si nous, on décide de rester prisonniers, prisonnières de ces structures-là, ben en fait, on va se mettre à travailler pour le fasciste. On va se mettre à donner notre énergie, notre temps, notre vie à la violence, à la cruauté, à tout ce qu'il y a de mal dans le monde. On veut pas faire ça, mais on le sait que ça arrive par petites gouttes, petit à petit. Je veux éviter ça, donc dès maintenant, je peux commencer à construire mon indépendance avec d'autres, avec ceux qui vont devenir ma tribu. On n'est même pas obligé d'être d'accord sur toutes les idées politiques. C'est secondaire même. On va trouver ensemble nos désaccords, on va les défaire ensemble. J'ai pas besoin des médias pour ça, j'ai pas besoin de rien pour me dire où se situe ma pensée politique, puis avec quelle gang je suis. Non, je vous écoute plus. Puis c'est satisfaisant. Ça fait du bien.
0: Alors, il y a aussi une chose qui est importante dans ton livre, ce sont les différentes citations. Il y a une citation aussi d'Anne Frank. Je voulais savoir si le titre lui-même, Le courage et la joie, t'en est inspiré dans un des textes d'Anne Frank.
1: Oui, c'est vraiment. Je cherchais le titre à la fin du livre, on n'en avait pas. Je cherchais vraiment désespérément. Je me suis dit, c'est sûr que les périodes violentes ne sont pas joyeuses quand on y pense rapidement, mais... De ce qui a été étudié sur les catastrophes, quand les gens réalisent, tantôt on parlait de Minneapolis, comment la résistance avait en quelque sorte surgi du sol. Bon, c'est pas tout à fait vrai, il y avait toutes sortes de pratiques militantes, mais quand même, en partie, surgi du sol, c'est étonnant. Rebecca Solnit, une chercheure américaine qui a enquêté sur les catastrophes, là, ça peut être Katrina, le Blitz de Londres, puis elle dit, quand je questionne les gens, puis je leur dis, racontez-moi comment c'est arrivé et comment vous vous êtes dépatouillés, leurs yeux deviennent brillants, ils se rappellent de ça presque comme une période heureuse. Parce que, tout à coup, au lieu d'être livré pieds et poings liés à cette machine sur laquelle on n'a aucune prise, tout à coup, tu vois où sont les besoins. Et c'est ceux des gens qui sont autour de toi. Là, tu as un réel sentiment d'utilité sociale. Tu te mets à répondre aux besoins sur le moment. Puis ça, c'est quelque chose qui, je pense, est naturel en nous. Ça, c'est comme si, tout à coup, le sang se remet à circuler dans les veines de notre communauté, de l'organisation. Il y a quelque chose de très archaïque, probablement, qui reprend vie, une santé qui revient, de sentir que ce qu'on fait, c'est utile tout de suite, immédiatement aux autres. Et ça nous lie aux autres.

0: Radio Libertaire, les Chroniques Rebelles, simplement vous dire que les musiques que nous avons choisies pour justement illustrer l'entretien avec Catherine, eh bien c'était « Voilà, voilà » de Rachida. C'est « Dans la rue que ça se passe » par Joli Môme, « Le chant des marais » de Serge Ujiroyo. Les lectures des textes ont été faites par Yves. Et je voulais simplement maintenant vous annoncer un film que je dédie à notre technicien, à la technique aujourd'hui, on ne l'entend pas souvent, mais de temps en temps, si, il est là, et ça s'appelle Fini de rire. Fini de rire, l'humour politique au garde à vous, un film de Jean-Baptiste Rivoire. Durant 18 mois, Matteo Larocque, Lara Menet, Emila Branco ont mené une enquête journalistique missionnée par OFF Investigation, sous la supervision de Jean-Baptiste Rivoire et montée par Étienne Milly-Lacroix, Romain Moriconi et Émile Fortin, avec Guillaume Meurice, Laurent Mauduit, Lionel Dutemple, Sandrine Alexis, Yves Le Roland, Marc Endevelde, Audrey Vernon, Thomas VDB, Edgar Yves, Jamil Le Schlag, Bruno Gassio, Hakim Omiri, Raphaël Garrigos, Thomas Vanderberg, Younes Abzuz, Jessie Varin, Kevin Razi, Daniel Schneiderman, Florence Mendez, Laëlia Véron, Daniel Herzog, Jean-Pierre Canet, Christophe Nobili et Adrien Desnouettes. Une grande équipe et un film absolument génial.
1: Il était une fois un pays qui aimait se moquer des puissants. Depuis les révolutionnaires se torchant avec les directives papales en 1791, en passant par le roi Louis-Philippe et sa tête de poire en 1834, la satire, même grivoise, a toujours été un patrimoine au pays des Lumières. Et dans les années 80, en France, une nouvelle chaîne de télé créée sous François Mitterrand va commencer à se moquer des politiques.
2: J'aimerais vous présenter d'une part le programme de la gauche et d'autre part le programme de la droite.
3: En période de guerre, nous autres journalistes sommes plutôt contents dans la mesure où nous pouvons vous tenir informés de quelque chose. Mais s'il ne se passe rien, nous trouverons quand même quelque chose à dire puisque parler à la télé est notre métier, n'est-ce pas Pénélope?
4: Tu l'as dit, Bouffi.
5: Vive la révolution!
1: Mais après 20 ans de révolution Canal+, des présidents comme Nicolas Sarkozy puis Emmanuel Macron vont s'attaquer à cette subversion par le rire. La guerre commence en 2007.
2: Ma pensée va donc à tous les Français qui n'ont pas voté pour moi. Je veux leur dire que par-delà le combat politique, par-delà les divergences d'opinion, il n'y a pour moi qu'une seule France. Je veux leur dire que je serai le président de tous les Français.
1: Mais ce soir-là, c'est plutôt avec de puissants patrons que le nouveau président choisit de fêter sa victoire au très sélect restaurant du Fouquet's sur les Champs-Élysées. Parmi la cinquantaine d'invités de Nicolas Sarkozy, Bernard Arnault, propriétaire de LVMH, et Martin Bouygues, qui détient TF1, tous deux témoins de son premier mariage, et déjà Vincent Bolloré, patron d'Havas, de Direct Soir et de Direct 8. Cette proximité entre l'Élysée et de puissants milliardaires de la presse, ce journaliste en dénonce les dangers depuis 15 ans.
6: La singularité de ce capitaliste Fouquet's, c'est qu'il va se transformer en ce que moi j'appelle le capitalisme de la barbichette. Je te tiens, tu me tiens, et on se rend des services mutuels. Et donc les services mutuels, vous les voyez bien. Lors de la soirée, Vincent Bolloré prête son yacht, et c'est d'abord son avion, son jet, à Nicolas et Cécilia à l'époque.
7: Je crois que tu connais Vincent Bolloré depuis 20 ans. Je souhaite pour l'économie française beaucoup de Vincent Bolloré, de Martin Bouygues, de Bernard Arnault, de François Pinault.
1: Cet amour pour les milliardaires des médias, Nicolas Sarkozy ne le ressent pas du tout pour l'audiovisuel public. Quelques mois après son arrivée à l'Élysée, il va s'attaquer à France Télévisions dans le cadre d'une très ronflante politique de civilisation.
2: Mais la politique de civilisation va s'exprimer dans une rénovation sans précédent de l'audiovisuel public. Sans précédent.
1: Ce Ce jour-là, Sarkozy annonce qu'il nommera désormais lui-même les patrons de l'audiovisuel public et qu'il les privera de recettes publicitaires pour réserver l'argent des annonceurs aux chaînes privées. Mais pour les salariés de France Télé, leur piquer 830 millions d'euros de pub pour les réserver à TF1 ou M6, ce serait un hold-up sur l'audiovisuel public.
4: Aujourd'hui, le service public.
8: Le discours de Nicolas Sarkozy était attendu. Pour les syndicats, il n'a pas levé les inquiétudes sur le financement.
1: Après avoir torpillé les ressources publicitaires de l'audiovisuel public, Nicolas Sarkozy va s'attaquer à sa liberté de ton. Dans sa ligne de mire, un célèbre sniper de Radio France, Stéphane Guillon.
9: France Inter.
10: Monsieur le Président, bonjour.
11: Bonjour Stéphane Guillon. Alors avant de commencer, je tenais à vous dire que si globalement j'apprécie votre humour, hein, je suis pour la liberté de ton, je trouve que parfois vous dépassez les bornes.
12: Suite à la venue de Monsieur Strauss-Kahn et afin d'assurer la sécurité du personnel, les membres féminins du 7-10 doivent porter des tenues longues, sobres et totalement anti-sexe.
1: Problème, l'humour de Guillon n'amuse pas toujours les politiques. Quelques jours après l'incident, tout aussi contrarié que Strauss-Kahn, Sarkozy va se lâcher contre Guillon devant ses conseillers. Vous vous rendez compte de ce qu'il a dit à l'heure de la plus grande écoute sur la vie privée de Strauss-Kahn ? Mais dans quel pays vit-on ? Puis, Sarkozy s'en prend au président de la radio publique. À Radio France, ça ne va pas du tout, c'est du n'importe quoi. Cluzel n'en fait qu'à sa tête et il se laisse manipuler par la gauche et les syndicats.
12: Alors ce matin, je suis à la fois ravi et flatté. Il paraît que le président de la République s'est plaint de moi la semaine dernière dans l'avion qui le ramenait de Rome. Il trouve mon humour inadmissible, notamment ma chronique sur DSK. Là où je l'en veux un petit peu au président, juste un peu, hein, c'est le président. C'est qu'après avoir dit qu'il détestait mon travail, il a annoncé qu'il ne reconduirait pas le patron d'Inter dans ses fonctions. Du coup, tout le monde va croire que c'est de ma faute.
1: Quelques mois plus tard, comme prédit par le canard, Jean-Paul Cluzel est débarqué. À la place, Nicolas Sarkozy choisit deux journalistes qui ont accepté de faire le ménage. Mi-2010, Philippe Val et Jean Lucquès débarquent Guillon de France Inter.
11: C'est une décision politique. Ils sont arrivés et ils avaient ordre de nous virer et ils ont rempli leur mission.
1: Une fois les humoristes de Radio France mis au pas, restent les guignols de l'info, champions toute catégorie de la satire des puissants.
13: Regardez trop la télévision, bonsoir.
1: Depuis les années 90, tous les soirs à 19h55, leurs auteurs moquent les travers des politiques. Et notamment ceux de Nicolas Sarkozy, qui avait rallié Balladur en 95, quitte à trahir Chirac.
14: Le soutien est sans condition ?
15: Sans condition.
16: Bonjour, monsieur Chirac.
17: Ah, Nicolas, dans mes bras. Mon petit, mon ami. Nicolas, embrasse-moi.
14: Ah, monsieur Chirac, vous l'étranglez, là.
17: Excusez-moi. Ah, vous savez ce que c'est, l'émotion ?
1: En 1997, Bruno Gassiot, chef auteur des Guignols, se permet d'en remettre une couche en plateau.
18: Bon, bonsoir, bien nous y voilà encore une fois. Nous recevons encore un homme politique. Cette fois, c'est un jeune qui vient de banlieue, c'est le maire de Neuilly, Nicolas Sarkozy. Faut bien parler de vous. Donc, Nicolas Sarkozy, qu'est-ce qu'on en connaît, nous ? Peu, finalement, en vrai. On sait surtout cette image de traître qui traîne. Non, attendez, ben, c'est vrai, on dit ça. Il a trahi Chirac entre 93 et 95. Ça va vous coller, ça, hein ? À mon avis, ça va vous coller à la peau. Enfin bon, j'ajouterais, moi...
1: Retrouvé 30 ans plus tard, l'ancien patron des Guignols ne regrette pas cet édito mémorable qui pointait les trahisons politiques de Nicolas Sarkozy.
19: Mais on a l'impression que toute sa vie a été comme ça. Il a trahi Chirac pour Balladur, puis Balladur pour Chirac, parce qu'il y est retourné après. En fait, il... Voilà, il bouge pas, quoi. Encore une fois, un manque de colonne vertébrale.
1: En 2011, craignant que l'impertinence des Guignols ne finisse par torpiller sa réélection, Nicolas Sarkozy se plaint de Canal+ dans tout Paris. À force d'insister, il va obtenir du patron de Vivendi, qui contrôle la chaîne cryptée, qu'il accepte l'arrivée dans le groupe de Vincent Bolloré, son copain de 20 ans qui lui avait prêté yacht et jet privé en 2007.
0: Fini de rire, l'humour politique au garde à vous, un film de Jean-Baptiste Rivoire. Incisif, critique, ironique, le film balaye toutes les constructions de la propagande avec brio et sur un rythme époustouflant. Pour dire qu'en France, se moquer des puissants est devenu un sport à risque. En 30 ans, les humoristes les plus libres de la télévision et de la radio ont été méthodiquement neutralisés, marginalisés, censurés, voire virés. Fini le temps du tribunal des flagrants délires, en direct et en public, dans une maison de la radio qui ne ressemblait pas encore, comme aujourd'hui, à un bunker. Badgé, surveillé et censuré, l'audiovisuel public est depuis quelques années lancé dans un processus de droitisation qui fait peur. La grève récente des personnels de Radio France en témoigne. Dans les médias privés sous emprise des grandes fortunes, c'est du pareil au même, ok, pour les blagues salaces et la satire aux ordres. Mais dès qu'on touche au pouvoir, terminé. Micro coupé et caméra éteinte. En dépit des manifs du public devant la maison de Radio France.
1: Le 6 novembre 2023, Guillaume Meurice est convoqué dans le bureau de Sybille Veil, l'ancienne camarade de promotion de Macron Alena, nommée à la tête de Radio France.
9: Donc je vais dans son bureau et je prends un avertissement pour ne pas m'être soumis à cette injonction de prendre la parole. Et donc quand je prends cet avertissement, Sybille Veil est très très tendue. Ouais. Je pense qu'elle ne sait pas comment gérer ça, qu'elle a des pressions par ailleurs sans doute, ou des coups de fil, ou j'en sais rien. Et moi, je suis juste en face, je suis un humoriste, je suis un clown, quoi. Donc j'arrive un peu souriant. En plus, je vais dire franchement, moi, c'est ma zone de confort, ce truc. Et l'autorité, c'est pas un truc qui me fait peur. C'est pas parce que c'est Sybille Veil et qu'elle a un badge, je suis présidente de Radio France, que c'est quelque chose qui m'intimide. Elle essaye de me lier aux actes antisémites. Elle a vu la recrudescence des actes antisémites. Je dis, mais qu'est-ce que j'ai à voir là-dedans, moi? J'ai fait une blague sur Netanyahou. Moi, j'ai dit, je trouve ça antisémite de trouver antisémite cette blague. Parce que ça veut dire que ça lie tous les juifs à Netanyahou. C'est antisémite pour le coup. C'était grotesque. Des fois, t'as l'impression que t'es dans une caméra cachée. Puis un avertissement, ça faisait vraiment le collège, quoi.
1: Le jour même de la convocation de Meurice par Sybille Veil, une association qui se revendique à la fois de la lutte contre l'antisémitisme et de la défense des intérêts d'Israël, l'Organisation juive européenne, porte plainte contre Meurice. Elle l'accuse de provocation à la violence et à la haine antisémite et injure publique. À l'époque, cela fait des semaines que le média Bolloré multiplie les attaques contre la France insoumise, accusée de complaisance envers le Hamas. Les coups viennent notamment de Philippe Val, le sarkozyste qui avait viré Guillon de France Inter.
15: Les députés de la France insoumise qui tweetent depuis samedi pour justifier l'action terroriste du Hamas sont animés de la même haine de l'esprit européen, du même mépris de la France et des Français et du même antisémitisme qui ont conduit Doriot du gauchisme tribunicien à la collaboration avec les nazis.
20: Moi, ce qui m'inquiète aujourd'hui, c'est l'importation de ce conflit en France, c'est les manifestations antisémites qui peuvent exercer, c'est ce que Gilles Kepel appelle le djihadisme d'atmosphère, qu'on voit sur toutes les sphères. On le voit même, excusez-moi monsieur le baron, mais moi je suis quand même aussi étonné, on le voit même sur votre antenne. Monsieur Meurice, qui il y a deux jours a voulu faire un peu le dieudonné du service public, qui est sur votre antenne, qui est payé par le service public et qui a tenu des propos antisémites.
1: Dans cette ambiance de chasse aux humoristes, Guillaume Meurice va être mis sous pression par la police judiciaire. Fin 2023, au siège de la PJ parisienne, deux policiers vont se livrer pendant près de deux heures à un interrogatoire surréaliste de l'humoriste de France Inter en présence de son avocat. Le dialogue qui va suivre reproduit au mot près le procès verbal d'audition de Guillaume Meurice. Ambiance Kafka.
9: J'ai l'impression que c'est un canular. Le principe de l'humour satirique, c'est de taquiner les puissants. Et encore une fois, on est gentils, on est quand même des bisounours. Hein. On est juste des gens avec des grelots et qui font « Oh là là, Macron, il est pas gentil enfin, ». C'est incroyable la brutalité de la réaction du pouvoir face à ça. C'est violent. C'est ça qui m'a plu dans la polémique, c'est de montrer à quel point ce pouvoir qui se veut si bienveillant, parce que c'est ça les macronistes, c'est « on est cool, on est fun, on est start-up nation », à quel point cette bienveillance-là est fausse et cache une violence et une brutalité absolue qu'on retrouve dans le monde du travail partout.
21: Mais c'est quoi la liberté alors? C'est quoi la liberté pour un humoriste? Il doit prévenir s'il dit tel truc ou... Moi, j'étais en désaccord avec la ligne de, en fait, on continue à faire des émissions et on dit qu'on aime bien Guillaume. En fait, ça sert à rien. Soit on s'en fout de Guillaume et on dit moi, j'en ai rien à foutre, je fais... on aime bien Netanyahou, tu vois. Soit on va dans cette ligne, ou soit on arrête, quoi. On arrête au minimum, on arrête, quoi. Je vois pas d'autres solutions, quoi.
1: Ce même soir, le jeune stand-upper Hakim Omiri faisait sa première apparition dans un média de service public.
3: Et dans la semaine où je suis censé passer, lui, il est interdit d'antenne. Et je me dis, je peux pas aller dans une émission d'humour faire de la promo pour mon spectacle, alors que le gars qui m'a invité, il n'a pas le droit d'être dans l'émission pour une blague. Je peux pas, enfin, j'aurais l'air d'être déconnecté. Bah, je trouvais ça honteux un peu de ma part, tu vois, de pas en parler. Du coup, je me dis, bah vas-y, tant pis, quitte à pas revenir, c'est pas grave. Moi, je veux être droit dans mes bottes, j'y vais, je le défends, c'est la moindre des choses, quoi.
5: Je vous cache pas que ça fait bizarre d'être ici, parce que moi, en fait, c'est Guillaume Meurice qui m'a invité. Et c'est comme si t'as un ami qui te dit, viens avec moi un anniversaire, tu vas voir, mes potes, ils sont grave drôles. Et toi, tu viens, et puis bah lui, il est pas là parce qu'il est plus invité. En plus, à la base, moi, je voulais faire une chronique engagée, mais vu la conjoncture actuelle, pas fastoche, hein, parce que j'aimerais bien revenir.
3: Et c'est juste un warning pour dire aux autres, vous avez vu ce qui peut vous arriver, du jour au lendemain, vous avez plus de taf. Et c'est comme ça que ça fonctionne en Macronie. Pour les manifestations, pour tout. C'est pour les gilets jaunes, les gens, les mains arrachées, les yeux.
5: Pourtant, la directrice de France Inter, au départ, elle avait dit qu'elle était derrière Guillaume. Mais apparemment, c'est pour mieux le pousser dans les marches.
1: Le 11 juin 2024, après 10 ans d'antenne, Guillaume Meurice est définitivement licencié de Radio France.
22: Guillaume n'a pas pu faire sa dernière chronique, n'a pas pu faire ses adieux au public. Il a son badge désactivé, il a dû négocier avec les leaders pour pouvoir réintégrer son bureau et récupérer quelques affaires. C'est extrêmement violent, ça. Hein. Ça s'appelle un renvoi qui n'était pas anticipé, me semble-t-il bien, et qui est extrêmement brutal.
1: En réaction, plusieurs de ses collègues démissionnent. Officiellement, Radio France lui reproche sa déloyauté.
23: Déloyauté.
24: C'est le motif qui est avancé par la présidente, c'est la déloyauté.
23: Mais est-ce que c'est votre décision, vous, présidente de France Inter, ou c'est la décision de la présidente de Radio France?
24: C'est la décision de la présidente de Radio France.
23: Que vous cautionnez? Que vous assumez à 100%.
24: C'est ce que je vous ai dit. Si j'estimais que cette décision portait atteinte à la liberté d'expression sur Inter, je ne serais pas resté.
25: Qu'est-ce que ça dit, ce mot déloyauté, du rapport de France Inter à ses humoristes? Ça dit qu'ils attendent que les humoristes se tiennent bien droit, que les humoristes se tiennent bien calmes, et qu'en fait, ils fassent une espèce d'humour d'ambiance, exactement comme on parlerait d'une musique d'ambiance dans un ascenseur.
0: Service public, rien à foutre. Le pouvoir tient les manettes. Des plateaux de Canal+, aux studios de France Inter, en passant par les couloirs de France Télévisions, du règne de Sarkozy à celui d'Emmanuel Macron, ce documentaire retrace la mécanique d'une mise au silence qui en dit long sur l'état réel de la liberté d'expression dans l'audiovisuel français. Fini de rire, l'humour politique au garde à vous, un film de Jean-Baptiste Rivoire à surtout ne pas manquer. Et ça sort le 23 septembre.
26: On reprend le pays par la culture et ensuite on accuse les autres, on leur met des étiquettes sur la tête pour les décrédibiliser. Et ensuite seulement on choisit un candidat. Je sais pas, Jordan Bardella par exemple.
0: Radio Libertaire, les chroniques rebelles, eh bien, je pensais vous passer une chanson de Phrasiac, mais visiblement, je ne l'ai pas amenée, donc c'est un peu de ma faute. Je voulais vous passer Espèce de con de Phrasiac et Jérémy Bosson. Mais ça fait rien, ça sera pour la prochaine fois. Vous dire quand même que Phrasiac sera en concert le dimanche 8 novembre pour les 45 ans de Radio Libertaire. Ça se passe à l'espace Olympe de Gouges à Paris. On vous en dira beaucoup plus par rapport au programme. Donc, vous notez 7 et 8 novembre. Et le 8 novembre, c'est Phrasiac qui chante. On continue dans la série des régimes autoritaires avec un film turc, Yellow Letters, qui sort en DVD avec, en fin de chronique, un extrait de la bande originale du film de Hüseyin Aydın Gürsoy, Une affaire turque. Yellow Letters, un film de Hilker Shattuck. Palme d'or au Festival de Berlin, le film commence sur une scène de théâtre où se jouent des pièces engagées. Celle-ci met en scène Deria dans le rôle principal dont son mari, Aziz, est l'auteur. Dans cette première partie, Berlin est censé être Ankara, mais tout le film est tourné en Allemagne avec indication des villes. Les règles du jeu sont les suivantes. Berlin est Ankara et Hambourg est Istanbul. Le lendemain, Aziz se rend à la faculté d'Ankara où il est prof. Il est convoqué chez le président et reçoit la lettre jaune, qui lui signifie arbitrairement sa révocation. Il est accusé d'avoir incité des étudiants et des étudiantes à participer à des manifestations et doit passer en procès. Très peu de temps après, sa compagne, Deria, célèbre comédienne du Théâtre National, reçoit également sa lettre jaune. Et c'est un coup dur pour le couple. L'un et l'autre, condamnés pour leurs idées, sont obligés de se réfugier à Istanbul, chez la mère d'Aziz. Mais cela signifie que leur fille doit changer de lycée et la situation risque de durer. Leur fille, adolescente, est en pleine remise en question et lance à son père « Mais tu crois sauver le monde en faisant du théâtre ?» Entre 2016 et 2019, environ 2000 artistes ont été suspendus et traduits en justice pour avoir signé une pétition pour la paix. Il s'agissait de purges massives dans les milieux universitaires et culturels. Elles ont commencé lorsque le gouvernement a réagi à la pétition, puis se sont intensifiées après la tentative de coup d'État à l'été 2016. Des interdictions professionnelles ont été imposées, les procédures judiciaires ont traîné, les gens ont été contraints à une attente interminable, usés simplement par le fait d'attendre. Il était essentiel de ne pas se contenter de dénoncer l'État, mais de regarder la situation à travers le prisme d'un mariage qui, au départ, est intact. Comment vit-on sous un régime qui vous empêche d'exercer votre métier, comme vous estimez qu'il devrait être, et d'exprimer vos opinions, comme vous souhaitez les exprimer? Comment vivre avec un système qui vous condamne à une forme de mort civile, vous excluant de la vie sociale, vous laissant physiquement en vie, mais juridiquement, socialement et professionnellement effacé. Il était important que le récit kafkaïen se déroule donc à travers le prisme d'une famille, ce qui a pour effet direct de rendre plus proche et universel ce que vit le couple entre une précarité nouvelle et leur engagement politique qui met leur vie familiale à l'épreuve. Dans un monde régi par l'argent et le pouvoir politique, il peut sembler presque romantique, voire naïf, de parler d'idéaux, plutôt que d'être simplement opportuniste. On vous ridiculise presque lorsque vous demandez ce qu'il est advenu des droits de l'homme, peut-être la plus grande réussite du siècle dernier, alors qu'ils sont soudainement en train d'être démantelés. Telles étaient, ajoute le réalisateur, les réflexions qu'Aïda et moi avons intégrées dans l'écriture du film. Puis, quelque temps plus tard, la réalité a rattrapé la fiction. Trump a intensifié sa campagne contre les universités et le débat sur Israël et la Palestine a montré à quelle vitesse, même ici, les artistes et les universitaires doivent surveiller leurs propos. Soudain, Yellow Letters, les lettres jaunes, n'était plus juste une histoire qui se déroulait uniquement là-bas, en Turquie. Il semblait tout à fait logique de mettre en scène ce jeu de rôle, tourner le film ici en Allemagne, en partant du principe que nous sommes en Turquie. Le film était donc en plein dans l'actualité. Une simple manifestation pour la Palestine et contre la guerre, et la machine étatique se met en marche. C'est d'ailleurs ce que dit Aziz à ses étudiants et étudiantes. « Allez-y, vous verrez in situ la mise en scène de l'État. » Et tous les enseignants et enseignantes ayant participé à la manif reçoivent une lettre jaune. La pièce d'Aziz, qui avait été un succès, est injustement retirée de la programmation en raison des circonstances, dira le directeur. Et leur appartement est fouillé par la police. Des manifestations de protestation sont organisées, mais les démissions se généralisent. Aziz, Deria et leur fille déménagent à Istanbul chez la mère d'Aziz. Il est condamné pour insulte au gouvernement et doit passer en jugement dans 7 mois. « Mais je sais, dit-il, la différence entre critique et insulte. En attendant, il faut trouver du boulot. » Deria prend contact avec son frère, très pieux et droit dans ses bottes, et celui-ci trouve un boulot à Aziz comme chauffeur de taxi. Aziz continue d'écrire. Cette fois, c'est une pièce qui a pour titre « Les lettres jaunes ». Deria doit jouer dans la pièce en faisant en sorte d'en supprimer tout contenu politique visible. Une dispute éclate entre Deria et Aziz. « Mais tu étais moins que rien quand je t'ai connu. » Ce à quoi Deria réplique « Bah, tu ressembles vraiment à mon frère. » Aziz reprend le rôle de sa femme dans la pièce et finit à poil sur scène pour passer la porte détectrice. Quant à Deria, elle reprend un rôle dans un feuilleton télé. Les comédiens sont absolument fantastiques. Deria, celle qui joue donc Deria, est absolument exceptionnelle. Dans la loge de Deria, Aziz profite de son luxe et dit « Je reste un peu et ensuite je pars sauver le monde. » Yellow Letters de Ilker Çatak, à découvrir ou revoir

Vade Retro, un film d'Antonin Peredjatko. Un vampire de bonne famille, Aristo et Réac, Norbert est envoyé par ses parents au Japon afin de trouver une femme de sang pur à mordre et à épouser pour survivre et se montrer digne de son engeance. Il faut dire que ses débuts n'ont guère été à la hauteur de l'attente familiale et qu'il a perdu l'une de ses canines, arrachée par une chasseuse de vampires. Il part donc avec son valet, gardien de musée, mais le bateau fait naufrage en route et les voilà coincés sur l'île de Boulet Rouge. Vade Retro est un film pour le moins détonnant. Un film de vampires en forme de comédie subversive. Alors, tout y passe. The Great Beast, 666, des évangélistes allumés se croyant en mission, un rabbin habillé en Hare Krishna, un prêtre apostat, la transsexualité de Vitali qui désire être mordu, un sorcier. Mais la réalité est un miroir déformé de l'enfer. Bref, de l'humour absurde, truffé de citations iconoclastes, histoire de secouer les dogmes et les cultes. Un film libertaire, comme le revendique son réalisateur, pour qui l'humour est un filtre grossissant des travers de l'époque. Donc rien à voir avec un classique Dracula et son cortège de vierges sacrifiées à la soif de sang et à la sexualité du vampire. D'autant que Norbert est vierge et doit absolument s'affranchir d'une mère envahissante. Virilité et canine étant ses seuls atouts pour gagner sa liberté et choisir l'élu. Quant au racisme, Vade Retro permet de parler de l'idéologie de la pureté du sang, qui est une pure invention, et qui dit vampire, dit religion. Le film prend alors les codes narratifs du genre à rebrousse-poil. Au diable ceux où il suffit de brandir la Bible pour effrayer les créatures de Satan. Dans cette quête, Antonin Peredjatko n'oublie pas l'aspect carnavalesque et exubérant du film de vampire, la transgression de ses codes et surtout son but de faire un film grand guignol sur les frontières de la vie. C'est un sujet trop sérieux pour le laisser uniquement à des gens sérieux. Côté grand guignol, puisque c'est une comédie horrifique, le réalisateur ne lésine certes pas sur les blagues sanguinolentes mêlées aux faux pas et autres rebondissements inattendus. Vous voilà prévenu. Vade Retro fait penser au film de John Waters ou encore à The Dead Don't Die de Jim Jarmusch avec des dialogues surprenants et la voix d'outre-tombe de l'assistant sur fond de vie éternelle. Vade Retro d'Antonin Peredjatko, bonne idée de le voir ou le revoir, en DVD depuis le 9 septembre.

Alors sur la musique de The Bound, ça s'impose un petit peu justement après ce film de vampire. Je voulais vous tenir au courant justement, puisqu'on a parlé avec Lulu justement de la grève de Radio France et j'en ai parlé également en parlant du film Fini de rire. Donc, je voulais dire que les syndicats de Radio France ont reçu le soutien de leurs homologues de France Télévisions, Bicos, Charles Sapin, et a aussi hérité d'un rendez-vous comme débatteur dominical sur la chaîne télé France Info. Je rappelle que Valeurs Actuelles est l'héritier d'une longue et sombre tradition, celle de la presse d'extrême droite française, avec ses méthodes et ses haines, et a largement contribué à la violente campagne de désinformation dirigée contre l'audiovisuel public. Et cela, c'est donc les syndicats CGT, CFDT et SNJ de France Télé. Ça a été dit dans un communiqué. Alors, il y a eu cette grève donc, du dimanche et du lundi. Et on dit évidemment, et après ? Eh bien, après, c'est une salariée de France Inter qui fait cette réflexion. La direction attend que l'orage passe. Mais à long terme, cela installe un divorce profond sur nos conceptions des limites du pluralisme. Pour nous, cela ne peut pas inclure des idées racistes ou climato-sceptiques, mais on se sent dirigé par des personnes pour qui le pluralisme, eh ben ça va jusque-là. À terme, on banalise le discours d'extrême droite. Et ça, on le dit depuis longtemps sur Radio Libertaire. Alors maintenant, je voulais vous parler donc d'un journal, CQFD, parce que, en fait, il y a quand même pas mal de choses sur ce mois de le numéro donc 255 de septembre. Alors il y a d'abord cet édito. Je vous en dis tout de suite un mot, je le lis. Hein. Bleu, blanc, rouge, sang. La canicule, c'est comme les violences policières. On a dépassé les maximales. Mais cette année sera plus douce que les prochaines. L'Assemblée nationale a adopté, en première lecture, le 7 juillet dernier, une loi visant à reconnaître une présomption de légitime défense pour les forces de l'ordre dans l'exercice de leurs fonctions. L'extrême droite en rêvait. Un permis de tuer, en somme, comme le dénonce une pétition signée par 730 000 personnes et avec laquelle le gouvernement se torche allègrement. Rappelons que la France, plusieurs fois condamnée par la Cour suprême des droits de l'homme, est multirécidiviste. Le pays crame de tous les côtés, mais l'urgence, c'est brosser la volaille dans le sens des plumes. Et encore la volaille, non. Je veux dire les gens, quoi. Et rassurer le bourgeois, le profil type des victimes de violences policières étant le jeune homme non blanc issu des quartiers populaires. Ah bon, bah sans blague. Et ben voilà. Et ça, c'est le début donc de l'édito du numéro 255 de septembre, aujourd'hui, maintenant. Et vous pouvez le trouver, c'est donc CQFD. Il y a aussi quelque chose de très intéressant dans ce journal, c'est plusieurs articles, c'est un dossier sur Maroc et Espagne. Et là, c'est en page 4, Ceuta, une riposte populaire antiraciste. Des abris en feu et des silhouettes tentant de fuir, paniquées. À Ceuta, les manifestants et manifestantes anti-migrants, migrantes, ont incendié des campements de fortune le 27 août dernier. Cette agression rappelle l'instrumentalisation de la frontière opérée par l'extrême droite quelques semaines plus tôt, à laquelle les habitants et habitantes ont riposté. C'était énorme, quelque chose de jamais vu auparavant. La peur, l'incertitude et le chaos sont devenus palpables rapidement, explique Halima Ahmed, éducatrice spécialisée et porte-parole de l'ONG d'aide aux plus démunis, Luna Blanca. Le 30 juillet, l'afflux soudain de 60 000
à 80 000 personnes à Ceuta depuis le Maroc a été brutal pour cette ville autonome espagnole de 83 000 habitants et habitantes. D'autant plus que ce chiffre dépasse la limite des infrastructures et des services de base pour s'occuper de tous ces gens de manière digne. Par conséquent, nombre d'entre eux, épuisés par le trajet réalisé à pied ou par la mer, sont contraints et contraintes d'errer dans les rues en esquivant les contrôles de la flicaille malgré le soutien d'associations et d'habitants et d'habitantes. Tellement invivable que la grande majorité a fait demi-tour vers le Maroc quelques jours plus tard. Les gens de la population de Ceuta réagissent, répétant inlassablement que Ceuta est unie, pas divisée. Si aujourd'hui Vox est la troisième force politique à Ceuta, avec 20,64% des voix obtenues lors des dernières législatives en 2023, l'extrême droite groupusculaire la plus radicale n'a jamais réussi à s'y implanter. Leurs électeurs, principalement racistes, ne supportent pas le fait que l'autre moitié de la population n'accepte plus les rôles qui avaient été attribués à leurs grands-parents, qui n'étaient rien d'autre que des domestiques et des livreurs. Au moment d'écrire ces lignes, la situation reste tendue entre habit-

œuvres et ses événements sportifs internationaux, la majorité de la population vit dans la précarité malgré le soulèvement sans précédent de la Gen Z, de la main de fer du Mazem se resserre à l'intérieur comme à l'extérieur du pays pour anéantir toute forme critique. A priori, le régime s'en tamponne des manifestations. Enfermer sa jeunesse en masse, la tenir en exil, voire l'envoyer au casse-pipe à la frontière, les conséquences lui importent peu. Le régime marocain ne prend même pas la peine d'identifier et de rapatrier les cadavres de Ceuta. Il s'en fiche de l'image qu'il donne à l'Europe, puisqu'il est soutenu par Trump et Israël. Et puis, les organisations européennes de gauche et des droits humains, ça fait longtemps qu'elles ne bougent plus. Voilà. C'est en page 6, répression sans frontières au Maroc, aller directement en prison sans passer par la case départ. Autre chose aussi qui est importante et qui est peut-être un peu plus moins tragique, on va dire, il y a ah oui, il y a quelque chose qui est quand même assez incroyable. Et évidemment, il faut aussi, je parle de donc en page 4, c'était la riposte populaire antiraciste. Alors là, c'est en page 8, c'est l'extrême droite au sommet. Croix de guerre idéologique. Au sommet de l'Aneto, à ceux des Alpes, les croix chrétiennes sont devenues les étendards d'une lutte où l'extrême droite instrumentalise religion, patrimoine et identité nationale. Eh oui. Face à cette offensive symbolique, la présence de ces marqueurs religieux est de plus en plus contestée dans des espaces qui devraient rester communs et naturels. Donc, au sommet de ces montagnes, on voit des croix. Alors les croix, c'est quoi les croix? Parce qu'il y a quelqu'un qui dit, mais franchement, les croix, c'est quoi? C'est un instrument de torture romain. Qu'est-ce que ça vient faire au sommet d'une montagne? Pourquoi nous, les non-chrétiens et non-chrétiennes, devrions-nous tolérer cette chose? Parce qu'il faut dire quand même quelque chose, c'est qu'une croix installée avant 1905 peut être conservée comme élément du patrimoine. Une nouvelle croix implantée dans le domaine public est en principe interdite. Une habitante de 80 ans qui avait demandé son retrait a subi depuis de graves faits de harcèlement en ligne et des menaces alimentées par de fausses informations sur sa confession, prétendument musulmane, et son identité.

Cette musique de l'inconsolable. Donc je voulais simplement vous dire que Croix de guerre idéologique, c'est un article donc dans CQFD de septembre 2026 et c'est signé donc Jean-Sébastien Moras. Alors moi je ne savais pas qu'on mettait des croix en haut des montagnes. Et dernière info de CQFD, et il y en a beaucoup, je ne vais pas vous dire tout, évidemment tout le numéro, eh bien c'est un encart qui a été pris donc dans la revue en ligne Plus 970, qui est une revue israélienne extrêmement subversive et très intéressante, et là où c'est en anglais, mais on peut trouver énormément d'infos. Israël surveille secrètement ses professeurs.

Alors, le Média plus 972 révèle comment le mystère de l'éducation israélien a mis sous surveillance plusieurs profs pour avoir critiqué l'État hébreu. Parmi eux, beaucoup sont arabes. Ah bon ? Bizarre. Donc, c'est page 10 et c'est donc pris dans CQFD de septembre 2026. Une dernière chose, je voulais vous parler également d'un journal que j'ai reçu et où il y a tout un dossier aussi qui est fort intéressant sur l'intelligence artificielle. Ça s'appelle « L'intelligence artificielle en question », point au pluriel, et c'est tiré donc de la revue « Les allumés du jazz ». Je pense qu'à Radio Libertaire, beaucoup connaissent cette revue. Alors, par exemple, ça dit ceci, l'aboutissement de l'IA et des robots produira très probablement une dégradation des conditions d'existence pour le plus grand nombre. Dans ce scénario, une révolution sera inévitable. Il n'est peut-être pas inutile de s'y préparer dès maintenant. Le grand projet des magnats de l'IA, dont la fortune n'a d'égal que l'hubris et le cynisme, est de créer une caste post-humain intimement couplée à la méga-machine et dont le génome serait amélioré. Il pourrait bien se passer d'une bonne partie de l'humanité dont la masse informe des inutiles ou sinon vaguement utiles formerait une sorte de sous-prolétariat héréditaire qui a d'ailleurs déjà un nom, Permanent Underclass. Eh oui, c'était... Voilà, avant on disait autre chose, mais maintenant c'est Permanent Underclass, voilà. Sous-classe permanente. Ces thèses sous-jacentes aux idéologies du long-termisme et de l'altruisme efficace, très en vogue dans ce petit microcosme, pourraient éventuellement être contrecarrées par la montée en puissance de la Chine. Ah bon ? Ben, il paraît qu'ils vont se rencontrer. Alors, ça, à savoir, beaucoup de questions, il y a même toute une série de questions qui est montrée dans un tiré à part donc, de ce journal. Et comme maintenant l'heure avance et que je dois rendre l'antenne, je vais vous donner simplement le programme de la semaine prochaine. Ben, on est toujours un peu dans... On est dans la, disons, dans la même mouvance, puisque samedi prochain, on parlera avec Irénée Regnault, qui a fait un livre publié à La Fabrique, qui a pour titre « La sommation technologique au temps des catastrophes ». Vous voyez, on est toujours dans le même problème. Au cinéma, nous parlerons d'un film. Ça a été aussi... Enfin, vous verrez, c'est lié aussi à un livre. Notre salut d'Emmanuel Mars, ça sort le 30 septembre, et c'est un des films les plus fantastiques pour décrire ce qu'était la collaboration, donc sous Pétain, et la montée évidemment du fascisme. C'est un film d'Alex Camilleri, et on verra si on peut le rencontrer. C'est pas sûr, ça sort le 30 septembre, donc c'est un peu court. En tout cas, il y a aussi un autre film qui n'est pas loin. Ah oui, Le Chant des Oliviers d'Alex Camilleri, ça c'est un film maltais et donc assez rare. Ça, je pense qu'on aura un entretien. Et Aprile de Nanni Moretti en copie restaurée et qui parle aussi de l'arrivée de Berlusconi, donc du fascisme. Voilà, très très bonne semaine et surtout, comme d'habitude, tenez bon.

Radio Libertaire 89,4 MHz, de Soutzen, magazine de créatures radiophoniques, bonjour. Nous sommes ensemble pour une heure et demie. Une heure et demie, c'est le temps que soit servi dans les cafés parisiens 120 000 espressos, c'est-à-dire l'équivalent de 4500 litres de café. Une heure et demie, c'est 90 minutes, le temps qu'un marathonien parcourt 20 km et qu'une limace parcourt 5 mètres. Une heure et demie, c'est le temps d'avoir un candidat de plus pour la prochaine présidentielle. 90 minutes, c'est le temps que quelques policiers assermentés dans la ville de Carcassonne profèrent 17 insultes racistes. Une heure et demie, c'est le temps que 136 visiteurs de la basilique de Lisieux aillent vérifier que Sainte Thérèse avait fini par avoir des genoux cagneux. Une heure et demie, c'est le temps que le groupe Ouest France, premier groupe de la presse quotidienne régionale, accuse 5600 euros de perte. Dessous de scène, magazine de créatures radiophoniques, histoire de commencer ce magazine, évidemment, quelques petits... Je me souviens que quand elle racontait une histoire à ses petits-enfants, Émilie commençait toujours par « autrefois » ou peut-être même « demain ». Je me souviens qu'en plein litige de voisinage contre mes parents, leur voisine Catherine faisait exprès de s'installer dans son fauteuil de jardin et de s'entretenir à très haute voix dans son téléphone, on était encore à l'époque des combinés gris fixe en bakélite, avec son avocat, traitant de l'avancée du dossier avec des chers maîtres ronflants, des histoires de notes de frais, de grandes avancées dans le dossier, jusqu'au jour où, jetant un œil à travers la haie, nous avons vu que le fil de son téléphone s'arrêtait au milieu du jardin. La communication et même l'avocat étaient fictifs. Je me souviens que Tide et Jean-Marc furent arrêtés pour avoir scolarisé dans leur école maternelle, le mot leur plairait-il d'ailleurs, école maternelle, un enfant de militant de l'ETA. Je me souviens qu'Elias avait dit à Alice « Je préfère que tu ne viennes plus me voir en prison. Imagine donc juste que je suis parti ailleurs pour un an, en Allemagne par exemple. » Alice avait répondu « Mais je ne sais même pas comment c'est l'Allemagne. » Mais Elias avait juste dit la phrase « Et tu sais comment c'est la prison ?» Je me souviens des contes du chat perché de Marcel Aimé, notamment la boîte de peinture que j'avais voulu lire dans le livre qu'avait ma sœur après avoir vu l'épisode à la télé. C'était des films qui mélangeaient des personnages dans des décors naïfs et des marionnettes animées. Je me souviens de Jojo le Mérou, dans le monde du silence, évoluant au milieu des plongeurs de la Calypso du commandant Cousteau. On en parlait tous dans la cour de l'école après la diffusion du documentaire à la télé. Et aussi d'ailleurs de l'agonie d'un poisson lune qui se vidait de son eau sur le sable après l'explosion de TNT dans un récif corallien. Je me souviens de la mention « Cidre et huître en gros » gravée sur la pierre au-dessus d'un porche à Belleville. Je me souviens de la voix au début du disque livre qui précisait « Chers petits amis, quand vous entendrez tinter la clochette, il sera temps pour vous de tourner la page. » Je me souviens que c'est en prenant un train pour la première fois à 11 ans qu'en lisant « E pericolo sporgersi » sur la vitre du wagon, qu'Agnès comprit enfin la morale d'une rubrique à braque de Gottlieb qu'elle avait retenue sans en saisir le sens, « Et père, il colle aux zoos ce porc Jersey », trouvant déjà amusant qu'un cochon s'appelât Jersey. Je me souviens que le mardi, on avait dicté, que M. Péricot nous la rendait le jeudi, et que le samedi, on devait rendre les « questions de dictée ». Didier qualifiait ces questions de dictée de « double peine ». Je me souviens de « Tu t'es vu quand t'as bu ». Je me souviens de « Félix Potin, on y revient ». Je me souviens de trois fois où, étant allé à la bibliothèque rue Petit ou rue Janssen pour lire des histoires à Marie, m'étant assis avec elle par terre au milieu des livres pour enfants, et ayant commencé à raconter, broder, extrapoler, mimer, parce que si on s'en tenait au texte de Mimi Cracra, des triplés et même du Poussin Blaise, c'était bien triste et plat, je m'étais retrouvé avec un cercle de cinq ou six gamins qui m'écoutaient sagement
ayant délaissé leurs propres parents. Ah, je me souviens que les 45 ans de Radio Libertaire seront fêtés à l'espace Olympe de Gouges. Je me souviens que c'est Alexandrine qui m'avait expliqué le texte de Marcia Baïla et du Petit Train d'Erita Mitsouko. Je me souviens d'avoir retrouvé à Évry Yves, Laurent et pas mal d'autres pour une contre-manifestation suite à la visite d'un pape qui venait inaugurer une cathédrale toute nouvelle. Quel pape, je ne sais plus, disons Jean-Paul II, c'est celui qui a vécu le plus longtemps. On avait tous fini au café du coin et Jacques avait bu un château neuf du pape. Je me souviens de « Eh, te plains pas, qui d'autre que nous a pu vivre 60 ans sans guerre ?» Je me souviens du chêne chevelu, du bouleau verruqueux, de l'arbre de Judée, du cornouiller, du sorbier des oiseleurs, du micocoulier, du tulipier de Virginie, du saule à cinq étamines, du platane à feuilles d'érable, du chêne rouvre, du polovia, du plaquminier, du cyprès chauve, du tremble peuplier, du pruche de l'ouest, du robinier faux acacia. Mais je suis incapable de distinguer ces arbres les uns des autres, sauf le robinier parce qu'il pique. Je me souviens d'une prise de conscience brutale et douloureuse. Pendant la guerre du Golfe, ayant entendu qu'il venait d'y avoir une frappe sur Bagdad, j'étais allé consulter sur mon Minitel, 3615 Crédit Lyonnais, si cela avait eu une influence sur le cours des six caves qu'un conseiller du Crédit Lyonnais avait réussi à me faire acheter. J'ai pas tardé à les revendre quand même.

0: Et voilà, il fallait bien quand même que dans ce magazine on rende un petit hommage à Catherine Ringer, disparue cette semaine. Catherine Ringer qui était une interprète incroyable. Reportez-vous sur tous les enregistrements que vous pourrez trouver, là où elle n'interprète pas forcément le répertoire d'Erita Mitsuko ou le tango avec Gotan Project, mais toutes les reprises qu'elle a pu faire, ça vaut le détour. Dessous de scène alors. Dans Dessous de scène, on a, suivant les semaines, différentes muses en action possible entre les muses de la chanson, les muses du texte et les muses du théâtre. Ben aujourd'hui, c'est théâtre avec Evelyne et Anne. Ici, les studios, à vous, les studios.
1: Alors, bonjour auditrices et auditeurs. Je vais commencer par deux annonces. Alors, la semaine dernière, Laurent Garibian a reçu Jeanne Warrette. J'espère que je prononce bien, mais moi, c'est mon gros défaut, je prononce très mal. Donc, au cours de l'émission où elle a présenté son album Du Mékong au Mississippi, alors je crois que ça a beaucoup plu. Hein. Et elle va faire un petit concert, Jeanne Warrette. Elle va faire un petit concert vendredi 2 octobre 2026 à 18h, librairie Sud-Est Asie, 17 rue Cardinal Lemoine. Voilà, dans le 5e. C'est pas voilà. Entrée libre, participation au chapeau. Voilà, on est habitué à ce genre. Voilà. Voilà pour la première annonce. Et j'ai une autre annonce. Vous connaissez moi qui viens souvent ici pour présenter des pièces de théâtre. Alors, salut Evelyne, me dit-il. Je vais faire une lecture du texte de Nureddin Abba. C'était hier Sabra et Shatila. L'innommable massacre des Palestiniens par des soldats israéliens, c'est le 31 octobre à 14h30 au Théâtre du Nord-Ouest, rue du Faubourg Montmartre. Hein. Bon, c'est connu, grand boulevard. Si je peux partager l'info, un max, il faut du monde. Voilà. Et merci et grosse bise, moi.
2: Ah ben voilà.
1: Voilà. Donc, c'est le 31 octobre à 14h30. Voilà. Donc, j'ai fait mes deux annonces. Maintenant, je suis libérée parce que j'avais peur d'oublier. Voilà. Alors, Anne, on a le plaisir d'avoir le metteur en scène d'une pièce qui se passe au Théâtre Lucas Pommier. Alors, on en parlera du Théâtre Lucas Pommier parce qu'il vient de naître, hein, hélas. Enfin, hélas, non. Il vient de naître. Il a été rebaptisé.
3: Il s'est transfiguré. Voilà.
2: Voilà.
1: Il s'est transfiguré. D'accord. Voilà.
2: Avant, c'était Les Gémeaux et c'est plus Les Gémeaux.
3: Voilà. C'était Les Gémeaux Parisiens.
2: Les Gémeaux Parisiens.
3: Et ça s'est transformé en Théâtre Lucas Pommier.
2: Alors, le nom des directeurs.
1: Lucas pour Nathalie Lucas.
3: Oui. Et Pommier pour Serge Pommier.
1: Voilà. Et Serge Pommier.
3: Qui sont les deux forces actives qui animent non seulement le Théâtre Lucas Pommier à Paris, mais aussi le Théâtre des Gémeaux d'Avignon. Avec beaucoup de talent, beaucoup de force et beaucoup de détermination. Je dois dire que c'est un plaisir pour moi de leur rendre hommage parce que. Chapeau, tout ce qu'ils font, il faut vraiment le faire.
1: Ah oui, oui, oui, tout à fait. Alors, vous êtes Stéphane Cotin, vous êtes le metteur en scène de la pièce Une femme à la mer.
3: Oui.
1: Alors, c'est d'après les écrits de Fabienne
3: Artaud. De Florence Artaud. C'est à la base un roman de Florence Artaud qu'elle a écrit avec un très bon ami à elle qui s'appelle Jean-Louis Bachelet, qui raconte une période de sa vie que peut-être tout le monde ne connaît pas. Elle a fait une chute de son bateau, pas du tout en course, pas du tout pendant une régate, mais pendant un moment où elle profitait de la vie sur son bateau comme elle aimait beaucoup le faire. C'était vraiment. Elle avait besoin de se retrouver seule sur son bateau, même par plaisir. Et il se trouve que elle fait ce que font souvent les marins, c'est-à-dire qu'elle, il faut dire les choses, elle faisait pipi au-dessus du bastingage. Il y a eu une grosse vague parce que la nuit était plutôt calme et elle est tombée. Elle n'avait aucun gilet de sauvetage. C'était en octobre dans une eau à 12 degrés au large du Cap Corse, à 30 000 marins du Cap Corse. Elle a vu son bateau partir. Elle était dans le noir total. Elle devait mourir. Et c'est le récit des heures qui sont assez longues. Hein. Elle a passé 3-4 heures dans l'eau avec les moments.
1: Mais comment elle tenait alors?
3: Comment elle tenait?
1: Oui.
3: Elle tenait avec son esprit.
1: Mais je veux dire, s'accrocher à quoi?
3: Elle s'accrochait à rien.
2: Elle a nagé
3: pendant 4 heures.
1: Elle a nagé.
3: Alors d'abord, au départ, elle était d'abord, elle avait ses bottes, etc. Donc elle a dû se défaire de ses bottes, etc.
2: Ah oui, elle a dû
1: nager pendant 4 heures.
3: Et surtout, elle avait conscience que ça, c'est un miracle. Donc ça, c'est pas un suspense. On sait qu'elle a réchappé de cette aventure-là. Mais elle avait surtout une conscience absolue qu'elle n'avait aucune chance de s'en sortir. C'est-à-dire qu'elle était face au néant et face à la mort.
1: Ah oui.
3: Et donc au départ, elle a son ciré. Elle a pas de gilet, hein, mais elle a ses bottes. Enfin, voilà, elle est en jean et en polaire.
2: Tout ce qui est bien lourd.
3: Tout ce qui est bien lourd. Donc elle s'est d'abord séparée de ses bottes, et puis au bout d'un moment, elle décide de se séparer de sa veste de car qui commence à l'alourdir aussi. Et juste avant de se débarrasser de sa veste de car, elle s'aperçoit, miracle, qu'elle a un portable étanche dans sa poche qu'elle n'avait d'habitude jamais et qu'elle avait oublié pendant 2 heures où elle pensait qu'elle allait mourir. Et là, c'est un nouvel espoir qui naît pour elle, pour pouvoir s'en sortir. Sauf qu'elle n'a pas ses lunettes, donc elle n'arrive pas... Enfin, c'est une situation surréaliste, elle n'arrive pas à lire les touches.
1: Oui, puis,
3: le réseau ne marche pas très bien.
2: Ah bah, c'est en pleine mer,
3: oui. Et en fait, ce qui est absolument insensé, c'est que... qui, moi, m'a beaucoup attiré dans la situation, qui est un peu métaphysique, c'est-à-dire qu'elle est... C'est presque Orphée, elle est déjà morte, et elle parle au téléphone avec sa mère. Et on ne sait même pas comment la localiser. Donc tout ça est un grand miracle.
1: D'accord.
3: Donc c'est ça qui lui est arrivé. Elle en a réchappé. Ce qui est évidemment un peu vertigineux, c'est que donc elle a été sauvée par un hélicoptère et que 2 ans après ou 3 ans après, je ne me souviens
2: elle
3: plus,
2: mourra
3: elle mourra dans un autre hélicoptère, dans un accident.
1: Ah, c'est 2 ans après.
3: Oui. Elle a même pas vu. Elle a eu le temps de lancer son livre, mais elle n'a pas vu le moment où il est sorti. Oh. Elle est morte avant. Et c'est vrai que ça fait frémir parce qu'il y a quelque chose. On se dit que la mort l'a frôlée de trop près, et qu'elle a pas voulu lâcher sa prise, sa proie, véritablement quoi. Donc c'est vrai que c'est assez quand dans le spectacle on entend l'hélicoptère qui vient la récupérer. Je ne divulgage pas. Hein, le cœur du spectacle n'est pas dans un suspense. Qu'on arrive quand même. Le public me dit souvent, mais j'ai beau savoir qu'elle va s'en sortir puisqu'elle l'a écrit.
1: On s'identifie
3: absolument. Mais ce qui est vraiment passionnant, c'est de voir quelqu'un avec sa force de caractère face à ce qu'elle considère à raison normalement comme inéluctable, et comment elle va à la fois avoir des moments d'acceptation, de renoncement, et puis des moments où elle se rebat. Et c'est vrai que c'est une leçon de courage face à l'inéluctable, quoi, et qui donc dépasse. Et c'est ça qui m'a beaucoup plu théâtralement, qui dépasse l'anecdotique de la situation, véritablement. C'est-à-dire que ça peut nous parler... À Avignon, j'ai été bouleversé par le témoignage d'une spectatrice qui me disait qu'elle sortait d'un cancer majeur et que le spectacle lui avait fait du bien et qu'elle s'était retrouvée dans sa lutte face à la maladie. Donc c'est ça qui, pour moi, fait véritablement théâtre dans ce récit-là. C'est à la fois quelque chose d'un peu métaphysique sur... comment on réagit quand on est au bord de la mort, et aussi qu'est-ce que ça veut dire se battre contre les aléas de la vie.
1: Mais il faut dire aussi quand même que c'est une femme qui a l'habitude de se battre aussi. C'est pas, je veux dire, on a des repères quand on a l'habitude un peu de se battre, on sait ce que c'est les obstacles. Enfin, j'imagine.
3: Bien sûr.
1: Moi, je me suis pas retrouvée. Ni toi, Anne, ni moi, je ne me suis jamais retrouvée dans de telles conditions. Donc,
3: mais comme tout le monde, vous vous êtes battue contre des moments difficiles de la vie.
1: De toute façon, c'est des moments difficiles de la vie qui ne se passent pas en 4 heures, quoi, je veux dire.
3: Bien sûr. Mais c'est la force de ces récits. C'est pour ça que c'est un récit un peu mythologique. C'est... Évidemment, nous ne sommes pas tous des héros. Évidemment, nous ne sommes pas tous des champions de voile et comme Nathalie Arthaud. Ça y est,
2: c'est Florence Arthaud.
3: J'ai Nathalie Lucas sur le plateau et elle joue Florence Arthaud. Alors, de temps en temps, on a.
1: Je comprends.
3: Mais par contre, le fait de se projeter dans une figure un peu mythologique, comme elle le devient dans le spectacle, c'est sans doute quelque chose qui s'approche de la catharsis et qui nous permet d'avancer dans nos propres vies, quel que soit notre niveau de difficulté. En tout cas, moi, j'y crois beaucoup au théâtre à ça.
1: Mais en même temps, c'est très bien. C'est très, très bien. Mais les personnes qui sont, je sais pas, déprimées, par exemple, qui, vous pensez que ça peut les aider de voir
3: J'ose l'espérer. J'ose l'espérer parce que c'est ça qui nous tient, qui me tient, qui nous tient avec une série, et notamment avec Nathalie. C'est ça qui nous donne envie de faire du théâtre. C'est bien sûr qu'on aime être sur scène, bien sûr qu'on aime se montrer, mais une fois qu'on a fait le tour de cette histoire d'ego, d'artiste, etc., le fondamental, c'est ça. C'est essayer de partager nos
1: c'est
3: peurs,
1: témoigner.
3: C'est témoigner et puis partager avec le public nos peurs, nos difficultés, nos angoisses et les purger. Moi, vraiment, c'est quelque chose qui m'occupe beaucoup au théâtre. Et c'est pour ça que de ce récit, qui est une tranche de vie anecdotique, ce qui m'a plu, c'est que j'ai tout de suite vu qu'on pouvait partir vers quelque chose de plus vaste, de plus profondément théâtral.
2: Et puis aussi, j'allais dire de l'humour. Il y a parfois aussi de l'humour.
3: Elle est drôle.
2: Elle est embêtée d'être obligée de lâcher ses jolies bottines roses.
3: Oui, absolument.
2: Ça, c'est son côté féminin qui.
3: Oui.
2: Et puis, elle pense aussi beaucoup à sa fille.
3: À sa fille, énormément.
2: Donc, je pense que c'est ça aussi qui a dû la.
3: C'est ça qui l'a tenue. Et effectivement, comme vous le disiez, c'est aussi parce qu'elle était habituée, elle est habituée, comme elle le dit, à se prendre des paquets de mer dans la figure tout le temps. Sauf que là, ce qu'elle décrit bien, et elle dit bien quand elle décrit ses angoisses dans le spectacle, elle dit que ça n'a rien à voir avec ce qu'elle sent sur son bateau. Sur son bateau, elle est en maîtrise. Là, elle est obligée. Quelque part de lâcher prise. Qu'est-ce qu'elle peut faire? Elle peut, même en nageant très bien, elle va pas nager 30 000 marins en pleine nuit dans une eau à 12 degrés. Et je pense, je pense que d'ailleurs, ça, le moment où elle arrive, où elle est secourue, juste après, elle craque et elle s'effondre. Mais que je pense que, effectivement, si elle avait pas eu cette volonté-là, elle aurait pas tenu, même physiquement. Mais ça, on sait bien que la volonté aide à surmonter des choses physiques.
1: Je pense, bien sûr. Donc, mais de toute façon, c'est pas Nathalie, c'est Florence Artaud.
3: C'est ça.
1: Florence Artaud, de toute façon, elle était déjà médiatisée comme déjà le visage, enfin la silhouette, enfin.
2: Comme
1: on
2: sportive,
1: sent, on,
2: oui.
1: On sent que c'est une. Elle a quand même un côté. Mythique déjà,
3: bien sûr,
1: que par sa personnalité.
3: Je suis entièrement d'accord.
1: Donc, quelque part, elle, ça correspond bien à son image, mais même indépendamment de ce qu'elle est profondément, mais elle n'a peut-être pas fait exprès, mais c'est une figure, elle peut devenir un mythe, c'est sûr.
3: Ah, mais pour moi, sûr. Vraiment.
1: Comme une sirène, quoi.
3: Voilà, je veux dire, c'est comme Orphée, c'est
1: comme
3: ça.
1: La sirène.
3: Et moi, j'en parlais beaucoup à Nathalie en lui disant, mais moi, ce qui m'intéresse, c'est de voir la déesse une déesse de la mer. C'est vers ça qu'en dehors de toute chose, on n'a pas essayé de la faire ressembler à Nathalie. Florence Artaud, voilà. Nom de Dieu. Mais en fait, ce qui est fabuleux, c'est après avoir traversé les énergies dans lesquelles elle se plonge dans le spectacle, il y a notamment Jean-Louis Bachelet, qui est donc le co-auteur du roman d'origine, qui a dit « Mais c'est incroyable ce que je reconnais Florence, presque physiquement, alors qu'elles n'ont rien à voir, Nathalie, Lucas et Florence Artaud. »
2: Excuse-moi, Jean-Louis Bachelet, un rapport avec Pierre Bachelet.
3: Alors, écoutez, je me pose toujours la question, je n'en sais rien.
2: Bon, on regardera sur Wikipédia.
1: Non, mais...
3: En tout cas, on l'a vu et il est venu voir le spectacle et le plus beau compliment qu'il a pu nous faire, c'est que Florence aurait adoré le spectacle. Alors ça, vraiment, pour moi, c'était important.
2: Et la fille de Florence est...
3: Alors, elle n'est pas venue.
2: Elle n'est pas venue.
3: Je pense que ça a été très traumatisant et je... Alors, ce qui s'est passé après, donc malheureusement, on aurait adoré, mais on a compris qu'il fallait pas trop insister.
1: Je pense
3: trop
1: quand même que ça devait être tragique quand même perdre sa mère comme ça.
3: Juste après, oui, c'est sûr.
1: C'est tragique.
3: C'est sûr.
1: Hein.
3: Oh, mais en plus, quand on sait dans les conditions.
1: C'est stupide, surtout.
3: C'est stupide, une émission de télé-réalité où ils appliquent pas les consignes de sécurité et ils tuent je sais pas combien de personnes. Il y avait une
2: commissaire.
3: Oui, c'est ça.
1: On va appeler ça du gâchis, quoi.
3: Mais c'est une honte.
2: C'est une tragédie, ça.
3: Une tragédie, une honte.
1: Oui.
2: Alors aussi, dans le spectacle, Florence Artaud, parce que voilà, par Eric Tarberli et je ne sais plus trop qui, je ne connaissais pas tous les autres, mais elle en cite beaucoup d'hommes qui ont disparu.
3: Qui ont disparu parce qu'elle le dit, elle a plein d'amis qui ont disparu en mer. Et en fait, elle, c'est à son retour, quand elle est revenue, qu'elle dit « j'ai une chance folle d'avoir été sauvée, d'être encore en vie ». Et d'ailleurs, ça m'oblige à témoigner, ça m'oblige à militer pour que les femmes aient autant de liberté que moi. Il y a un rapport, il y a quand même ça, parce que c'est quand même une femme qui a lutté dans un milieu d'hommes, et donc ça l'a vraiment profondément transformée, cet épisode-là. Elle est revenue en ayant un autre rapport à l'existence, véritablement. Et à la suite de ça, elle repense à ses amis qui, eux, n'ont pas eu cette chance. Évidemment, Tabarly, dont elle était son maître.
2: Il y avait une profonde amitié,
3: etc. Mmh. Et c'est vrai qu'il y a tout un moment où elle énonce tous les gens qui ont disparu. Et on se dit, mais mon Dieu, mais il y en a tellement, tellement, tellement, tellement. Et là-dessus, elle dit, et tous ceux qu'on ne connaît pas aussi,
2: bien sûr, ça fait du monde. Moi, j'ai toujours été... Tabarly, je me dis, c'était quand même un pro. Il est mort comme ça aussi, en mer, ma foi, après tout.
3: Il s'est pris un coup de baume. Oui, ah, alors, voilà. Je ne sais pas, pour ceux qui ne font pas de voile, la baume, c'est la partie horizontale qui est derrière le mât. Et d'un coup, il y a eu un coup de vent, il s'est pris un coup de baume. Le moteur du bateau était en panne. Ils étaient en pleine nuit noire, ils n'avaient pas de frontal, ils n'avaient pas de gilet parce qu'ils ne voulaient pas en mettre. Et ils se sont retrouvés. Il y avait ses coéquipiers à bord. Et l'enfer, ils ne l'ont pas retrouvé. Parce que le temps qu'ils affalent les voiles, qu'ils retournent dans une nuit noire, etc., ils ne l'ont pas retrouvé. L'enfer. L'horreur.
1: Alors, toi qui as vu la mise en scène,
2: oui.
1: Anne.
2: Ah, moi, j'ai beaucoup aimé la mise en scène, la scénographie, comme on dit maintenant. Parce que je me suis dit, quand même, c'est comment mettre en scène une femme qui tombe à la mer. Et bien, si, c'est très bien fait. En plus, bravo à Nathalie Lucas, qui est une sportive accomplie.
3: Oui.
2: Parce qu'elle est dans un corset avec des filins. Et donc, elle nage un peu comme on nageait, nous, à la piscine, à l'école. Mais enfin, bon, elle nage dans l'air, en plein air, dans un grand espace. Et derrière, au fond, il y a la mer qu'on voit danser le long des golfs. Il y a ça aussi, mais donc j'ai trouvé la scénographie très intéressante, parce que en plus elle parle en même temps, et on ressent tellement les choses que on voit pas qu'elle est pas dans l'eau, bien sûr, mais on était presque en apnée. Ça fait une drôle d'impression. Et elle dit son texte, et alors parfois elle revient sur terre aussi.
3: C'est Jean-Benoît Patricot qui a eu cette idée merveilleuse. C'est Jean-Benoît Patricot qui a adapté le roman, qui a eu cette idée merveilleuse de faire des moments d'adresse, ce que moi j'appelle des moments de stand-up, c'est-à-dire que on est au paroxysme de l'angoisse, et à un moment, elle revient vers nous et elle nous parle.
2: Oui, déjà, c'est fatigant, c'est pas ça que je veux dire.
3: Non, mais ça permet de casser.
2: Oui.
3: Et ça nous permet de rebondir dans l'angoisse.
2: Et de respirer
3: derrière,
2: aussi.
1: Parce qu'il faut rebondir dans l'angoisse.
3: N'est que ça. C'est presque une houle. C'est un mouvement de ressac d'angoisse qui monte et qui descend. Et on peut pas être toujours au paroxysme. Jean-Benoît a eu cette idée-là merveilleuse. Et c'est vrai que pour nous, c'est très, très important.
2: C'est intéressant.
3: Et puis d'un coup, ça permet d'avoir un contact direct avec elle. Et en plus, moi, ce qui me fait... Enfin, là où j'ai rêvé là-dessus, c'est que je me suis dit, c'est des moments... On peut aussi les entrevoir comme des moments où elle, même si elle est dans l'eau, elle s'abstrait de la situation.
2: Elle en a besoin.
1: Oui,
3: et elle part ailleurs.
1: Voilà. Oui, tout à fait.
3: Donc
1: c'est
3: un peu tout ça.
1: Quelque part, c'est...
3: Et effectivement, au moment où j'ai lu le texte, je me suis dit, mais comment... Enfin, j'ai eu l'idée assez vite, mais tout de suite, je me suis dit, mais je ne peux pas mettre en scène ça et diriger une actrice les pieds au sol pour dire ça. Et il y a des choses parfois, c'est des idées toutes simples, hein, parfois la mise en scène. Elle est suspendue entre la vie et la mort.
2: Oui.
3: Et j'avais dit, chiche, on va la suspendre.
1: Et voilà.
3: Et donc, en fait, effectivement, elle est suspendue avec un harnais qui lui permet de faire plein de choses très différentes, qui lui permet de nager véritablement. Et au bout d'un moment, on ne cache pas du tout le système, parce qu'il ne s'agissait pas de faire de la magie. Mais par contre, on l'oublie. Et c'est ça que j'aime.
2: Oui, tout à fait.
3: Et c'est Marc Bizet, qui est quelqu'un avec qui j'avais déjà travaillé sur un autre spectacle, qui est spécialiste du vol et qui nous a conçu le dispositif, et qui a aussi l'énorme avantage de mettre la comédienne dans une difficulté physique qui fait que déjà ça...
1: Elle est en adéquation avec la situation.
3: C'est ça, avec la situation. Donc déjà ça, il n'y a pas à le tricher.
2: Non. En plus, elle tourne aussi.
3: C'est ça, elle peut faire...
2: Comme si elle plongeait.
3: Il y a plein de choses, etc. Oh là là, et avec une mise en... tout est synchronisé avec les images qui sont derrière elle, donc, et le son qui est très important, qui a été fait par Cyril Giroux, avec, qui est mon musicien et ingénieur du son, avec qui je travaille aussi beaucoup, c'est toute mon équipe, et je cite aussi Moïse Hill à la lumière, parce que la lumière est radicalement importante. Et c'est vrai que du coup c'est très immersif. Et c'est ce qu'on voulait véritablement.
1: C'est pas ce qu'on appelle du théâtre plan-plan.
3: Hein. Non, ah non, pas du tout. On peut pas dire ça.
2: Ça risque pas. Elle s'est entraînée combien de temps?
3: Alors en fait, on a répété. Donc on a commencé février, mars, avril. On a fait 3 mois de répétition.
2: Ah oui,
3: alors
2: parce
3: évidemment
2: qu'il faut
3: pas.
2: Dire,
3: attention, évidemment.
2: À la table, bien sûr.
3: Non, très peu à la table. Un petit peu, mais très peu. Parce que tout de suite. Il fallait qu'on travaille avec le dispositif, parce que non seulement pour qu'elle s'habitue, mais aussi parce que c'est une nouvelle grammaire pour un metteur en scène aussi. L'idée, moi j'avais plein d'idées, mais comment est-ce que elle se décline, qu'est-ce qu'on peut trouver, qu'est-ce que ça peut nous fournir comme... Donc on a répété 3 mois avec.
1: Il faut expérimenter déjà.
3: Mais effectivement, pas tellement plus de 3 heures par jour, parce que c'est là quand elle fait une heure, ça va. Enfin, une heure et quart, ça va. Mais là, par exemple, hier soir, on était en raccord pendant 4 heures. C'est épuisant.
2: Épuisant.
1: Ah,
3: épuisant.
1: Oui,
3: épuisant parce que ça, le harnais appuie sur le ventre. Il y a des histoires, faut qu'elle mange suffisamment tôt. C'est d'ailleurs pour ça qu'elle n'est pas avec nous aujourd'hui, parce que si elle ne mange pas assez, elle a des hypoglycémies. Si elle mange trop tard, ça appuie
1: sur le ventre.
3: C'est sportif.
1: C'est sportif. C'est pour ça qu'elle ne pouvait pas venir aujourd'hui.
3: Et j'ai beaucoup d'admiration pour Nathalie, avec qui on a eu un travail merveilleux ensemble. Déjà parce que c'est une combattante, un peu comme Florence Artaud d'ailleurs. Elle a le couteau entre les dents, elle lâche pas, elle en veut, etc., etc. Mais aussi parce que c'est une comédienne avec un foyer émotionnel absolument merveilleux, une technique en béton armé, et que pour faire tout ça, il faut tout ça.
1: Voilà. Oui.
2: Alors, ce qui m'a amusé aussi, c'est l'histoire du... Ah, je savais même pas qu'il y avait des portables
3: étanches. Oui, ça existait à l'époque.
2: Ça n'existe plus.
3: Ça existait toujours. De toute façon, l'iPhone, on va pas citer de marque impérialiste. Mais ce que je veux dire, c'est que l'iPhone est étanche en l'occurrence.
1: Ah d'accord, mais c'est cher l'iPhone. Hein.
3: C'est hors de prix. Oui. Mais ce que je veux dire, c'est que à l'époque, il y en avait pour les marins. Alors c'était un peu des. Alors moi, nous, on a fait avec quelqu'un avec qui j'ai l'habitude de travailler, qui s'appelle Jacques Bouault. J'aime bien citer tous mes collaborateurs,
2: bien
3: parce
2: sûr,
3: que tout ça se fait pas tout
2: normal,
3: seul.
2: C'est normal.
3: Qui est un éclairagiste, mais qui aussi est un grand électronicien pour le spectacle. Et donc on a créé cet objet, parce que je voulais pas d'un vrai portable, je voulais que ce soit un phare dans la nuit.
2: Oui.
3: Elle le dit d'ailleurs, que ce portable devient un phare dans la nuit. Donc en fait, on a créé cet objet qui est quand même, comme à l'époque, qui devient. Il y a des moments où elle n'est plus éclairée qu'avec cet objet-là en scène. Donc il y a quelque chose de très sidérant, parce qu'elle est dans le noir total avec juste cette lumière.
1: Et encore heureux que. Elle l'a pas allumé tout de suite parce que ça, y avait une batterie qui.
3: Oui, il y avait pas trop de problèmes, mais elle l'aurait trouvé tout de suite. Peut-être que ça lui aurait évité quand même 2 bonnes heures de pâte
1: de pâte. Ah oui, c'est vrai. Non, mais ce que je veux dire, elle a pas à un moment donné la batterie. Enfin, elle a pas eu ce problème.
3: Mais elle a eu des problèmes. Les interlocuteurs. Alors, elle a essayé d'appeler, mais elle tombait pas. Comme elle voyait rien, elle appelait sa copine Kaya
2: qui sur messagerie.
3: Voilà, donc on entend le répondeur. Et d'ailleurs, c'est l'occasion d'un moment. Au milieu de l'angoisse, etc., où elle a beaucoup d'humour, c'est très drôle parce que d'un coup elle s'énerve, mais comme on s'énerverait ayant perdu ses clés. Donc il y a quelque chose de très anecdotique aussi au milieu de ce drame qui est très très drôle quand elle tombe 3 fois sur le répondeur ou que les gens lui disent les secours arriveront dans 1 heure et elle fait vous êtes bien gentil, mais enfin dans 1 heure, c'est long.
2: Ben oui, en plus.
1: Ça doit être palpitant, hein, comme
2: tout
1: spectacle,
2: à fait,
1: hein.
2: Oui.
1: Franchement,
2: oui,
1: la
2: oui,
1: façon
2: oui,
1: dont
2: oui,
1: vous
2: oui,
1: le décrivez. Oui. Et alors, qui c'est qui a eu l'idée de monter ce spectacle?
3: Alors, c'est Jean-Benoît Patricot qui a eu l'idée d'adapter ce spectacle, enfin ce texte, et qui a eu l'idée de le proposer à Nathalie Lucas. Moi, je connaissais Nathalie et Serge parce que j'ai fait avec eux Belle de scène, qui est le spectacle qui a fait l'ouverture du théâtre des Gémeaux Parisiens et avec lequel on a eu une très belle carrière. On a fait la saison c'était pas la saison dernière, c'était encore la saison d'avant. Donc j'avais mis en scène Jean-Paul Faré chez eux à Avignon aussi. Enfin, j'ai joué dans un spectacle de Christophe Lidon qui s'appelait L'ami du président. Enfin, je commence à bien les connaître. Donc ils ont eu l'idée de me le proposer. On était à Avignon, j'étais en train de jouer L'ami du président, je suis remonté dans mon dans ma maison, je l'ai lu, et le lendemain, j'aurais dit, d'accord, mais accrochez-vous, je veux t'accrocher dans les airs. Et Nathalie m'a fait, je t'arrête tout de suite, j'adore.
1: Mais c'est vrai que
2: physiquement, ça ne doit pas être facile.
3: Mais elle n'a pas joué depuis deux mois, par exemple, hier, elle l'a senti passer.
1: Alors, ça a eu un gros succès à Avignon aussi.
3: Oui, ça s'est vraiment très, très bien passé. Vraiment, vraiment, on est très heureux, avec des merveilleux retours du public, de la presse, des blogueurs, et aussi, ce qui pour nous est radicalement important, parce que l'économie du théâtre privé est potentiellement compliquée, avec énormément de très bons retours pour une tournée. Donc on a une belle tournée qui s'annonce, donc on est assez heureux.
1: Parce que là, alors, il faut quand même dire donc, où ça se passe. Alors, on ne va pas se tromper,
3: c'est non.
1: Théâtre Lucas Pommier,
2: rue du Retrait.
3: Au 15.
2: 15 rue du Retrait,
3: voilà. Et c'est à partir d'aujourd'hui, les samedis à 17h30 et les dimanches à 16h. Et il y a des supplémentaires, mais enfin tout ça peut se retrouver sur le site Théâtre Lucas Pommier.
2: Et c'est jusqu'au 31 mars.
3: 31 mars, on a le temps. Okay,
1: voilà. 31 mars. D'accord. Je sais pas, peut-être un autre invité qui arrive.
3: Bien sûr.
1: Sais que vous devez partir au théâtre.
3: Ça va, j'ai encore un petit peu de temps si vous voulez, mais voilà. Il faut que je parte au théâtre parce que j'accompagne.
1: On va mettre la bande-annonce du spectacle. Hein.
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1: Eh bien, la bande-annonce est courte. On va voir si on a eu le temps de faire le changement de plateau pendant ce temps-là, comme au théâtre.
2: Oui, oui, oui. Si on a, on a eu le temps. Donc, en fait, tout ce que vous racontez, c'est que ça nous donne vraiment envie d'y aller.
3: Bah, écoutez, tant mieux.
4: Hein? Moi, j'y retourne. Eh ben, tu viens le 3 octobre.
2: Alors, qu'est-ce que j'ai le 3 octobre?
4: T'as rien, justement, ça tombe bien.
2: Ah bon, j'ai rien le 3 octobre?
4: Non, je crois pas, non. Bon, t'as pas piscine? T'as... Non, t'as pas? Bon, alors.
2: Oui. Ah ben oui, bon, voilà. Alors le 3 octobre.
4: Voilà,
2: alors.
4: Tu viens le 3 Allez. Octobre.
3: Allez, c'est dealé.
4: Tu demandes à Pascal ou à
2: D'accord.
4: Fifi.
2: Oui, oui, oui. Non,
4: moi,
2: franchement, ça donne
4: envie.
2: Mais on croirait, à vous entendre, c'est un petit côté cinématographique.
4: C'est, oui, ça l'est.
3: Oui, oui, oui, ça peut l'être. En tout cas, il y a quelque chose de l'ordre du spectaculaire que j'ai vraiment voulu. D'ailleurs, c'est quelque chose qui me plaît dans la mise en scène en général. J'ai besoin de spectaculaire, j'ai besoin d'immersion, j'ai envie de fournir ça au public. Ah. Et donc, il y a quelque chose voilà, qui fait que c'est un théâtre spectaculaire. Voilà.
4: Oui, ah, oui, tout à fait. Oui.
2: Parce que vous êtes comédien aussi
3: ou... Oui, absolument. Oui, tout
2: ah,
3: à fait.
2: Absolument.
3: Oui, tout à fait.
2: Ah,
3: je suis comédien et je suis aussi, vidéaste. C'est d'ailleurs moi qui fais les vidéos dans mes spectacles.
4: Ah, oui.
3: Donc je touche un peu à tout, sauf les costumes, parce que ça, je ne sais pas coudre.
4: Vous savez pas coudre.
2: Ah, d'accord, d'accord. Et là, c'est vous avez fait beaucoup de mises en scène avant ou...
3: Oh, oui, oui, quand même, j'en ai fait... une vingtaine.
2: Oui,
3: quand
2: c'est
3: même.
2: Énorme,
4: mais je
2: vais
4: dans Belle de Seine.
3: Ah ben je l'ai mis en scène, Belle de Seine.
4: Et vous l'avez
3: joué
4: dedans
3: aussi, voilà, oui, absolument, tout à fait. Oui, oui. Bah, je sais pas, vous aviez peut-être vu, enfin celui qui me vient, c'est le lauréat avec Anne Tario au Théâtre Montparnasse il y a quelques années.
4: Ah oui, je me souviens, oui, il y a quelques années de ça.
3: Voilà, enfin, j'en ai mis quelques-uns en scène, oui, oui, quand même. C'est pas un coup d'essai.
2: C'est pas un coup d'essai.
3: Non, c'est pas un coup d'essai.
2: Enfin, bon, moi, je sais que ça me donne envie d'y aller. Alors,
4: oui, il faut y
2: parce
4: aller.
2: Parce qu'en fait, j'avais peur d'un biopic, moi. Moi, les biopics, j'aime pas tellement.
4: Non, pas du tout. Non, c'est tellement vivant.
2: Enfin, je craignais un biopic.
3: Je comprends très bien, c'est tout ce qu'on essayait d'éviter. C'est-à-dire que c'est là où
2: Et le style seul en scène, parfois... mais ça dépend des seuls en scène. Hein,
3: c'est aussi ce que je voulais tout à fait éviter. Enfin, il y a des seuls en scène absolument merveilleux, on est bien d'accord. Mais pour moi, je voulais qu'on fasse un spectacle. Et d'ailleurs, elle est seule en scène, mais elle a un régisseur qui s'appelle Jean-Loup ou Philippe, c'est eux qui la manipulent. Donc, elle n'est pas du tout seule en scène. Et je peux vous dire que quand on change de longueur pour les mouvements dans l'air, le spectacle change. Comme si on changeait d'interprète. Donc c'est
2: oui,
3: vraiment...
2: d'ailleurs, le terme n'est pas bon, quoi, seul en scène, parce que parfois, effectivement, c'est... Il y a tous les à côté.
3: Il y a toute
4: une équipe.
2: Donc le terme n'est pas forcément.
3: Pas toujours.
2: Parce qu'on pense à un monologue. Voilà. Ouais, parfois les monologues c'est quand même un peu difficile.
3: C'est ça. Et ouais. On voulait surtout pas d'un biopic et c'est pour ça que ce qui nous intéressait c'est le côté mythologique, c'est une certaine métaphysique avec cette résilience face à la mort inéluctable, soi-disant inéluctable. C'était ça vraiment qui nous plaisait.
2: Oui, il y a beaucoup d'émotions, de l'adrénaline.
3: Il y a plein d'adrénaline, d'émotions.
2: C'est-à-dire qu'on s'identifie à cette jeune femme.
3: C'est ça.
2: Et déjà, je m'angoisse, déjà. Je
3: c'est ça, voilà, c'est ça. Respirez à l'idée du 3 octobre.
2: Voilà. Bon, ben écoutez,
3: merci infiniment.
2: Vous direz bonjour de notre part.
3: Hein, eh ben, je vais lui dire.
2: À Serge Pommier et à Nathalie Lucas.
3: Et à Nathalie Lucas, tout à fait. Je vais aller la rejoindre pour la première parisienne de cette saison.
2: Bon, voilà.
3: Merci infiniment.
4: Merci beaucoup. Merci. Je vous raccompagne.
2: On va faire le texte de Jean-Marie. Donc comme ça fait l'entracte.
5: Le bois de Santal, riche, sensuel et rond, les richesses de l'âme sensuelle. De suite, arrondie dans les coins, elle happe le bonheur, réfugie la jeunesse, rencontre la poursuite, hume l'aube du drame, détruise l'odeur des sens, déshabille le mal, décore la tristesse, caresse le parfum, encombre la pensée, déprime la montagne, imprime les eaux vents, supprime les faiblesses. Ce comprimé d'amour, cette halte en forêt, ce lit de feuilles brunes, cette langueur d'avant, son inique tourment, son tragique soupir, son insolite cri, ta profondeur sublime, ta gloire des abîmes, et la peur se déchire. Tes travers en emblème, tes recours en problème, tes attirances blêmes, nos confits éternels, nos sangsues maternelles, nos housses originelles, vos sales obéissances, vos sèches reviviscences, vos chastes tolérances d'une passion licite, sans entrave tacite, le plaisir ressuscite.
2: Pardon ? Non. Si, oui, ils veulent bien.
4: J'ai deux mains, alors deux verres.
2: Oui,
4: toi, voilà.
2: Ben voilà, parce que pas de temps mort, n'est-ce pas ? C'est la deuxième partie d'émission. Alors, je suis allée voir, grâce à Dominique Lotte, l'attaché de presse, comment on appelle ça ? Les filles aux mains jaunes. Voilà. Alors, il y a un petit suspense. Hein. On ne sait pas pourquoi on dit les filles aux mains jaunes. Hein. Hein, ça, c'est encore... Alors, j'ai écrit un petit article. Je n'ai même pas dit pourquoi c'était les mains jaunes. Parce que je me suis dit... voilà.
4: Tiens. Vous voulez faire...
2: Et donc... donc, je vais vous présenter Les filles aux mains jaunes, c'est de Michel Bellier, un auteur qui a écrit pas mal de romans. Je crois que c'est une adaptation, ou c'est pas pour le théâtre, ou ça t'est adapté.
0: Si,
2: ou
0: Les filles aux mains jaunes est une pièce de théâtre dès le départ.
2: Dès le départ, oui. Parfait. Oui, mais donc je vais vous présenter. Alors, Alexandre
0: Liebe, Alexander Liebe.
2: Liebe,
0: oui.
2: Liebe et
4: Alicia Rousseau.
2: Et Alicia Rousseau, voilà. Vous êtes directrice de la compagnie.
0: On est. Alors moi, je suis metteur en scène de ce spectacle.
2: Oui.
4: Mais on a créé la compagnie tous les deux, effectivement.
2: Ah, vous avez créé la compagnie, oui, tous les deux. Donc vous êtes. Bon, c'est peut-être que le terme directeur-directrice vous convient pas. Je sais
0: oui,
2: pas.
0: Oui, parce que c'est pas vrai. Il y a un président, il y a une trésorière, et nous, on est membres.
2: Vous êtes
0: membre. Je ne saurais pas comment dire autrement.
2: C'est vous qui l'avez fondé, la compagnie.
0: Oui, mais on ne peut pas être dans le bureau.
2: Ah, vous ne pouvez pas être dans le bureau.
0: Ouais.
2: Alors, cofondateur de
0: c'est
2: la compagnie,
0: voilà.
2: Qu'elle s'appelle
0: Compagnie en suspens.
2: En suspens, c'est ça, je me souvenais de ce terme. C'est Alexandre Liebe, c'est votre première mise en scène ou c'est...
0: C'est ma première mise en scène professionnelle.
2: D'accord.
0: J'en avais déjà fait une avant dans le cadre de mes études au cours Florent.
2: D'accord. Et Alicia Rousseau, vous êtes comédienne.
6: Oui, c'est ça.
2: Voilà. Vous êtes rencontrée au cours Florent ?
6: Non, on s'est rencontrés sur un tournage.
2: Ah, sur un tournage. D'accord. Oui. Parce que la distribution, il y a plus. Je crois qu'il y a peut-être d'autres personnes qui étaient au cours Florent dans la distribution.
6: Oui, il y en a une, tout à fait.
0: Ouais, ah. Lucille Roux-Baucher, donc l'une des quatre comédiennes. À qui on a proposé d'intégrer l'équipe parce que je la connaissais du cours Florent, on avait déjà fait plusieurs projets ensemble.
2: D'accord. Alors, qu'est-ce qui vous a donné envie de monter cette pièce ? Déjà, il faudrait donner un peu le synopsis parce que, bon, la fille aux mains jaunes, ça fait bizarre. Et après, bon, on voit l'affiche et on voit des dames, des jeunes femmes. Ben non, elles ne sont pas toutes jeunes. Hein. Il y en a une qui a au moins 60 ans. Hein. Mm-hmm. qui portent des c'est pas des bérets,
6: c'est des fichus.
2: Des fichus sur les têtes.
4: Des fichus, leurs chignons.
2: Mais elles sont habillées comme dans l'ancien temps, hein. Des longues robes, des longs tabliers qui vont jusqu'aux chevilles. On est presque, on penserait à 1900, mais on sait qu'on est, en 1914.
0: Hein. Exactement.
6: C'est ça. Ouais.
2: Voilà. Donc, nous sommes déjà au 21e siècle, et là, c'était le début du 20e siècle. Tout à fait. Donc, ça remonte quand même plus de 100 ans. Vous imaginez? Plus de 100 ans. Hein. Il s'en est passé des choses en 100 ans. C'est pour ça que, il y a un sous-titre qui parle de les oubliés de la Grande Guerre.
0: Voilà.
4: Mais oui, parce qu'il fallait bien remplacer les hommes partis au front. Et je sais pas si moi ça me fait penser à ma grand-mère. Donc mon grand-père était parti au front et ma grand-mère. Alors c'était autre chose. C'était pas en usine, c'était dans les champs pour cultiver la terre. Il bien fallu les remplacer. Et d'ailleurs elle a attrapé mal la pauvre mamie et puis elle en est morte de ça.
2: Oui. Alors en fait. C'est parce que nous, on est d'une certaine génération. Nous ne sommes pas toutes jeunes, Anne et moi.
4: Oh non.
2: Donc, mais justement, vous êtes beaucoup plus jeunes. Mais même que nous ne soyons pas toutes jeunes, justement, c'est l'avantage, c'est qu'on a des grands-parents.
4: Oui, ou des arrière-grands-parents. Mais ça, c'est des grands-parents.
2: Oui, des grands-parents ou des arrière-grands-parents qui ont connu la Grande Guerre.
4: Qui ont fait.
2: Et on a quand même des... quelques souvenirs qui nous ont été rapportés. Je parle de Jean-Marie, je ne sais pas s'il nous écoute, mais lui, son grand-père, il a été asphyxié par, je ne sais plus, les gaz ou tout ça pendant la Grande Guerre. Et il est mort 30 ans après de tuberculose. C'est-à-dire que ça quand même... Et puis, alors, je ne sais pas si vous amusez à aller vous promener dans les cimetières, mais moi, ça m'arrive, je n'y vais pas exprès. Hein. Et bien, dans plusieurs villages de la France profonde, quand on regarde les tombes, il y en a des quantités

0: Mais c'est intéressant parce que c'est, il y a un côté sociologique dans cette pièce. Enfin, je veux dire, parce que il nous parle de choses que, par exemple, de l'émancipation des femmes. Hein, et on n'y pense pas toujours. Et il semblerait que c'était les prémices de l'émancipation des femmes, parce que donc les femmes se seront trouvées toutes seules pour faire des travaux qui avant étaient dévolus, aller dans les usines et qui étaient dévolus aux hommes. Mais là, ce sont des conditions très particulières. Ouais. Et donc, vous allez nous en parler. Et je me suis posé la question parce que j'imagine, alors vous êtes documenté, j'imagine que l'auteur s'est bien documenté parce qu'il nous parle de beaucoup de choses. Il nous parle justement des prémices du féminisme, du pacifisme de certaines femmes, du militantisme des femmes. Il nous parle aussi de grève de ces femmes à l'usine alors qu'on était en pleine guerre. Voilà, je vous donne beaucoup de choses à la fois.
1: Donc effectivement, Michel Bélier a écrit cette pièce en 2014 pour le centenaire de la Grande Guerre.
2: Ah ouais, d'accord.
1: Effectivement, il s'est énormément documenté. Même si les personnages sont fictifs, il s'est très largement inspiré de la réalité. Il y a par exemple un des personnages qui est une journaliste. Alors ceci dit, on a eu l'anecdote sur le fait qu'il...
3: Elle a créé le personnage de Louise, qui on pourrait aujourd'hui identifier à... J'oublie son prénom, Japi
1: Marcel Capi.
3: Alors que finalement, il a découvert l'histoire de Marcel Capi après avoir créé le personnage de Louise, où les deux parcours sont quand même assez similaires.
0: Ouais. Parce que, en fait, je crois que Michel Bélier, il s'est inspiré aussi de propos de ses grands-parents ou de sa grand-mère. Enfin, je ne sais plus. Il a quand même eu des échos de la Grande Guerre par... un de ses parents, enfin grands-parents, voilà. Il est de 58, je crois. Il est né en 58, ouais. Alors, ça se passe dans une usine.
3: Oui. Hein,
2: une usine d'armement, alors.
0: Ouais. Voilà. Mmh. Et on les appelle les obusiennes.
1: Obusettes. Munitionnettes.
0: Missionnettes.
1: Cartouchettes.
0: Elles fabriquent des obus.
3: Oui.
0: Des obus, et c'est un travail quand même qui n'est pas facile, hein, parce qu'il faut les soulever, les obus. Enfin, je sais pas, moi, j'avoue que... Mais ce qui est intéressant, je trouvais que la mise en scène était très, très bien faite. Ce qui est intéressant, c'est que, bon, on sent qu'elles ont des difficultés, que le travail est très fatigant, mais en même temps, vous réussissez, tu peux voir au moins, à donner une ambiance de familiarité, c'est-à-dire que intime, c'est-à-dire que ces femmes-là, qui sont toutes, il y a quatre femmes, alors on voit quatre femmes, hein, il me semble, et elles sont très différentes, hein, chacune est très différente. Alors il y en a une qui a 60 ans, qui est un peu réactionnaire.
3: Oui, parce qu'elle a connu la guerre de 1970. Alors elle avait
2: 1870.
3: Mmh. Elle avait beau être très jeune,
2: ça a marqué, bien sûr.
3: Ça marque quand même. Donc elle a quand même une certaine amertume des Allemands.
2: Ah oui.
3: Qui revient de nouveau sur cette guerre-là.
0: Oui, pire que ça, elle déteste les Boches.
3: Elle déteste les Boches, on peut le dire clairement.
0: Elle les déteste.
3: Oui.
0: Mais on peut la comprendre. Hein. Enfin, bon, voilà, quoi. C'est primaire comme réaction, mais ça peut se comprendre.
2: Oui, quand même. Oui. Hein,
0: ça peut se comprendre. Il y en a une autre. Alors, elle campe la militante.
3: Oui.
0: Elle est... Mais, alors, on ne sait pas si elle va à l'usine... pour un peu espionner, voir comment ça se passe, toutes ces femmes à l'usine, parce qu'on sent qu'elle est vraiment militante féministe,
3: oui.
0: Ce qui est quand même... il n'y en avait pas tant que ça, en 1914, et elle est pacifiste en plus. Hein? C'est quelque chose, hein, parce qu'être pacifiste au milieu de femmes qui fabriquent des obus, faut le faire, quoi, il me semble. Hein?
3: Oui, hein? C'est un peu comment on appelle ça la subtilité du personnage de Louise, c'est qu'effectivement, on ne sait pas trop si au départ, elle arrive pour effectivement aller faire ses papiers par rapport aux femmes...
0: Elle est journaliste, oui.
3: Voilà, faire ses papiers par rapport aux femmes qui travaillent dans les usines, ou si elle y va par nécessité. Là, c'est un peu le spectateur, en fonction de ce que lui va ressentir et va comprendre, qui va pouvoir aller... Pour moi, elle y va au départ pour faire son journal, et ça devient une nécessité parce que la guerre continue, la guerre traîne, et du coup, au bout d'un moment, il faut qu'elle, son frère, voilà, on va l'apprendre au fur et à mesure, il va falloir bien qu'elle survive. Elle est

0: pas mariée, donc voilà, il va falloir qu'elle survive dans ce milieu quand même.
1: Ah oui, oui, oui. Alors, il y en a une autre, alors là, j'ai pas trop... ah si, elle a son mari à la guerre.
0: Mais toi, oui.
2: Elle, ça va être Julie.
0: Ça va être Julie, oui.
1: Oui, oui, Julie qui est un petit peu plus... elle cherche l'amour, enfin après, oui. Mais quand elle saura que son mari ne revient pas, je crois qu'elle...
0: Julie, c'est un peu une amoureuse de la vie.
1: C'est l'amoureuse de la vie.
0: C'est un peu
3: la bouffée d'air, la bouffée d'oxygène
0: dans ce quatuor. Oui. Elle aime la vie, elle aime l'amour. Et effectivement, on apprend très vite au début de la pièce qu'elle va perdre son mari. Et les codes de cette époque, c'est qu'il faut porter le deuil pendant longtemps.
3: Oui.
0: Mais sauf qu'elle, elle va refuser ça. Et voilà, la suite, l'histoire, vous la verrez. Oui. Mais vraiment, Julie, c'est un peu la bouffée d'oxygène, effectivement, de cette pièce, par rapport à ça.
1: Et vous jouez un peu dans l'intermédiaire, un petit peu.
0: Moi, je suis le personnage de Rose. Alors, Rose, c'est une femme, à la base, elle est à la maison, elle est avec son mari, ses enfants, on lui a appris à tenir sa maison, bien s'occuper de son mari. On ne dépasse pas
1: elle
0: la boîte.
1: Elle est très traditionnelle.
0: Elle ne dépasse pas du tout un orteil de la boîte, très, très carré.
4: Donc là, elle doit être perdue. Là.
0: Et là, elle est complètement perdue. Elle se retrouve seule avec ses enfants, son mari est à la guerre, elle ne comprend pas trop ce qui se passe. En plus, elle ne lit pas la presse, elle ne lit pas tout ça. Donc, en fait, elle, c'est vraiment la guerre, quelque chose qui la dépasse complètement. Et elle a... Avec le contact de Louise, elle va apprendre déjà, elle va se retrouver en usine parce que comme tout le monde, il faut qu'elle survive. Avec en plus, elle a deux enfants en bas âge à charge. Et puis le contact de Louise va commencer à lui faire prendre conscience qu'il y a autre chose que la maison pour les femmes. Que c'est pas uniquement, une femme ne doit pas forcément rester qu'à la maison. Elle va apprendre le travail avec les autres. Et là, elle va découvrir un monde qu'elle n'imaginait même pas avant que la guerre ne commence. Et elle va commencer à s'émanciper et à prendre de plus en plus le pli de Louise. Mmh. Et la suite, c'est pareil, je ne spoil pas, mais...
1: Oui, oui, oui, mais c'est très vivant comme situation. Et c'est assez passionnant aussi. C'est assez passionnant. Moi, je trouve que donc, le jeu de toutes les actrices, vraiment, on a l'impression que vous êtes drôlement impliquées. Et en tant que spectatrice ou spectateur, on a l'impression de, pas de participer, mais enfin de partager des moments de vie qui sont... et quelque part, ça paraît naturel en plus. Parce que c'est quand même... Oui, ça, on se dit, mais j'aurais pu... Moi, j'ai travaillé dans un bureau, hein, je sais ce que c'est, les collègues, ceci, cela... et on rencontre des personnes qui vivent autre chose que soi-même on vit, quoi. C'est pas inintéressant. Et il y a un peu cette ambiance là de se retrouver avec des personnes qui vivent autre chose que soi-même. Elles sont toutes différentes.
0: Elles sont toutes différentes, mais elles vont retrouver quand même cette espèce de similitude, quel que soit leur milieu de base. Mmh. Mmh. Au moment de la guerre, elles se retrouvent toutes au même endroit. Elles se retrouvent toutes à l'usine. Et en fait, là, il n'y a plus de code social qui arrive.
4: Par contre, il faut qu'elles se supportent les unes les autres.
0: Il faut qu'elles se supportent. Alors, on imagine bien que dans les usines, ça devait se taper dessus un petit peu de temps en temps. Elles devaient se craper le chignon. Hein. Enfin, ça reste un milieu de femme
1: tout standard. Tu es dans un bureau aussi. Oui. Tu n'as pas tapé sur ta...
4: Non, mais si j'en avais envie.
1: Non, mais c'est vrai que la promiscuité, c'est pas toujours facile. C'est même, pas toujours facile. Même au travail. Hein.
0: Mais...
1: c'est pas facile à l'intérieur de chez soi, mais c'est pas facile même au travail.
0: C'est pas facile, mais il y a cette espèce de solidarité. Elles se retrouvent toutes seules à la maison le soir. Et en fait, c'est pour toutes la même chose. Donc, en fait, il y a quelque chose, il y a une entraide, il y a une sororité qui va se créer entre elles.
1: C'est-à-dire que pendant la pièce, on apprend que l'une d'elles, elle perd son mari.
0: Oui.
1: Et puis, la revancharde, comme on dit, celle qui est réactionnaire, elle perd aussi son mari. Je ne sais pas si elle perd un de ses fils. Enfin, mais c'est horrible. Enfin, quand on y pense, c'est terrible.
0: Ah, mais c'est terrible. Et là, dans les usines, on imagine qu'il y avait de nombreuses femmes qui, tous les jours, apprenaient qu'elles perdaient un frère, un fils, un mari, un père ou je ne sais quoi. Et voilà, ça devenait un quotidien, entre guillemets, de perdre des gens de sa propre famille.
2: D'ailleurs, relativement au début de la pièce, on apprend que Jeanne, donc la revancharde, la plus âgée, avant, elle travaillait, elle était couturière et elle cousait des robes noires. Elle en a eu marre de ce métier-là parce qu'elle ne faisait plus que ça et ça lui minait le moral et c'est pour ça qu'elle a changé de métier, qu'elle est venue fabriquer des obus.
0: Et en plus, elle gagnait plus quand le salaire était plus élevé pour elle quand elle allait fabriquer des obus que quand elle était couturière.
4: D'accord. Et par contre, la période donc Grande Guerre, parce qu'il y a eu la Seconde Guerre aussi, oui, malheureusement après, et les femmes se sont retrouvées aussi à remplacer les hommes dans certains métiers aussi. Qu'est-ce que vous en pensez, vous, de ces histoires-là ? Je veux dire, bon, là, la guerre de 14, oui, elles étaient obligées de remplacer les hommes.
0: On suppose que sur la Seconde Guerre, c'était un peu la même chose. Alors, pour le coup, sur la Seconde Guerre, on a commencé à avoir des femmes dans l'armée, chose qu'on n'avait pas. Alors. Vaguement, hein, on avait les
2: Rochambelles.
0: Les Rochambelles, là, justement.
4: Oui, justement. Oui.
0: Qui ont commencé à intégrer l'armée. Et on suppose que, pareil, à l'arrière, il y avait forcément des femmes, de toute façon. À un moment donné, il faut faire tourner le pays.
4: Donc, il y avait eu quand même une évolution dans le. Je vais dire le féminisme, parce que j'aime pas ce mot-là en plus. Mais je veux dire,
1: Pourquoi t'aimes pas ce mot-là?
4: Parce que.
1: Il y a un mot dans le dictionnaire.
4: Mais c'est vrai, je veux dire.
1: Mais ça existe. On peut être très bien un peu féministe. Sans être militante. Être féministe, ça veut dire qu'on défend les conditions des femmes. Voilà. Hein. On n'est pas obligé d'être, comment on appelle ça, l'âge de guerre, ou je ne sais pas quoi.
4: Radical.
1: Oui, on n'est pas obligé d'être radical non plus.
4: Bien sûr. Mais c'est pour ça, parce que je pense que ce n'est pas la même façon de voir pour les femmes, quoi, justement, entre ces guerres.
0: Ça a évolué un petit peu. Alors après, je ne saurais pas exactement comment ça a évolué, mais un truc qui n'est pas drôle, mais quand même qui est là, c'est que juste avant que la Première Guerre ne démarre, le droit de vote des femmes allait être présenté à l'Assemblée. La guerre tombe, ça tombe à l'eau.
4: Terminé, oui.
0: Et on attendra la fin de la Deuxième Guerre pour que finalement le droit de vote des femmes passe.
4: Oui, en 46, je crois.
0: Il a été voté en 45, mais il n'y avait pas d'élection, donc effectivement, il est passé pour la première élection en 46.
1: Oui. C'était aussi une visée électorale aussi. Je pense que, je ne sais plus si c'est Général de Gaulle qui a décidé ça.
4: De Gaulle, oui.
1: Et il avait vu juste, comme toutes les femmes étaient. Pas à ses pieds, mais était un peu amoureuse de lui. Donc, il a dû se dire, ça va me faire de... Non, mais je plaisante, mais il est peut-être bien. Hein.
4: Mais disons que les femmes à la Première Guerre mondiale, à la Grande Guerre, comme on dit, elles sont retournées peut-être dans leur foyer quand les hommes sont revenus, peut-être.
0: Ah, on les a renvoyées dans leur foyer.
4: Voilà.
0: D'ailleurs, c'est même dit à la fin de la pièce. Quand ils sont revenus, d'ailleurs, ils ont fait un truc très bien. Enfin, très bien, non, pas forcément très bien, mais ils ont été très judicieux. C'est que quand il a fallu remplacer les hommes, dans certains postes, on a mis soit la femme, soit une sœur, soit quelqu'un de la famille pour remplacer l'homme. Comme ça, ils savaient que quand il allait revenir, il n'y aurait pas de difficulté pour reprendre la place. Et les femmes, hop, vous retournez au foyer.
4: Oui.
0: Il y a eu beaucoup de propagande de fait après la Première Guerre mondiale, comme quoi il fallait que les femmes retournent au foyer, il fallait repeupler le pays, il fallait faire des enfants,
4: Il y a toute une génération d'hommes de jeunes hommes qui ont été fauchés.
0: Qui ont été fauchés, donc il fallait repeupler le pays.
4: Ça me fait penser à la Chambre verte de Truffaut, qui est à peu près ce même sujet-là.
1: C'est
4: intéressant aussi.
1: On va essayer quand même de se reconcentrer sur la pièce qui se passe donc, je ne sais plus, 1915, c'est même pas tout.
0: 14-18. Du début jusqu'à la fin.
1: Voilà. Alors, je me posais la question, la grève alors. Il y a eu des grèves.
2: Elles ont vraiment existé.
0: Je crois que c'est le 16 juin 1917. En fait, c'est les midinettes, donc les couturières qui ont commencé à faire grève parce que justement leur salaire était trop bas. Elles travaillaient énormément. Donc elles ont commencé à faire grève. Et derrière, les femmes des usines d'armement ont suivi le mouvement. Donc ça a duré. En réalité, ça a duré un an. Mais la gros de cette grève a duré à peu près un mois. Mais ça a traîné quand même longtemps.
1: Un mois quand même, c'est énorme.
0: C'est énorme quand même.
1: Ouais.
0: Et pour qu'elles puissent obtenir un peu un salaire égal aux hommes qui étaient restés. Et finalement, elles ont eu gain de cause. Alors ça n'a pas duré longtemps, mais...
1: Elles ont eu gain de cause.
0: Elles ont eu gain de cause, oui.
1: Oui, parce que ça fait partie quand même... ça prend une place dans la pièce, cette grève.
2: Oui, elle arrive environ aux deux tiers de la pièce. C'est la plus grosse scène en termes de longueur. Et c'est un tournant important dans la dramaturgie de la pièce.
1: Oui, tout à fait, oui. Parce que en fait, c'est là que finalement toutes les femmes se retrouvent aussi. Hein, elles étaient quand même chacune. chacune avait leur propre histoire, enfin leur propre
2: ses propres problématiques,
1: et avec cette histoire de grève et même la revancharde, elle a fait la grève.
0: Et ben elle a pas eu le choix, elle a suivi tout le monde. Après elle s'y est prise quand même au jeu parce que elle a eu du mal. Fallait pour elle c'était difficile dans le sens où elle savait pas qu'on pouvait travailler. Une fois qu'on lui dit bon maintenant toi tu peux travailler, bah t'as aussi le droit de te mettre en grève et t'as aussi le droit de t'arrêter. Alors elle pour Jeanne c'était un peu compliqué à tout comprendre. Hein. C'était difficile pour elle. Mais malgré tout elle se prend en jeu et elle fait grève avec les autres.
1: Ah oui. Mais alors vous imitez, je trouve que vraiment toutes les comédiennes sont vous y mettez à fond quoi pour jouer chacune votre personnage.
0: Mais je pense que ces genres de rôles pour des comédiens ou pour des comédiennes, c'est du pain béni. Enfin, c'est des rôles qui sont géniaux à jouer.
1: Oui.
0: Enfin, pour nous, c'est un peu.
2: Et lorsqu'on a voulu monter ce projet, on a trouvé que, alors, le texte de Michel Bélier était extrêmement bien écrit. Oui. Et en fait, il y a une vraie dynamique dans les dialogues. C'est vachement bien orchestré, rien qu'à l'écrit.
0: Donc
2: pour nous, c'était important, pour pouvoir rendre hommage à l'écrit, de garder une forte dynamique dans le déroulement de la pièce. Donc ça parle de manière très quotidienne, ça parle à peu près aussi vite que je suis en train de vous parler. C'est du tac au tac, on s'envoie des punchlines les unes les autres, en même temps on travaille, et on passe très vite d'une scène à l'autre pour garder un dynamique.
1: Oui, c'est fluide, oui, tout à fait, oui. Il n'y a pas de temps mort.
2: Non.
1: Et c'est assez captivant, parce que on se prend à s'intéresser au cas de chacun des personnages.
2: Ouais.
1: Oui, c'est pas...
2: Chaque personnage a son moment d'intimité aussi, des moments de monologue, face publique, de doute. Et on passe en permanence de scènes où elles sont toutes les quatre dans l'usine à des scènes d'intimité. Et voilà, c'est vraiment le travail de Michel Bélier qui est extraordinaire à la base et qui permet déjà un dynamisme... Dans le déroulé de la pièce.
0: Il y a une espèce de parallèle, c'est effectivement ces quatre partitions de comédiennes qui sont à peu près identiques. Et ça retranscrit aussi qu'aucune femme à l'usine n'était supérieure à l'autre.
4: Ah oui.
0: Pour le coup, elles sont toutes identiques, toutes dans le même bateau, et on y va. Et là, c'est pareil, pour le coup, elles ont toutes la même partition, et.
1: Oui, oui.
0: Et on avance.
1: Mais par contre, on ne voit pas le patron.
0: Non.
3: Ah, le fameux gradu.
0: Le fameux gradu.
3: Non.
0: Non, on en entend juste parler, mais c'est tout.
1: Hein, on voit pas le grand méchant loup, là.
4: Enfin, bon, il est pas au front, lui, alors.
0: Eh ben
3: elle
0: non,
3: a été rappelée.
0: Justement, elle a été rappelée. C'est ce que dit, c'est ce qu'explique Julie à Rose tout au début. C'est qu'il est parti au front, mais en fait, ils se sont aperçus qu'à envoyer tous les hommes au front, bah, il n'y avait plus personne derrière. Donc, ils en ont rappelé certains pour encadrer donc les femmes qui allaient dans les usines.
1: Parce que le patron, c'est celui qui met la pression, quand même.
0: Oui.
1: Et on ne le voit pas.
0: Non, c'est une pièce de femme.
2: C'est une pièce qui se concentre.
1: Oui, non, mais d'accord, non, mais dis ça. C'est pas un reproche, hein, c'est un truc qui me...
2: Mais il existe, c'est un personnage invisible duquel on parle, et qu'on peut potentiellement aussi voir dans son imaginaire au courant de la pièce. Tout comme d'autres personnages, d'ailleurs.
0: Tout comme d'autres personnages, oui.
1: Oui, donc c'est très intense, hein, moi j'ai trouvé, hein, parce que ça se passe en 1h, 1h10, 1h...
2: 1h20 plutôt.
1: 1h20, ouais. C'est très intense et c'est très vivant aussi. Hein.
2: Ouais.
1: Très vivant, hein, franchement. Hein, j'ai beaucoup aimé. En même temps, votre mise en scène, elle est assez sobre, hein, on ne peut pas dire... mais c'est...
4: Il y a l'essentiel.
1: C'est un côté choral aussi.
2: Il y a un côté choral et on peut même rajouter la précision qu'elle est sobre, mais c'est surtout que la mise en scène est totalement épurée puisqu'il n'y a aucun décor.
1: Voilà, c'est ça.
2: Il n'y a pas de décor.
1: Mais en même temps, on ne se rend pas compte parce qu'elle porte quand même des habits qui font comme décor. Enfin, je veux dire, ce n'est pas
2: habits,
1: des décors, mais
2: y a...
1: ça fait... Ça a du cachet, quoi, leurs habits, enfin, etc. Et puis, toutes les comédiennes, elles investissent... toute la scène, quoi, je veux dire. Donc, on ne se rend même pas compte qu'il n'y a pas de décor. Moi, je m'en suis... quand je dis que c'est sombre, mais ça ne peut pas gêner, quoi, parce que c'est... en même temps, il n'y a pas de décor, mais du fait que les comédiennes, elles ont leurs habits, elles ont leur propre façon de s'habiller, chacune, etc., bah, on s'attache au personnage, quoi, et on fait plus du tout attention.
2: Il y a les habits, il y a leur gestuelle, il y a les jeux de lumière et il y a l'accompagnement sonore qui font que on normalement.
1: Ah, c'est pas la musique alors.
2: C'est pas de la musique, c'est un accompagnement sonore.
1: Ouais.
2: Ce sont les bruitages de la dans l'usine. Il y a d'autres bruitages, je ne veux pas trop en parler pour ne pas spoiler la pièce. Tout ça, ça fait que si on a bien fait notre travail, a priori on l'a bien fait parce qu'on a beaucoup de retours très positifs, l'usine se matérialise devant vos yeux.
4: Ah d'accord,
1: ouais ouais.
2: Bon, alors on n'explique pas aux gens à l'entrée, ça c'est ce qu'on espère.
0: C'est le retour qu'on en a.
2: Mais le retour qu'on en a nous font penser qu'on a réussi notre coup. Et là-dessus, on est vraiment très très contents.
1: Oui. Il est venu voir le spectacle, l'auteur
2: Il est venu à la toute première à Paris.
1: Ah d'accord. Ouais. Il était content ?
2: Il était très content.
1: Il pense
2: même revenir, j'espère qu'il reviendra. On termine l'exploitation fin de semaine prochaine.
1: Ah oui, c'est pour ça que j'ai demandé à Dominique Lotte si on pouvait vous inviter, parce que je sais qu'il ne reste que quelques représentations à Paris, mais ça fera peut-être l'objet d'une tournée.
2: Oui. C'est même sûr, on a déjà quelques dates en région.
1: On va dire où ça se passe quand même.
2: Ouais.
1: Voilà, il faut quand même le dire. Oui. Alors, ça se passe à la Scène Libre.
2: Absolument. C'est la petite salle du Théâtre Libre aux 4 boulevards de Strasbourg.
4: Strasbourg, d'accord. Oui.
2: Depuis le 2 septembre jusqu'au 27, c'est-à-dire dimanche de la semaine prochaine. On joue tous les jours du mercredi au samedi à 19h. Mm-hmm. Et le dimanche à 15h, mis à part dimanche demain. Donc au final, il ne reste plus qu'un dimanche.
4: Ah, voilà.
2: Si je récapitule différemment, on joue ce soir à 19h.
1: Ouais.
2: La semaine prochaine, de mercredi à samedi à 19h. Et dimanche 27 pour la dernière à 15h.
1: D'accord.
2: Il ne reste plus que 6 représentations.
4: Et donc, vous avez rejoué à Avignon, je crois, 2 fois à Avignon.
0: On a fait un Avignon l'été dernier.
4: Oui, voilà, l'été dernier.
2: Cet été, là, qui vient de se terminer.
1: Et ça s'est bien passé à Avignon.
0: Et ça s'est très bien passé.
2: On a fait complet du début à la fin. C'était une très bonne surprise pour nous.
0: Pièce était bien reçue,
1: Et le retour du public, alors, vous avez eu
2: Public et presse, très positif. Qu'est-ce qu'on peut dire ? On en est à plus de 70 commentaires maintenant sur notamment Billard et Duc, avec un 10 sur 10. Mmh. Et les retours de la presse, excellents également.
1: D'accord. Oui. Et c'est un public jeune ou c'est un... Alors,
0: On a tout âge.
2: On a tout âge.
4: Oui, c'est intéressant.
2: Ça a plutôt commencé, je pense, avec un public...
0: Un peu âgé, mais pas non plus...
2: Un peu plus âgé.
4: Qui avait peut-être eu des souvenirs de, de papy, mamie.
2: Mais au fil de l'eau, je pense que c'est devenu beaucoup plus hétérogène.
0: On a tout âge. Notre plus jeune spectatrice avait 8 ans, je crois, si je ne me trompe pas, à Avignon. La plus vieille, je ne sais pas, mais... mais en tout cas, voilà, il y a un panel... Pour le coup, ça parle à tout âge, ce qui est assez intéressant.
4: C'est intéressant, ça,
2: Ça a aussi un fort écho par rapport au programme scolaire.
1: Ah oui, parce que j'ai vu aussi qu'effectivement, je crois que c'est une pièce de théâtre qui est étudiée à l'école.
0: Oui, c'est ça.
2: Elle peut être étudiée à l'école par les profs d'histoire géo, tout à fait.
1: Pas forcément, mais enfin, je veux dire, elle peut être étudiée à l'école.
0: Oui.
2: Il y a une édition avec également des... comment on appelle ça ?
0: Un dossier pédagogique.
2: Avec un dossier pédagogique inclus.
1: Oui. Moi, ce que je retiendrai de ce spectacle, c'est ce côté choral. Oui.
2: Ouais.
1: C'est-à-dire que on sent qu'il y a une réunion de femmes, véritablement, qui sont toutes différentes, mais qui partagent quelque chose, quand même, qui partagent le fait d'être... peut-être qu'inconsciemment, enfin, c'est l'auteur qui le met en lumière, qu'inconsciemment, elles se rendent compte qu'il est en train de se passer quelque chose. C'est-à-dire que... bon, elles vivent des situations qui sont exceptionnelles. Hein. C'est la guerre. Elles sont obligées de partir à l'usine pour fabriquer ces obus. Mais en même temps, elles doivent sentir que c'est pas, justement, c'est exceptionnel. Et à cause de ce côté exceptionnel, elles prennent conscience le monde et la société dépendent d'elles.
0: Mm-hmm.
1: Et ça, peut-être que quand elles sont uniquement dans leur foyer, sous la domination, le patriarcat, la domination masculine, elles n'y songeaient pas.
2: Non, elles n'en avaient pas conscience.
0: Alors, entre l'éducation qu'elles avaient, où c'était comme ça, et du coup, là, effectivement, elles vont comprendre, et c'est d'ailleurs probablement pour ça que la grève des midinettes s'est aussi faite, parce qu'elles ont pris conscience que sans elles, le pays ne tournait pas. Mmh. Donc, elles pouvaient avoir cette revendication parce que justement elles prenaient une place dans la société qui aujourd'hui était la leur et était plus simplement comme cantonnée à femme au foyer et c'est tout.
1: Oui, parce que c'était les prémices de l'émancipation féminine, puisque moi j'ai ma propre arrière-grand-mère, et ben elle qui était née en 1869, et ben elle était la première, elle était une des premières à passer le bac, hein, en 69. Donc ça veut dire que fin en 69-70 elle était un bébé, donc fin du 19e siècle, elle pouvait passer son bac. Et 1914, c'est tout près, quoi, je veux dire. Oui. Donc, déjà, les femmes qui pouvaient accéder à un métier, avocat, médecin et tout ça, c'était vraiment, c'était très rare. Et vraiment les prémices. Hein. Oui. Hein, il faut croire que c'est pas si vieux que ça, hein, que les femmes montent au créneau. Hein. C'est pour ça que c'est intéressant. C'est un côté aussi sociologique. C'est très.
0: Toutes les thématiques utilisées dans la pièce, 110 ans après, on y est toujours. La seule à peu près qui est à peu près réglée, c'est le droit de vote.
4: Oui.
0: Sinon, l'égalité des salaires hommes-femmes, on y est toujours.
1: Oui. L'égalité
0: pas,
1: des.
0: Attends, on n'y est toujours pas arrivé, c'est ça que je veux dire.
1: Enfin, on dit que c'est parce que la femme, elle est faite pour procréer, et puis qu'on sait qu'elle va être. On ne le dit pas, parce qu'on n'a pas le droit de le dire au sein de l'entreprise, mais. Moi, il y a 50 ans, je commence à être vieille, ou il y a 40 ans, enfin bref. On n'osait pas dire quand on se présentait à un poste, je veux avoir un bébé. On n'osait pas le dire, hein. Franchement.
4: Bah tu te faisais pas engager.
1: Moi, je me souviens, j'étais enceinte quand je me suis présentée à un poste. Eh ben, j'étais convoquée par le patron. Il m'a dit, mais vous n'êtes pas enceinte. Et j'étais déjà à 6 mois de grossesse.
4: Quand même.
1: Ben oui, ben parce que je voulais avoir mon poste.
4: Ben oui, travailler, oui, bien sûr.
1: Oui. Non, mais sans rire. Hein. C'était comme ça. Hein. Et alors, oui, pourquoi ils disent que... Donc, elles touchent moins parce qu'on sait qu'elles vont s'absenter pour leur bébé, pour ceci, pour cela. Et donc, ça joue aussi sur les salaires. Tout à fait.
0: On a les guerres qui sont toujours d'actualité. Alors, même si ce n'est pas en France actuellement, mais on a quand même des guerres dans le monde.
4: Oui.
0: Et la censure de la presse, malgré tout, on en a toujours aujourd'hui. Parce que ça parle aussi de censure de la presse dans la pièce. Donc, on aborde un petit peu le sujet à un moment donné. Enfin, ces thématiques-là sont toujours là aujourd'hui.
1: Oui,
0: toujours. Donc ça reste quand même une pièce, malgré tout que ce soit passé en 14-18, on reste quand même sur des thématiques qui restent très d'actualité aujourd'hui.
1: Oui, tout à fait, oui, tout à fait.
2: Et ce qui est génial dans cette pièce, c'est qu'elle n'est pas du tout moralisatrice. Tout est abordé de manière plutôt légère et avec plutôt des pistes de réflexion.
0: Oui.
1: Mais ce qui est intéressant, c'est que on met des femmes qui ne sont pas toutes au même niveau... revendicatif. Il y en a effectivement qui sont prêtes à se résigner. Mais il y a quand même un système de communication qui font que elles arrivent à se comprendre même si elles sont pas du tout au même niveau de réflexion. Et c'est ça qui est bien. Voilà, tu vois, tu dis que tu n'aimes pas le féminisme parce que tu penses que tout le monde est radical. Mais dans la réalité, ça se passe pas comme ça. On est tous très différents.
4: Enfin, oui, tout à fait.
1: Donc, et c'est ça un reflet quand même de ce qui peut se passer dans un milieu du travail aussi.
0: Bah, c'est un microcosme de la société. Hein.
1: Enfin, oui, c'est ça.
0: On reste quand même sur quelque chose où chacun a le droit de penser ce qu'il veut, mais qu'il y a quand même, à un moment donné, il faut quand même qu'on avance tous ensemble, quelles que soient les idées de chacun. Quoi.
1: Bah oui.
0: Donc.
1: Oui, tout à fait. Oui. Avancer tous ensemble.
0: C'est mieux.
1: Oui, c'est mieux.
0: Plutôt qu'individuellement, c'est mieux.
1: Il faut essayer de trouver si quelqu'un n'est pas d'accord avec soi, il faut justement trouver des ponts de communication.
0: Oui.
1: Et c'est ça, parce qu'il ne faut pas imposer non plus son point de vue. Enfin, c'est ça qui est difficile, en fait. Enfin, je veux dire...
0: Faut jongler.
1: Vous êtes militante ? Non,
0: non.
1: Non, pas du tout.
0: Enfin, je le suis plus dans le théâtre que dans les faits, puisqu'on fait quand même une pièce quand même assez militante, mais après, pas plus que ça.
1: Ah bon ? Pas plus que ça ?
0: Je vais pas manifester, je suis pas très... Mais après, je pense qu'on est tous un peu militants en soi. Mais
4: de toute façon,
0: oui. Parce que... Après, ça dépend du degré. Il y en a qui montent très vite au credo et d'autres qui sont un peu plus en arrière, qui en pensent pas moins, mais juste elles sont un peu moins expressives.
1: Mm-hmm. Alors pour résumer, cette pièce, elle est féministe, elle a un côté féministe, elle est pacifiste. Comment vous la vendriez, cette pièce? Enfin, je veux dire.
2: C'est une pièce de laquelle on espère que les gens vont ressortir surtout avec de l'émotion et des pistes de réflexion pour peut-être avancer vers un monde meilleur.
1: D'accord. Mmh. Et vous?
0: Je pense qu'à partir du moment où elle est forcément un petit peu féministe, mais c'est ce qu'on disait tout à l'heure, le féminisme n'est pas forcément radical, mais c'est juste que c'est juste une pièce qui parle du droit des femmes et de leur place. Et je pense qu'en définition, c'est juste ça, le féminisme, entre guillemets, c'est de savoir que tout le monde ait sa place dans cette société. Et effectivement, la pièce donne pas mal de place de réflexion par rapport à ça. Et les gens ressortent toujours un peu.
4: Puis c'est une page d'histoire aussi.
0: Et c'est une page d'histoire.
4: Intéressant aussi, voilà.
1: Et il est question aussi, quand même, du pacifisme de... C'est Louise.
0: De Louise, oui.
1: Elle est pacifiste, elle.
0: Louise est pacifiste, effectivement.
1: Parce que c'est paradoxal, fabriquer des obus, en étant pacifiste.
0: C'est paradoxal, mais en même temps, c'est un peu sous-dit dans la pièce, c'est que la guerre, c'est une histoire d'homme, en fait.
4: C'est
0: une histoire d'homme, et que, en fait, personne n'a demandé à ce qu'il y ait la guerre.
1: Oui, c'est ça.
0: Et à un moment donné, la plupart des gens la subissent plus que ne la souhaitent vraiment.
1: Oui, c'est ça, oui. Mais ça, c'est intéressant comme point de vue, oui. Oui, oui. Oui, parce qu'il y en a, ils disent, il faut faire la guerre, et voilà.
0: Alors qu'on sait très bien que les guerres ne fonctionnent pas. On a quand même eu pas mal de guerres, que ce soit en France ou ailleurs, pour dire que la guerre, ça ne marche pas, en fait. Il va falloir essayer autre chose.
1: Oui, mais depuis le temps.
0: Mais depuis le temps.
1: Oui, oui, oui. Enfin, bon, en tout cas, moi, j'aime bien ce petit côté militant. Hein. Dans la pièce, ça donne un peu... C'est revigorant, c'est... Et puis, ça reste, comme vous dites, pas radical. C'est accessible, quoi, je veux dire. C'est humain. C'est
0: oui.
1: Humain. On entend des voix. Oui, c'est ça. C'est pas le terme familier n'est peut-être pas trop juste. Mais moi, ça me touche comme si c'était quelqu'un que j'aurais pu... Presque, on se sent happé par cette histoire. Enfin, moi, je suis happé par les personnages. Et je me dis... Parce que c'est vraiment le milieu aussi du travail, enfin de se retrouver avec d'autres personnes. Et je me dis, j'aurais pu m'identifier à ces femmes-là. J'aurais pu être obligée de travailler dans l'usine.
4: Mais oui, d'être obligée, ouais, c'est
1: ouais,
4: ça,
1: j'aurais
4: surtout.
1: Pu,
4: mais
1: j'aurais
4: oui. pu. Parce qu'il y a aussi le fait de...
1: Je traînais à cette époque, ben, oui, tout à fait. Oui.
4: Puis pour aider celui qui était au front, hein, qui était aussi... Ben oui, malheureusement, voilà.
0: Et puis bon, on a tous, même quelle que soit notre génération aujourd'hui, on a tous une grand-mère, une arrière-grand-mère ou une arrière-arrière-grand-mère
4: oui,
0: qui a forcément vécu l'une des trois guerres. Que ce soit
1: ah
0: celle
1: bah,
0: de 1910, 1418 ou 1939-45.
1: J'ai certainement un arrière-grand-père qui a fait la guerre. Ben oui, c'est obligé.
0: Donc forcément, ça parle un peu à tout le monde.
4: Bien sûr,
1: tout à fait, oui. Alors, on redit où ça se passe? Ah non, je l'ai déjà dit, mais enfin, on peut le redire.
2: Allez, c'est à la Scène Libre jusqu'au 27 septembre, du mercredi au samedi à 19h et le dimanche à 15h, sauf ce dimanche 20.
1: Voilà. Eh bien, je vous souhaite tout le succès que vous méritez.
2: Merci beaucoup.
1: Et bravo, Alexander Lieb, pour cette première mise en scène qui est une réussite.
2: Merci
1: bravo.
2: Beaucoup.
1: Merci. Et bravo,
0: merci beaucoup.
1: Alicia.
0: Merci.
1: Et bonjour à vos copines. Hein.
0: On va leur dire.
1: On va peut-être redire la distribution,
0: oui.
1: Leur nom quand même.
0: Donc on a Nolwenn Cosmao, Lucille Roux-Baucher et Love Bowman.
1: D'accord, voilà. Eh bien, merci beaucoup. Hein,
0: merci à vous
1: de nous présenter ce spectacle.
2: Merci à vous.
1: Voilà.
4: Moi, je viens ce soir. Là.
1: Alors,
2: trop bien.
1: Oui, oui. Et alors, la semaine prochaine, nous aurons... Alors, qui c'est qu'on va avoir la semaine prochaine? Ah oui, j'ai la chute du...
4: C'est Baptiste Deschamps.
1: Le metteur en scène de la chute de la Maison Michère.
4: Oui.
1: Et j'ai l'auteur d'une pièce sur Freud. Le dernier combat de Freud. Voilà.
4: Elle s'appelle...
1: C'est Madame de Tocqueville. Mais enfin, je sais pas si c'est la famille de Tocqueville. Mais enfin, elle va présenter une pièce sur Freud qui est très intéressante, qui se passe en ce moment au studio Héberto.
2: Ah.
1: Voilà. Voilà, voilà.
2: Très bien.
1: Alors, je me demande si c'est l'heure.
3: C'est l'heure, effectivement, le temps qu'arrive Bulle Noire. Moi, j'avais une illustration sonore, puisqu'on citait le prénom Louise. J'ai failli passer la chanson de Gérard Berliner, Louise. Mais à chaque fois, ça me fait pleurer, parce que ma Louise à moi, c'était ma grand-mère Suzanne, dont le fiancé Marcel ne revint pas des champs d'honneur, comme on le disait. Mais j'ai sorti une chanson de Monteus, datant de 1905 ou 1901. On pense à chaque fois que ça parle de la guerre de 14-18 avec la grève des ventres, la grève des mères, mais ça parle de la guerre tout simplement.
5: La grève des mères, répertoire Monteus.

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1: Bonjour à tous et bien aujourd'hui nous allons parler d'un très bel album de bande dessinée qui s'appelle Flocon, qui vient de paraître aux éditions Casterman et qui est signé Silky et Marc Lisano. Alors peut-être que vous ne savez pas qui sont Silky et Marc Lisano, mais vous allez le savoir tout au cours de cette émission, vous allez apprendre à les connaître sans doute. Et on va commencer, alors on est au téléphone parce que Silky et Marc ne sont pas parisiens. Tout simplement, c'est assez simple, personne n'est parfait. Et on va commencer par avec Silky qui va un petit peu nous raconter ses aventures, comment elle en est arrivée à faire de la bande dessinée et de l'illustration. Bonjour Silky.
2: Bonjour.
1: Bon alors Silky, la bio de Silky est un peu mince, on va dire. On sait qu'elle est née en Corée du Sud.
2: Moi, malheureusement, je ne suis pas à Paris, donc je ne pouvais pas aller au bureau directement. Bon, moi, j'habite à Angoulême actuellement. Je suis coréenne. Et puis, moi, si je dis que j'ai passé où? J'ai passé lycée en Inde, l'université de Bombay en Inde. Et puis, moi, je voulais venir en France pour découvrir l'univers de la bande dessinée. Donc, je suis venue à Angoulême pour faire master de la BD. Et voilà, donc maintenant, je suis dans le domaine de la BD.
1: Bon, dis-moi, Silky, d'abord, tu es née dans quelle ville en Corée?
2: Moi, je suis née à Séoul, le capitale. Et puis moi, en général, j'habite plutôt en banlieue de Séoul. Donc, oui, moi, j'ai passé jusqu'à... Ça s'appelle Gyeonggi. Voilà, j'ai habité là-bas.
1: Et alors, comment se fait-il que tu te sois retrouvée à Bombay?
2: Ah, en fait, moi, quand j'étais petite, et puis ma maman a trouvé, il y a une occasion de passer en Inde, quand j'étais très petite, pour passer en Inde, et puis pour voir de petits enfants, et puis soutenir leur éducation, quelque chose comme ça. Et puis on a déjà passé 3 fois pour la mission, avec l'église, ce genre de l'équipe. Et puis, ma maman a pris bonne impression de l'Inde. Et puis, on dit l'éducation en Inde, c'est super. Donc, quand j'étais au lycée, bon, Silky, toi, tu vas aller en Inde. Et puis, là-bas, tu peux apprendre aussi anglais et puis l'art aussi. Voilà. Donc, aller au lycée. Et puis, pour l'université, quand j'étais... Le dernier année au lycée, j'ai demandé ma maîtresse, professeur. Donc, c'est où le meilleur université? Et puis, ma maîtresse, elle m'a recommandé bon, ce qui, l'université de Bombay, surtout sur JJ Institute of Applied Art. Ça sera très bon, l'université pour toi. Donc, d'accord, donc je vais y aller. Et puis, voilà, j'ai passé 4 ans là-bas.
1: Mais dis-moi, Silky, tu étais assez douée pour les langues, parce que du coup, tu parlais le coréen, tu parlais l'anglais, tu parlais l'indien, j'imagine, ou un petit peu, ou pas beaucoup.
2: Oui, un peu hindi marathi.
1: Oui, tu parlais indien un peu?
2: Oui, un petit peu. Comme chaque région, il y a la langue différente en Inde. Donc, surtout, la région où je reste, c'était Maharashtra, et puis par le Marathi. Et puis, moi, je peux dire qu'on Meranam Silgiye, Badanaom Silgiye. Donc, comme ça, Japon, un petit peu, comment je me présente. Oui, voilà.
1: Mais alors, justement, quand tu étais à Bombay, tu as fait un BFA d'illustration, c'est-à-dire que très très vite, tu as décidé de te consacrer au dessin, à l'illustration, à la peinture, etc.
2: Bombay, que j'ai appris pas mal de techniques d'illustration et l'art, mais déjà que dessin, ça c'est ma passion et puis mon loisir, oui.
1: Mais est-ce que ça veut dire que dans la famille, tes parents, ta mère, avaient déjà une approche de l'illustration, du dessin, des techniques, des différentes techniques que tu as pu aborder et développer pendant ta formation ?
2: Oh non, en fait, ma famille, mon père était architecte, ma maman aussi. Et puis, en fait, mon père aimerait bien que ceux qui aussi fait architecte, mais moi, non, mais moi, j'aime bien dessin, illustration. Et puis, juste, plutôt, mes parents ont vu mes dessins et puis soutiennent mes éducations en art. Et puis, un peu de critique pour m'aider à améliorer. Et puis, voilà, soutien moralement, beaucoup. Et puis économiquement aussi.
1: Oui, j'imagine. Bon, alors, au début, tu fais de l'illustration ou tu commences tout de suite à faire de la bande dessinée ou une forme de manga? Est-ce que tu as des premiers travaux comme ça, dès le départ, quand tu es à Bombay, autour de la bande dessinée?
2: Moi, depuis quand j'étais petite, moi, j'utilise toutes les matières que je peux prendre. Par exemple, l'huile, peinture, acrylique, aquarelle, dessin, bande dessinée, illustration, ou BD, ou animation, ou stop motion. J'aime tout. Et puis, quand j'étais plutôt lycée, j'ai fait plutôt peinture. Université, j'ai fait illustration et un peu de bande dessinée. Parce que l'intention de faire bande dessinée, il y a quelques dialogues, je voulais dire ça pendant la journée, mais j'ai raté de dire ça. Donc, moi, j'ai fait petite comic strip, comme ça, avec le dialogue marron. Comme ça, je commence un peu d'établir mon propre univers de la bande dessinée. Et puis, quand j'étais presque la fin de l'université, j'ai pensé, je veux rester tout le temps le domaine de l'art, mais comment je peux faire ça? Quand je pose ces questions, la maison d'édition coréenne m'a contacté. Bah, c'est qui? Moi, j'ai vu tes bandes dessinées. Et puis moi, je demande, mais comment ça? Et parce que j'ai posté que mes planches de la bande dessinée sur les réseaux sociaux. Donc comme ça, je peux prendre un peu de travail professionnel en bande dessinée. Donc comme ça, je peux élargir ma carrière professionnelle en bande dessinée.
1: Qu'est-ce qui t'a amené à te retrouver à l'école européenne de l'image d'Angoulême?
2: Ah oui, en fait, quand j'ai fini l'université en Inde, j'avais pensé, est-ce que je dois commencer de travailler dans une entreprise où tu peux faire plus des études ou un peu d'autres pays, parce que j'ai passé presque 8 ans en Inde et puis je suis très satisfait de la qualité de l'éducation. Mais pendant mes études, il y avait pas mal de gens, quand j'étais en Corée, il y a pas mal de gens qui me disent, c'est qui, si tu fais l'art, il faut aller en Europe, il faut aller en France. Donc, ce moment-là, je suis satisfait pour l'éducation en Inde aussi. Donc, voilà, donc, je vais voir, et puis je vais faire les études en vrai, et puis je vais voir est-ce que c'est vraiment bonne qualité ou pas, en Europe, les études, et puis je cherche, ok, la bande dessinée, la France, c'est super. Et puis, oui, Angoulême, c'est super. Donc, voilà. Donc, je vais juger si c'est bonne éducation ou pas. Donc, je suis venue à Angoulême. Donc, je suis entrée master bande dessinée Lazy. Et puis, je suis vraiment satisfaite. Et puis, j'aime bien Lazy. Voilà. Comme ça, je trouve la France. Et puis, Lazy, Angoulême.
1: Très bien. Alors donc, en 2013, tu commences à publier sur les réseaux sociaux. Ce qui est assez, en regardant ta bio, je me suis rendu compte que au même moment, il y a deux albums qui sont édités en Corée. Comment ça s'est fait? C'est-à-dire que des éditeurs coréens avaient vu ton travail sur les réseaux et ont décidé d'en faire des albums?
2: Oui, oui, oui. Ce moment-là, j'étais en Inde et puis j'étais le dernier année. Il y a quelques maisons d'édition m'ont contacté parce que ce moment-là, mon avis, la maison, les éditeurs commencent à s'intéresser les artistes qui partagent leur travail sur les réseaux sociaux. Je crois qu'en Corée, à ce moment-là, il y avait une certaine vague. Et puis, à ce moment-là, je n'ai pas dit oui tout de suite pour le contrat parce que j'aurais dû finir mes études. Donc, voilà, donc, j'ai discuté et puis je concentre mes études. Et puis après, je discute avec les éditeurs et puis avec mes parents aussi parce que j'étais tout petite. Et puis à ce moment-là, bon, ok, on fait un album ensemble, ce que tu postes sur les réseaux sociaux. Et puis je dis, oui, d'accord. Et puis on fait ensemble. Et puis après, on publie cet album, c'était un peu pas mal succès. Et puis comme ça, naturellement, on a fait le deuxième album, troisième album. Et puis même, ils ont pris aussi mon album original que je publie directement en France, ça s'appelle Kimchi Baguette. Donc, comme ça, naturellement, travail avec eux, ça continue comme ça.
1: Alors, Kimchi Baguette, on en parlera dans quelques minutes, c'est paru en 2023 chez Dargaud. Mais auparavant, il y avait un projet que tu avais publié qui s'appelait Le Temps sous l'eau, qui est une bande dessinée qui se déroule dans une société où la tristesse provoque une maladie qui vieillit les individus. Alors bon, c'est déjà le pitch est assez rigolo, enfin rigolo, je ne sais pas si c'est le mot, mais où ça s'inscrit dans ton parcours bibliographique, Le Temps sous l'eau?
2: Ah, Le Temps sous l'eau? Ah, ce travail, ça c'est mon travail privé. Et puis, quand j'étais à Master Bande Dessinée, et puis mon professeur, lui, m'a dit que bon, ça c'est le devoir, on va penser, vous devez créer un petit scénario, deux inconnus rencontrent par hasard. Et puis grâce à ça, je compte le projet. Et puis ça c'est ma première fiction en fait. Et puis en général, je fais mon autobiographie, et puis ce qui se passait autour de moi. Donc ça c'était, ma première fiction, j'aurais dû créer toutes les choses et puis j'ai distribué maison d'édition ou le concours de la bande dessinée. Bon, en fait, ça marche pas bien, mais ça reste toujours dans mon bureau et puis dans mon cœur. Mais on ne sait pas quand ça recommencera.
1: Bah peut-être qu'en écoutant cette émission, les éditeurs diront « bah tiens, il faut qu'on publie Le Temps sous l'eau » parce que c'est le sujet est assez intrigant. Alors, Kimchi Baguette, c'est en 2023, c'est aux éditions d'Argo. C'est un journal de bord, d'une certaine façon. C'est une bande dessinée très autobiographique, une bande dessinée dans laquelle tu traites principalement du racisme ordinaire ou est-ce que tu peux nous en parler de Kimchi Baguette?
2: Ah oui, Kimchi Baguette, ça c'est mon premier album édité en France avant que je fasse un peu de carrière en Corée, mais Kimchi Baguette c'est spécial parce que c'est ma première en France et puis directement éditeur français. Ça, je commence l'histoire, ça c'était pendant l'époque Covid. Et puis ce moment-là, moi j'ai vu pas mal de discrimination anti-asiatique. Et puis ce moment-là, déjà que je voulais parler un peu de microagression ou le problème de discrimination contre les Asiatiques. J'avais déjà commencé ce projet. Et puis voilà, donc peut-être que c'est le moment de on peut élargir, on peut plus faire le détail ce projet. Et puis ce moment-là, en fait, c'est Dargaud qui m'a contacté parce que j'avais déjà envoyé mon projet Le Temps sous l'eau. Et puis ça, c'était refusé. Mais plutôt, Dargaud m'a proposé comme Silky, est-ce que tu veux faire quelques projets avec nous? Et puis nous, on a une équipe, Matin que Journal. On poste la BD et puis le projet. Et puis si tu as le projet, te proposer à nous. Donc je dis, ok, donc je voudrais faire des planches, que c'est ceux qui, il y a ceux qui autobiographie ou autofiction, et puis je voudrais parler plutôt comme la discrimination contre les Asiatiques, mais avec le ton amical, parce que tu ne voulais pas être trop sérieux, parce que c'est pas mon genre. Moi, j'aimerais bien, on peut parler avec un peu d'humour, comme je dis à mes amis, avec une phrase comme hihi, je rigole, moi aussi, je vais rigoler. Donc, voilà, donc, moi, je vous fais ce projet. Et puis, j'ai proposé, et puis, Dago me dit, ok, Suki, on va faire ça. Donc, comme ça, on a décidé de faire le projet ensemble. Et puis, pas seulement le discrimination, mais aussi la culture différente entre la Corée et la France. Voilà.
1: Mais lorsque tu étais en Inde, tu ne souffrais pas du tout de discrimination?
2: Ah, en fait, ce moment-là, en fait, c'était un peu différent. En fait, quand j'étais en Inde, moi, j'étais toute seule. Et puis avec ma petite sœur aussi. Ce moment-là, c'était plutôt un peu dur en tant que jeune femme. Mais je ne reconnais pas que j'étais prête East Asiatique. Parce qu'il était une fois quand j'étais à l'université. Quelques gens se moquent de mes yeux. Et puis moi, je dis, eh oh, c'est pas gentil. Bon, toi, tu te moques de moi parce que je suis asiatique. Mais ma pote, elle m'a dit, Suki, l'Inde, c'est aussi en Asie. Donc ça, c'était comme le moment. Ah, ah. Et puis, en fait, ce moment-là, non, il n'y avait pas beaucoup de... Les gens ne remarquent pas trop que je suis trop différent, même si que j'étais seul étranger à l'université. Mais plutôt quand je suis venu en France, ah, ça, c'est un peu différent. Oui, c'est un peu différent. Les gens sont déjà habitués, les gens connaissaient déjà comment se moquer les Asiatiques. Donc, ils ont montré tous les mauvais mots pour les Asiatiques. Donc, j'apprends tout de suite quand je suis arrivée en France. Voilà.
1: Alors, ça paraît un peu, d'ailleurs, surprenant, puisque quand tu arrives en France, tu es à Angoulême, donc au milieu, de, a priori, de d'autres élèves et d'un entourage pas trop débile. Et donc, on est surpris que tu aies subi autant de discrimination. A priori, on se dit, oh, ils sont un peu évolués, les gens qui travaillent dans l'illustration à Angoulême.
2: Ah, en fait, quand je suis arrivée en France, c'était pas directement à Angoulême. Mon intention, ça c'était Angoulême, mais en première vie, ça c'était Grenoble. Et puis Grenoble, ça, oh, ils sont gentils aussi, mais ils ont beaucoup d'énergie aussi, parce qu'on dit que c'est la ville des étudiants. Donc il y a pas mal de jeunes, mais intelligents, mais en même temps beaucoup d'énergie. Et puis Grenoble, ça c'était un peu dur pour moi. Et puis parfois, je voyage à grande ville, par exemple Paris ou Lyon. Mais Angoulême, on dit, moi, j'écoute les témoins de mes amis asiatiques aussi. Il y a encore les méchants. Mais personnellement, moi, je n'ai pas beaucoup d'expérience à Angoulême. Bah, peut-être que je ne sors pas souvent à Angoulême. Mais ça existe partout légèrement, je crois. Même si tous mes entourages, tous mes amis sont gentils, de temps en temps, inconnu apparaît et disparaît rapidement avec le mot méchant comme piouk, disparaît. Donc, je ne peux pas dire que cette ville est méchante ou cette ville est gentille. Mais Grenoble a été aussi gentil, Angoulême aussi gentil, mais les gens qui n'est pas gentil existent partout, je crois, mais on ne sait pas.
1: Bah oui, évidemment.
2: Oui.
1: Et le racisme est toujours quelque chose d'assez...

0: Monsieur. Ah oui, alors le petit Nicolas secoue la tête en signe d'incompréhension, mais on en parlera hors antenne. Donc Kimchi Baguette, c'est moitié corée, moitié française. Tu te sens moitié coréenne, moitié française ou toujours totalement coréenne?
1: En fait, je me sens que je suis mélangée en tant que indienne aussi. Parce que moi, j'ai presque 32, 34, en tout cas au début de 30 ans. Et puis moi, ce septembre 2026, ça fait 10 ans que je suis en France. Et puis en Inde, j'ai passé 8 ans. Et puis avant, plus de 10 ans que j'étais en Corée. Donc moi, je me sens en fait bien mélangée. Parce que tu peux pas dire, tu peux pas me présenter sans dire l'Inde. Donc moi, je suis Kimchi Curry Baguette.
0: Ok. Alors, oui. En 2024, tu publies aux éditions L'Association. Malgré tout, je suis ici. Alors, un album où tu traites de choses extrêmement gaies, comme comment dompter la solitude, comment on fait face quand il y a une amie qui vous trahit, comment réagir face au racisme et comment préparer sa mort. Je donne quelques-uns des thèmes que tu abordes dans Malgré tout, je suis ici. Des thèmes extrêmement rigolos, si on... mais que tu dois... comment tu as traité ça et comment t'es venue cette idée d'album?
1: Oui, en fait, cet album que j'ai déjà fini avant Kimchi Baguette. Voilà. Ce livre, il y a 14 histoires différentes, et puis 14 graphismes différents, 14 découpages ou stylos différents. Ça, cet album, j'ai fait pendant mes études à Angoulême, pendant Master Bande Dessinée. Donc, quelques planches que j'ai fait avec mes professeurs, quelques planches que j'ai fait avec mes collègues, mais la moitié d'histoire que j'ai fait après avoir fini mes études. Voilà. Ce moment-là, j'ai pas fait exprès au début, mais moi, je voulais faire un BD noir et blanc, mais avec graphisme différent. Parce que j'aime bien l'aventure. Donc, j'avais déjà mon propre style, que dessine oiseau, ça c'est mon propre personnage. Mais moi, dans cet album, je voulais montrer ce que je m'intéresse actuellement à ce moment-là. Et puis le stylo, combien de stylos je peux utiliser ou combien de graphismes je peux faire. Donc, ici, parfois autobio, parfois autofiction, ou parfois fiction. Donc, ici, je voulais faire le maximum capacité, maximum d'univers en bande dessinée noir et blanc chez Silky. Mais ça, c'est noir et blanc, et puis l'arrière-plan sont tous angoulés. Soit fiction, soit autobio, tout est Angoulême et puis noir et blanc. Voilà.
0: D'accord. Mais alors, l'année suivante, en 2025, tu publies Je vais bien ou pas, qui est un journal intime autour des thèmes un petit peu que t'as développé tout du long de ton œuvre. C'est la solitude, l'égoïsme, la mélancolie, l'angoisse, etc., etc. Et là, tu optes. On se retrouve avec vraiment une bande dessinée animalière. Alors, parle-nous un petit peu de ton rapport à la bande dessinée animalière.
1: Oui, en fait, Je vais bien ou pas, ça c'est le livre que j'ai publié déjà en Corée. Et puis, la première bande dessinée que j'ai publié dans ma vie. Donc, ce livre, ça fait 10 ans. Et puis, ce moment-là, j'aime beaucoup, beaucoup, beaucoup, beaucoup de personnages animalières. Parce que ce moment-là, quand j'avais au début de 20 ans, j'en avais déjà marre de dessiner les expressions faciales des humains. Parce que ce moment-là, j'ai fait plutôt beaux-arts, dessin, peinture, tous les jours, 1000 croquis. Et puis, j'en ai marre de dessiner le visage humain. Et puis, quand on fait

0: fait quelques expressions faciales, par exemple fâchée. Oui, on peut comprendre tout de suite. Oui, l'émotion est fâchée parce que regarde leurs soucis, c'est fâché. J'étais trop fatiguée de ça. Donc, ok, moi, je voudrais dessiner personnage animalier, plutôt anthropomorphisé, comme ça la tête d'animaux, mais sans soucis, sans bouche ou petits yeux, comme le genre de Tintin ou de Peanut, Snoopy. Donc, voilà, ici, je voudrais juste exprimer mes idées par parole, le dialogue, ou les gestes avec les mains. Parce que ce moment-là, j'étais trop fatiguée de communication avec grande expression. Donc, comme ça, je criais des personnages, des mammifères animaliers, mais je suis un peu bavardant en vrai, donc j'ai crié le personnage, j'avais besoin de crier le personnage oiseau, avec grands yeux, grande bouche, qui parle beaucoup, comme moi. Donc comme ça, de plus en plus, comme je criais le personnage, d'autres personnages animaux, comme ça, je criais les groupes animaux, animalières.
1: D'accord. Alors, l'année suivante, en 2026, cette année, donc, est publié un autre album animalier, Comme Ci, Comme Ça, où là aussi, c'est une espèce de journal intime que tu réalises. Donc, la veine animalière ne t'a pas quitté. Désormais, t'es dans une phase animalière ou est-ce que Comme Ci, Comme Ça, c'est un vieil album ?
0: Ah, je vais bien ou pas ? C'est le premier album dans ma vie, et puis après, c'est Comme Ci, Comme Ça, et puis après, ça c'est Malgré Tout, Je Suis Ici, et après, c'est Kimchi Baguette. Mais quand je rencontre l'association, j'ai montré mes albums d'abord Malgré Tout, Je Suis Ici, parce que ça c'était le plus récent. Mais ça c'est vraiment une grande chance, une grande opportunité pour moi. L'association voulait publier 3 livres avec moi. Mais on décide d'abord Malgré, et puis Je Vais Bien ou Pas, après Comme Ci, Comme Ça. Donc en vrai, Comme Ci, Comme Ça, ça c'est mon deuxième album dans ma vie. Donc Je Vais Bien ou Pas, ça c'est pendant que j'étais en Inde. Et puis vous pouvez trouver que l'année, parce que chaque planche, pas tous, mais chaque planche, moi j'ai mis un peu petit chiffre que de l'année, mois, jour, oui. Et puis, Comme Ci, Comme Ça, j'ai fait cet album pendant que j'étais à Grenoble et puis à Angoulême avant d'entrer à l'école.
1: Alors la forme du journal intime, elle est évidemment assez usitée, mais ça demande justement, qui dit journal intime dit intimité, jusqu'où s'arrête, où commence l'intimité quand on la raconte en bande dessinée, même quand c'est une bande dessinée animalière, et où est-ce que ça se finit ?
0: Où est-ce que ça finit ?
1: À quel moment tu te dis, je rentre dans l'intime, mais pas complètement ?
0: Ah ! Journal intime, pas complètement. En fait, ça c'est mon journal intime. Quand je fais cette bande dessinée, ça, ce moment-là, j'étais sur étrangère et puis autour de moi, il y avait mes collègues indiens qui ne comprennent pas coréen. Donc, oui, je crois que c'était assez complètement que j'étais très franc. J'étais très franc que je voulais dire ça, mais ça, on peut, quelques paroles, ça c'était un peu trop méchant pour dire que devant mes collègues. Donc, oui, ça c'était très franc, le dialogue. Mais moi, je voulais pas dire que je suis ce qui, je suis quel âge. Et puis, ce détail, j'ai éliminé parce que je voudrais poster sur les réseaux sociaux. Oui, ce point-là, on ne peut pas dire que c'est complètement journal intime parce que j'ai caché mes coordonnées, mes informations privées en détail. Parce que mon intention, ça, je voulais montrer aux gens. Mais je ne sais pas pourquoi. Je voulais dire mes pensées en vrai, franchement. Mais en même temps, je voulais un peu cacher. Je voulais pas donner un peu l'image préjugée comme ah ok c'est qui que petite jeune femme qui a écrit ça. Moi je ne voulais pas donner cette idée. Je voulais juste montrer cette BD pour dire voilà ça arrive à moi. Et peut-être ça n'arrive pas forcément à moi parce que c'est la vie. Peut-être ça arrivait à chez vous aussi. Voilà. Donc on s'en fout de l'âge, on s'en fout de genre. Peut-être ce moment, ça arrive chez vous.
1: Alors on va en arriver à l'album Flocon que tu as réalisé avec Marc Lisano. C'est pas la première fois que tu fais des planches en collaboration avec des scénaristes.
0: Ah. Oui, avant que j'ai fait avec scénariste coréenne, avec elle, on a parlé de sa vie, les chanteuses, donc j'ai parlé de sa vie. Et puis avant que j'ai travaillé avec super journaliste chez Revue Dessinée, comme ça je reçois le scénario. Mais Flocons avec Marc, c'est ma première fois fiction avec scénariste, voilà.
1: Parce que les albums précédents que tu avais fait, par exemple avec Greg Lacouture ou avec David Emmanueli, donc
0: oui.
1: Ça c'était des albums qui n'étaient pas des, c'est pas des fictions.
0: C'est pas des fictions. Ils ont parlé leur vie, donc on peut pas dire c'est fiction. Plutôt quand je travaille avec eux, je ouvre mes oreilles parce que c'est eux qui parlent leur histoire. Et puis moi, je demande aussi leurs photos pour la référence. Mais cette fois-ci, avec Marc, c'est fiction. Donc, c'était nous qui devons créer tous les univers au début. Donc, ça, c'était la différence.
1: D'accord. Alors, on va faire une pause musicale et on va ensuite discuter avec Marc Lisano, justement, de votre rencontre et comment s'est fait le travail en commun sur cet album qui vient d'être publié par Casterman, qui s'appelle Flocon. On va écouter, alors je sais que le petit Nicolas vous a passé tout à l'heure un titre de Catherine Ringer, qui vient de nous quitter. Ça, c'était difficile d'y échapper à la disparition de Catherine Ringer. Et bien, on va en profiter, nous, pour diffuser un titre qui s'appelle Le Petit Train, que tout le monde connaît, qui est un titre, justement, que les Fred Chicha et Catherine Ringer ont enregistré. En tout cas, le clip a été réalisé en Inde, sous la direction, d'ailleurs, avec des Indiens, si vous vous souvenez bien de ce clip. Comme ça, Silky va se retrouver un petit peu, d'une certaine façon, avec un côté indien, on va dire. Et on se retrouve dans quelques minutes.

0: Bulle Noire Radio Libertaire 89.4, nous parlons d'album Flocon qui vient d'être publié aux éditions Casterman, qui est signé Silky et Marc Lisano. Alors je n'arrive pas à joindre Marc, donc normalement il devrait nous rappeler, mais nous sommes toujours avec Silky. Alors justement en l'absence de Marc, est-ce que tu peux nous raconter ta version de votre rencontre pour réaliser cet album Flocon? Allô?
1: Allô?
0: Oui, je te demandais, est-ce que tu peux me raconter ta version de votre rencontre avec Marc Lisano?
1: Ah oui, pardon. Moi, il était une fois, j'ai vendu mes fanzines, ça s'appelle Ratatouille, qui a été peut-être moitié de l'album Malgré tout, je suis ici, parce que ce moment-là, j'avais même pas pensé de publier avec éditeur. Donc, à ce moment-là, ok, je voudrais faire fanzine avec mes collègues. Oh, c'est mon propre fanzine, mais juste imprimé avec les collègues de fanzine de chacun. Ça, c'était à la maison et puis j'ai vendu sur les réseaux sociaux. Et puis, c'était Marc qui m'a envoyé le message comme ça. Oh, c'est qui? Je voudrais acheter le fanzine. Donc, je dis, waouh, merci. Donc, j'ai envoyé. Et puis comme ça, on pouvait avoir le contact. Et puis un jour, Marc m'a proposé « C'est qui ?»« J'ai une belle histoire. » Et puis, qu'en penses-tu ? On fait collaboration. Moi, j'écris le scénario. Et puis, c'est qui fait le dessin ? Et puis, moi, « Oh oui, oui, tu veux bien ?» Mais même moi encore, je suis étudiante. Tu dois concentrer d'abord mes études. Parce que je suis étudiant, le premier goal, ça c'est les études. Donc, vous pouvez me donner un peu de temps, s'il vous plaît. Et puis voilà, il y a plusieurs années sont passées. Voilà, comme ça, on commence le projet ensemble.
0: Mais alors, tu connaissais le travail de Marc avant de travailler avec lui?
1: En fait, quand on fait des messages au début, tu ne savais pas. Mais après qu'il me propose de travailler ensemble, moi j'ai vu son travail et puis je connaissais pas, mais après je reconnais, ah oui, son travail a été partout. Et puis comme vous connaissez, c'est Angoulême, et puis à la bibliothèque, il y a millions de BD. Et puis voilà, donc où il est grand auteur. Donc comme ça, je reconnais son univers et puis même je vois que son livre publié en Corée aussi. Oui, comme ça, je pouvais reconnaître son univers en tant qu'auteur et puis en tant que scénariste. Et moi, en fait, aux petites questions, je posais, mais lui, il dessine super bien, pourquoi il travaille avec moi en tant que scénariste, il peut dessiner? Cette petite question que j'avais, mais c'est bon, en tout cas, tu travailles avec lui, donc c'est bien ça déjà.
0: Alors justement, Marc Lisano vient de nous rejoindre. Salut Marc.
2: Salut.
1: Oui.
0: Et t'as entendu le compte-rendu de votre rencontre d'après Silky. Quelle est ta version à toi, Marc?
2: Ah non, mais je n'entends pas Silky là, au téléphone.
0: Alors, elle vient de raconter votre rencontre, mais justement, alors c'est aussi bien, tu n'as pas entendu le résumé qu'elle en a fait de votre rencontre et comment vous avez entamé votre collaboration sur cet album Flocon. Raconte-nous, toi, ta version.
2: J'ai écrit plusieurs récits intimistes, j'en ai d'ailleurs publié quelques-uns. Et sur Insta, j'ai découvert le travail de Silky. Je n'avais pas vu de publication d'elle. Alors, je me suis rattrapé depuis, mais j'avais découvert son travail en voyant qu'il faisait partie des contacts d'amis dessinateurs. Et j'étais assez impressionné par la faculté qu'elle a à aller vers des choses très... très légère, très pulp, et puis avoir un dessin de temps en temps un peu plus réaliste et vraiment hyper juste en termes d'émotion, quoi.
0: Ben alors, la question qu'elle a tout de suite posée, c'est pourquoi un garçon comme Marc Lisano, qui est scénariste, dessinateur, illustrateur, etc., demande à une petite étudiante comme moi, Silky, de dessiner son album.
2: Bah, c'est simple, en fait. Moi, je suis un vrai passionné de dessin et j'ai été prof pendant quelques années dans une école de bande dessinée, mais je lis aussi beaucoup de fanzines et elle avait un travail avec des personnages animaliers qui m'ont vraiment touché. Enfin, voilà, donc j'ai suivi son compte. Et de temps à autre, elle a publié quelques dessins qui étaient un peu plus réalistes, dans une veine un peu plus réaliste. Et sur mes récits intimistes, moi j'ai besoin de gens pas seulement doués évidemment en dessin ou en narration, mais qui ont une capacité à transmettre les émotions, et c'est pas donné à tout le monde. Elle a une espèce d'aisance et du coup je sais pas, c'était comme si c'était un peu évident de voir son dessin et de me dire mais bon sang, mais elle dessine tout mieux que ce que je pourrais faire, en fait. Elle arrive à passer les émotions et ça s'est avéré totalement vrai.
0: Et vous êtes rencontrés physiquement pour commencer à travailler?
2: Oui, elle est pas si loin de là où j'habite. J'habite maintenant sur le bassin d'Arcachon et elle est à Angoulême, donc c'est 2h, 2h30 de route quand ça se passe bien. Il faut passer Bordeaux, c'est le plus compliqué. Et évidemment, avant de commencer le livre, j'étais allé à Angoulême pour voir Mazan, qui est aussi un dessinateur de BD et qui bosse avec le musée archéologique. Et voilà, il m'a fait visiter un peu les lieux. Et du coup, on avait calé avec Silky un moment pour se voir à Angoulême en terrasse. Tu connais un peu Angoulême, t'es déjà allé ?
0: Il y a très longtemps, je suis allé au festival, mais c'était bien avant. C'est quand ça s'appelait, quand on distribuait déjà à l'époque l'Alfred de la bande dessinée, ah oui, et non pas l'Alpha.
2: C'était un petit moment.
0: Voilà.
2: Mais en tout cas, il y a des trucs qui n'ont pas bougé. Bah, on est allé au Chat Noir, juste à côté des Halles. Voilà. Pour ceux qui connaissent Angoulême, qui sont allés, c'est un petit, c'est pas un petit passage obligé, mais c'est un coin assez facile à trouver.
0: Alors, quand on fait une collaboration, justement, et quand on se retrouve à fortiori, est-ce qu'il faut, au-delà de l'admiration mutuelle qu'on se porte, avoir un contact facile avec la personne et pas se dire, en quittant le rendez-vous, quel connard ou quelle connasse?
2: Ah ben non, mais ce serait impossible, ça. Non, si j'avais ce genre de réserve, moi, je crois beaucoup à la phrase de... C'est Alexandre Astier qui dit ça, il dit... Maintenant, je ne veux plus travailler qu'avec des gens avec qui je suis prêt à déjeuner le midi. Voilà, ben je trouve qu'il a totalement raison. On peut pas bosser avec quelqu'un qu'on méprise d'une manière ou d'une autre, même légèrement, même avec des réserves, surtout quand on fait des récits qui sont... Alors, je pense que ça doit être possible, hein, techniquement, hein, de travailler avec des gens, même que tu côtoies pas. Mais c'est pas tellement ma façon de faire. Moi, j'aime bien bosser avec d'abord des gens que j'admire, mais aussi des gens que j'aime bien, juste. Et je sais pas. J'ai l'impression que ça passerait pas si ce qu'elle fait passer dans les dessins ne passe pas auprès de dans la personne, quoi. C'est pas très clair ma phrase d'ailleurs.
0: Pas grave si c'est pas très clair, on a quand même compris parce qu'on est très très intelligent à Radio Libertaire. Alors la petite question, c'est quel le matériau tu as fourni à Silky pour qu'elle puisse travailler sur Flocon? Est-ce que tu l'as donné tout l'album? Est-ce que tu l'as donné une espèce de storyboard? Qu'est-ce que tu l'as fourni comme matériel?
2: Alors il y a un storyboard et l'idée c'est que moi j'écris des pages, mais je ne donne pas, par exemple, la taille des cases, le nombre de cases. Je donne l'intention. Par exemple, l'idée, c'est de poser un silence. Ça, elle gère hyper bien les silences. C'est assez rare chez le dessinateur parce que ça oblige des fois à refaire une case avec un personnage qui a pas beaucoup de... Il n'y a pas beaucoup de mouvement, par exemple. Et le personnage va juste poser un petit moment, une émotion, et puis on repart sur autre chose, sur un dialogue ou sur une action. Mais je suis pas si dirigiste que ça, parce qu'en général, je fais pas partie de ces scénaristes qui ont une frustration de ne pouvoir dessiner, puisque je fais aussi mes... Je fais des scénarios pour moi, je bosse pour des scénaristes, donc j'arrive à voir ce qu'on peut attendre. Et puis surtout, j'ai goûté au plaisir, tu sais, d'imaginer une page, et puis que t'as un dessinateur ou une dessinatrice qui se l'accapare, et puis qui te la rend en meilleur état, et ça c'est assez génial, quoi.
0: Bon, là, il y a quand même une connexion que je trouve assez étrange, singulière, c'est que dans l'album dont on a parlé avec Silky il y a quelques minutes, Malgré tout, je suis ici, qu'elle avait publié en 2024 à l'association, il y a tout un passage sur, il y a un chapitre, c'est préparer sa mort. Et l'un des thèmes abordés dans Flocon, c'est celui-ci.
2: Oui, bah de toute façon, c'est quelqu'un qui travaille sur des questions assez pertinentes. Hein, bah le simple fait qu'elle voyage, qu'elle change de pays, c'est un truc, c'est pas anodin, quoi. Et la question de la mort, bah c'est un lieu commun. Enfin, je veux dire, s'il y a bien un seul endroit où on va tous participer de la même manière, c'est celui-là, quoi. C'est c'est le lot commun d'absolument tout le monde. Il y avait un philosophe qui disait que l'être humain était un être pour la mort. Moi je pense qu'il est plus. Enfin, il est heureusement il y a une grosse parenthèse où on vit, mais il y a une grande justice par rapport à ça. Enfin, ça peut être dégueulasse, mais c'est ce qui fait aussi le côté précieux de notre vie. C'est que ça se termine, donc on a une petite pression pour faire des bons choix, pour pas passer à côté, et voilà. Donc il y a plein près de discussions que tu pourrais avoir autour de ça, et c'est vrai que quand je présente le bouquin, quand je pitch le truc avec cette idée que deux parents disparaissent, choisissent de disparaître dans la neige, beaucoup de gens pourraient avoir peur que c'est un récit glauque, que ce soit un récit glauque. Et finalement, il y a eu des retours de lecture où les gens trouvent le livre finalement assez joyeux, dans le côté où il y a beaucoup d'amour, beaucoup de liens entre les personnages. Et c'était ça qui était mis en avant. Hein. Mais c'est une vraie question, hein, ceci dit, de savoir comment on va partir, ce qu'on va laisser, comment on veut partir ou comment on peut partir. C'est des questions qui se posent beaucoup en ce moment, d'ailleurs.
0: Bon, alors tu l'as posé, hein, le début de l'album, c'est un couple un peu âgé qui part dans la montagne. Lui est vraiment pas en point, il en a plus pour longtemps manifestement, et il décide de partir, et leur amour est tel qu'ils décident de partir ensemble. Alors le point de départ, c'est ce que tu mets en tout cas au début de l'album et à la fin de l'album, c'est un titre de Dominique A. qui s'appelle Courage des oiseaux.
2: Oui. Alors, il y avait évidemment l'écho avec l'histoire du vent glacé et tout ça. Non, mais c'est surtout que je suis pas le seul. Hein. C'est ma chanson préférée de Dominica, et c'est quelqu'un que j'ai vu plusieurs fois en concert. Puis je suis allé faire des dessins aussi pendant ses répètes ou pendant les concerts. Et la dernière fois que je l'ai vu en concert, c'était à côté de Paris, à Montrouge, et il a fait une version de cette chanson a cappella. Et il se trouve aussi qu'il y a quelques années, avec les éditions Charrette, qui étaient à Bordeaux, qui n'existe plus, hein, Charrette, il y avait eu un collectif sur Dominica, et il se trouve que dans mes amis d'enfance, de quand j'étais au lycée, il y a Olivier Mélano qui était le guitariste de Dominica. Et grâce à Olivier Mélano, on avait rencontré Dominica pour lui proposer le projet avec l'éditeur qui était un de mes scénaristes, Loïc Devilliers. Et comme je l'avais mis en contact direct avec Dominica, j'avais pu choisir ma chanson en premier, et évidemment, j'avais pris celle-là. Donc c'est des sortes de petits échos à des petits trucs qui sont pas importants, mais qui sont chouettes dans la vie quand tu rencontres des gens que t'aimes bien, enfin dont t'aimes bien le boulot. En dehors du simple fait d'être fan d'un mec que tu... D'ailleurs, je suis très fan de lui en concert. Je trouve que c'est vraiment un bestiau sur scène.
0: Justement, on va poser la question à Silky. Silky, tu ne connaissais pas Dominique A, j'imagine, avant que Marc ne t'en parle.
1: Ah, non, je ne connaissais pas Dominique A, mais grâce à Marc, je pouvais connaître Dominique A. Et puis, Marc, il nous a donné les jolies paroles, jolies phrases de chansons. Et puis, je trouve que c'est très doux et joli. Et puis, ça sera parfait sur l'album. Donc, oui, grâce à Marc, je reconnais.
0: Lorsque Marc nous a dit qu'il t'avait fourni un storyboard, est-ce que c'est un peu effrayant quand justement on travaille avec un autre dessinateur et qui fournit un storyboard, est-ce que ça paraît étouffant ou non, tu l'as pris comme juste des pistes graphiques et des pistes de découpage?
1: La peur?
0: La peur, t'es dessinatrice et quelqu'un t'impose d'une certaine façon, pas seulement un scénario, mais un découpage.
1: Ah oui. Moi, en fait, j'avais déjà des expériences de faire découpage à mon côté, grâce à le travail avec la revue dessinée. Mais en fait, au début, j'étais très très mal de faire le découpage, donc je pouvais faire uniquement la forme gaufrière. Comme ça, 3-3, comme le gaufre. Mais grâce à le travail avec la revue dessinée de plusieurs projets, la revue dessinée m'a beaucoup aidé de faire le planche. Et puis comme ça, je pouvais avoir un peu d'expérience. Et puis quand je discute avec Marc, Marc respecte beaucoup la dessinatrice. Donc il me dit, c'est qui? Voilà, donc n'hésitez pas d'exprimer ton idée. Parce que Marc, il est un scénariste très généreux et intelligent. Donc, je dis, OK, d'accord, je vais vous présenter ma propre découpage, mais quelques scènes que je ne savais pas du tout comment faire. Et puis, moi, je demande les conseils de Marc, parce que j'ai la confiance en Marc, il est très professionnel et puis il est très bon auteur. Donc, comme ça, quelques scènes, moi, je pose la question à Marc. Non, je n'avais pas peur, donc voilà, on est équipe, et puis je fais, et puis qu'en pensez-vous? Et puis il est, d'accord, c'est bon, et puis on fait. Donc c'était bien passé.
0: Il y a des planches qui ont été plus difficiles à réaliser pour toi, ou non, tout était fluide?
1: En fait, découpage, c'était pas difficile, mais il y a quelques scènes que j'avais beaucoup de difficultés. Par exemple, il y a la scène, la famille, ça c'est la scène de flashback, quand Camille et Rodolphe étaient l'enfant, et puis avec l'enfant mange, petit déjeuner avec les parents, mais je ne savais pas du tout qu'ils ont mangé pour le petit déjeuner, donc je demande à Marc, donc, Marc, quel petit déjeuner on mange, et puis c'est quelle région, et puis... Voilà, ils mangent du chocolatine, non, pas mon chocolat, c'est... Quoi, on mange quoi dans la famille française? Voilà, aide-moi! Donc, quelques scènes que j'avais beaucoup de difficultés comme ça.
0: D'accord, ok. Et pour ce qui concerne les scènes, parce que l'histoire, les parents décident de se laisser mourir dans la montagne, mourir de froid et pas que de froid d'ailleurs. Et ensuite, les deux enfants, le garçon et la fille et le garçon d'ailleurs, parce que c'est dans cet ordre, sont appelés pour reconnaître les cadavres des parents et du coup, il y a une espèce de, pas un road movie, mais ils partent en voiture, tous les deux, et puis ils se rappellent, et ils ont des souvenirs qui remontent à la surface. Est-ce que, parmi justement ce que Marc avait posé comme souvenir, les éléments photographiques avec les parents qui regardent, avec les enfants, je veux dire, qui regardent les photos de leurs parents au mariage, le mariage de leurs parents, eux qui sont petits, etc., ça, c'était pas trop difficile à réaliser.
1: Ah, oui, ça aussi, c'était très difficile pour moi. Et puis, moi, auquel le mariage en France, au mariage où? Et puis, ça devait être quel lieu? Et puis, ce moment-là, j'ai posé plusieurs questions à Marc. En fait, il y a plein de listes par exemple, ok, mariage, mais cette époque-là, quel genre de mode sur comme costume, ça c'était quoi? Et puis, oh, est-ce qu'il y a la scène de la danse après le mariage? Mais en fait, je n'ai pas beaucoup d'expérience de participer le mariage en France. Donc, par exemple, le mariage, et puis quel genre de cathédrale, et puis quel portable on utilise, et puis quoi d'autre, c'est comment l'appartement de jeune homme, par exemple, l'appartement de Rodolphe, voilà, ce genre de choses, j'ai posé millions de questions, et puis c'est comment l'école, c'est comment les enfants, Marc, aide-moi! Voilà, j'ai envoyé beaucoup de messages à Marc pour la culture de ses familles.
0: Bon, tu as entendu, Marc, les...
2: Ben, le truc, évidemment, moi, si je pense à l'appartement de Rodolphe, je pourrais voir mon appartement et ça me paraît évident pour quelqu'un qui a pas passé sa jeunesse en France. Par exemple, cette petite question de la séance des photos de classe, tu sais, quand tu arrives à l'école ou le premier jour de l'école ou le petit déj, évidemment, qu'est-ce que tu prends? Est-ce que tu prends des céréales, du pain? Donc moi, je me raccroche à mes souvenirs d'enfance à moi, mais pour Silky, c'est pas forcément évident d'imaginer, parce que si je te demandais là aujourd'hui d'imaginer ce que les enfants mangent globalement en Corée, j'en sais rien, moi, le matin au petit-déj, comment ça se passe dans la vie de tous les jours. Et du coup, on est obligé d'ajuster des choses comme ça, trouver des petites photos pour lui donner des éléments. Moi, il y a des trucs qui sont évidents. Par exemple, je vois quelles sont les bagnoles pour un gendarme qui vit en montagne, son costume, tout ça, mais il faut que je le donne à Silky pour qu'il n'y ait pas de trop d'erreurs, évidemment. Et je voulais revenir sur le truc de la collaboration. Ce qu'il y a de bien aussi, c'est qu'à chaque fois qu'elle propose quelque chose, c'était pertinent, en fait. Quand je lui donne un découpage de base, elle amène souvent des idées qui sont à chaque fois hyper rassurantes, parce que tu te dis qu'elle a hyper bien compris ce qu'on voulait mettre en place dans le livre, quoi.
0: Bon, eh bien, on va faire une pause musicale parce qu'on a parlé de Dominique A. Il est peut-être temps de l'écouter. Hein,
2: Bah, carrément.

0: Bulle Noire Radio Libertaire 89.4, on vient d'écouter Dominique A, un titre qui était d'une certaine façon le point de départ pour Marc Lisano pour écrire le scénario de Flocon qu'a réalisé Silky pour les dessins et la mise en couleur également. C'est important parce que la mise en couleur, j'imagine Marc que tu es extrêmement satisfait de la mise en couleur également.
1: Il y a un ensemble en fait. Tu parlais, il y a un truc qui est assez étonnant, c'est que tu parlais du fait d'avoir la différence d'âge entre nous. Moi je suis déjà un vieil auteur. Mais Silky, elle a une maturité dans son dessin et l'équilibre de ses couleurs qui est juste, c'est bluffant. Mais d'ailleurs, moi, je suis assez épaté par pas mal d'auteurs de cette génération qui arrivent avec un bagage, c'est assez impressionnant de pouvoir avoir ce niveau-là si tôt dans la carrière, quoi. Ça laisse présager de pas mal de trucs, à venir.
0: Bon, il y a eu un élément, est-ce que je sais pas si c'est un élément qui est autobiographique pour l'un et pour l'autre, vous allez me répondre, c'est le personnage de la sœur, la grande sœur, que l'on voit dessiner en très grand format des portraits, et elle travaille pour est-ce qu'on dit un artiste, je ne sais pas, un concepteur en tout cas, qui récupère des dessins, qui récupère des petits dessins dans des vide-greniers, sur des brocantes, etc., qui les fait réaliser en grand par différents étudiants, mais aussi par Camille en l'occurrence, et puis après qui fait des expositions avec des très grands formats de dessins qui originellement étaient des petits crobards vendus et sans doute réalisés de façon amateur. Alors, lequel des deux répond en premier sur l'éventuelle question autobiographique ? Est-ce que vous avez travaillé comme ça pour l'un et l'autre, pour des concepteurs ?
1: Silky, ça t'est arrivé ?
0: Qui ?
2: Oui, tu sais, la question a été ?
0: T'as pas entendu la question ?
2: J'ai entendu la question, mais vous pouvez me répéter cette question un peu plus facilement, s'il vous plaît.
0: Alors, est-ce que les premières planches avec la jeune Camille qui travaille pour un concepteur, est-ce que ça t'est arrivé de travailler comme ça pour des concepteurs sur des projets qui te paraissaient pas pas forcément hyper intéressants ou très intéressants, mais qui étaient un petit peu dans une espèce de construction des constructions?
2: Ah, le métier de Camille.
0: Début, ce qu'elle réalise au début, les dessins qu'elle réalise au début.
2: Pardon, je ne comprends pas trop la question. Ça, vous me demandez qu'en penses-tu que le métier de Camille.
0: Est-ce qu'il t'est arrivé de travailler pour des gens comme ça?
2: Ah oui. En fait, quand je vois que d'abord le scénario de Mac, Camille travaille ce métier, et puis on met le dessin déjà réalisé par l'artiste, et puis Camille met la lumière, et puis elle copie le dessin. En fait, ce genre de travail, tu connaissais déjà ce travail, je ne suis pas sûre que ça soit exactement le même. Et puis, quand j'étais petite, mes amis, il y a quelques amis ont été assistantes de travailler pour les artistes. Et puis mes amis aussi ont travaillé pour l'art qui existe déjà. Donc, moi, en tant que dessinatrice, et puis en tant que première lectrice de Flocon, j'imagine, Camille fait ce travail. Mais peut-être Camille voulait faire son propre art, ou Camille voulait faire quoi? Oui, j'ai posé plusieurs questions.
0: Alors Marc, toi, qu'est-ce que... Bah, t'as entendu ce qu'a répondu Silky, et si tu rebondis dessus.
1: Oui, moi ça m'est arrivé de bosser pour des artistes contemporains. J'avais fait un flipbook pour une artiste à Rennes. Et puis j'avais vu, ceci dit, c'est... j'avais vu une artiste dont j'ai oublié le nom, qui avait fait un énorme truc, qui avait été fait par des potes qui bossaient en école d'art. Et sur le coup, ça me perturbait un peu, parce qu'on a quand même maintenant cette idée qu'un artiste, c'est celui qui fait son œuvre, alors que si je prends, par exemple, dans les ateliers, dans la peinture classique, il y avait des assistants, il y avait des gens qui bossaient pour les artistes, qui étaient aussi, qui fournissaient des œuvres. Et par exemple, avant, dans la technique de la gravure, moi je fais beaucoup de gravures maintenant, et j'apprends. Mais du coup, j'ai découvert que pendant très longtemps, les artistes ne gravaient pas eux-mêmes. Ils faisaient appel à des ateliers. Donc il y avait quelqu'un qui préparait le papier, qui préparait la plaque pour faire la gravure, un autre qui... Donc il y avait vraiment des artisans d'art qui avaient un niveau absolument incroyable. Et notamment au Japon, pour les estampes, il y avait tout un travail. Alors l'apprenti, il faisait le thé, il faisait le ménage. Et pendant 3 ans, il touchait à rien. Et au bout d'un moment, il avait le droit de graver les plaques de bois ou alors d'aller travailler sur le papier, préparer les encres. Donc c'est pas un truc tout à fait nouveau, mais il y a beaucoup d'artistes contemporains aujourd'hui qui ne mettent plus la main à la pâte. Et comme il n'y a plus ces ateliers aujourd'hui, en fait, quand tu veux faire de la gravure, par exemple, il faut que tu apprennes à tout faire tout seul. Voilà, ce qui nécessite d'apprendre plusieurs métiers d'art, et c'est complexe. Mais il y a surtout que ce qui m'intéressait là-dedans, c'était de développer, d'imaginer un artiste qui avait une démarche un peu poétique, de prendre des courriers, des petits dessins, des choses qui sont un peu intimes, que tu regardes vraiment, tu vois, de manière assez intime chez toi, comme des courriers, comme des lettres que tu peux recevoir, même si on s'écrit plus beaucoup maintenant. Et lui qui utilisait cette intimité pour la mettre en très grand. Voilà. Je ne sais pas si ça marche en vrai, mais j'aimais bien cette idée, en tout cas, de développer un faux artiste qui faisait ça avec Camille, dont le travail, du coup, est un travail d'assistante.
0: Sophie Kahl a fait des choses un petit peu dans ce genre-là, piochant dans l'intimité des gens pour créer quelque chose d'autre.
1: Oui. Donc, tu vois, c'est des choses comme ça qui m'intéressent. Moi, sur le principe, il y a des choses dans lesquelles je me retrouve. Mais là, je trouvais intéressant pour Camille qu'elle soit pas forcément juste une créatrice, mais quelqu'un qui travaille avec des artistes. Voilà, c'est parce que c'est un truc qui m'intéresse, c'est vraiment complètement égoïste quand j'écris les histoires.
0: Justement, par rapport à la reproduction de dessins existants ayant déjà été réalisés par d'autres personnes, est-ce que, et c'est une question que je vous pose à tous les deux, mais Marc, puisque tu as la parole, tu vas continuer. Pour rappel, tu es né à Vannes en 1970, donc tu étais, j'imagine, la franco-belge, entre la franco-belge, peut-être métal... Et les mangas, est-ce qu'il t'est arrivé tout au début, quand tu étais un petit gamin, de reproduire les bandes dessinées que tu aimais bien, de reproduire un Astérix, un Lucky Luke ou un Gaston Lagaffe? Je ne sais pas quelles étaient tes lectures quand tu étais enfant.
1: Alors, quand j'étais enfant, je recopiais beaucoup, beaucoup de choses. Petit, j'avais pas accès à énormément de choses, parce que dans les années 70, quand tu habites dans une petite ville de province, il n'y a pas de librairie, par exemple. Il y avait la bibliothèque et puis il y avait les tabac journaux. Et par exemple, quand j'étais enfant, je récupérais, mon oncle lisait beaucoup de BD de Fumetti, tu sais, les petites BD en noir et blanc de guerre, de cow-boy, que j'ai essayé de relire après, une fois adulte. Et comment dire, je suis même étonné que j'ai pu les lire et me laisser absorber par ça. Mais j'adorais ça, c'était de la BD vraiment très populaire, c'est imprimé sur du papier journal. D'ailleurs, tu finissais ta lecture, tu avais les doigts tout noirs. Et effectivement, j'ai commencé en copiant plein de trucs jusqu'à voir où mes affinités, puis pour libérer le dessin. Mais c'est une partie du travail de l'apprentissage de pas mal de dessinateurs que de copier.
0: tu te souviens de ce que tu copiais précisément? Tu copiais Pépito, tu copiais plutôt Hakim, tu copiais, je sais pas, qu'est-ce que tu copiais?
1: Ah, il y avait du Gaston Lagaffe, beaucoup, pas mal de Franquin et de Uderzo, parce que j'aimais beaucoup ce que ça dégageait. Et puis après.
0: Au Fumetti dont tu parles, c'était pas la franco-belge, là, pour le coup.
1: Non, pas du tout. Ouais, c'était. C'était des récits de guerre, Sergent Guam, Hakim, effectivement. Il y avait des trucs de western. Mais vraiment, j'adorais ça. Je trouvais ça assez chouette.
0: Bon, tu avais aussi des LV France, alors tu nous en as pas parlé, mais peut-être qu'il y avait quelques LV France qui se glissaient là-dedans.
1: J'étais petit et j'étais pas supposé les avoir, mais il se trouve que mon oncle me faisait des cagettes avec tous les bouquins, et quand j'allais le voir, il me donnait tout ça en vrac, et je crois qu'il faisait pas trop attention à ce qu'il mettait dans le paquet. Il y avait de quoi je me rappelle, oui, il y avait des trucs de vampires, il y avait il y avait Prolo, qui était une sorte d'ouvrier qui venait réparer un peu les maisons et voilà, qui s'occupait des femmes un peu délaissées à la maison.
0: Bon, moi, il y avait Sam Bott, il y avait Jungla, il y avait Lucifera, etc. Bon, tu n'as pas osé nous le dire tout de suite, mais on voit bien quelles ont aussi été tes lectures de jeunesse.
1: Écoute, j'avais 8-9 ans, je n'étais pas du tout supposé avoir ça entre les mains.
0: Bon, alors Silky, toi, est-ce que tu reproduisais comme ça les dessins qui te passaient entre les mains quand tu étais une petite fille?
2: Oui, moi aussi, quand j'étais petite, que j'ai recopié aussi le dessin des artistes, mais c'était pas les références de franco-belge. Parce que quand j'étais petit en Corée, c'était un peu difficile de voir que BD franco-belge, quand j'étais comme 5 ans, 6 ans. Plutôt que je fais le dessin, petit personnage mignon, un petit peu animalier aussi, mais comme un peu petit enfant, ce forme-là. Et puis après, je deviens adolescente, je pouvais lire beaucoup de mangas, plutôt le genre shoujo, comme l'histoire de teenager dans un manga, et puis je dessine plusieurs filles. Ah, mais garçon, c'est un peu difficile, donc je dessine plutôt les filles, et puis qui fait aventure. Oui, voilà, quand j'étais adolescente, que je dessine beaucoup. Et puis pas seulement moi, dans la classe, il y a pas mal de mes collègues aussi. On partage, est-ce que tu as vu que ce manga, et puis c'est chouette, et puis on dessine ensemble, et puis parfois on crée notre propre personnage. Oui, comme ça je fais reproduction aussi, en même temps production sur

0: des couleurs comme passé, c'est des choix que vous avez pris en commun?
1: Alors, mais les souvenirs d'enfance, souvent, je suis pas allé chercher forcément très loin, tu sais. Les scènes, par exemple, avec le frère et la sœur, où la petite fille gratte le mur. D'ailleurs, on comprend pas forcément ce que ça signifie quand elle fait ça, mais il se trouve que ma sœur voulait me rejoindre dans ma chambre et elle avait entrepris d'essayer de creuser un tunnel avec ses ongles. Donc, elle avait gratté le plâtre patiemment et ça s'est arrêté là parce qu'après, elle a dû arriver à la maçonnerie, ce qui était soit du béton, soit de la brique. Donc, après, c'était un peu plus compliqué. La scène de voiture où on raconte qu'il y avait eu une sorte de petit accident, en fait, c'est arrivé quand j'étais enfant. Tu vois, les voyages que tu fais dans les années 70, il n'y avait pas de ceinture. Mon père fumait dans la bagnole et il roulait des matelas à l'arrière de la voiture et puis il en posait après sur l'arrière et on avait une sorte de grande banquette à l'arrière où on jouait, on dormait, on bouffait, voilà, on se battait et donc voilà, des fois on se faisait engueuler. Et je me rappelle d'une scène où mes parents ont fait vraiment une tête. on avait genre, je sais pas, 800 bornes à faire et au bout de 10 km, je vois exactement l'endroit où on a posé la question. On a demandé à mes parents quand est-ce qu'on arrivait. C'est un grand classique du voyage avec les enfants.
0: C'est grand classique. Est-ce que, c'est un récit où il y a beaucoup de toi, assez autobiographique?
1: C'est caché en fait, parce que c'est pas très important. Mais quitte à prendre une matière de souvenirs et de choses, moi je glisse des références parce que elles sont vraies. Mais c'est pas plus important que ça. C'est des choses assez communes, tu vois. Les petites photos où les gamins font pendant les vacances au bord de la mer, c'est des choses qu'on a presque tous dans notre vie. Et du coup, mais moi j'en profite pour mettre les miennes parce que c'est plus rigolo.
0: Bon, les engueulades avec les vieux, c'est une récurrence.
1: Oui, ça c'est normal. Je dis c'est normal, moi j'ai eu ça dans ma famille pas mal, donc je le glisse évidemment.
0: Silky, est-ce que justement sur un récit qui est quand même très intime et comme vient de le dire Marc, un peu autobiographique, qu'est-ce que tu as retrouvé ou tu as pu retrouver de ton enfance, de ta propre enfance dans un récit qui parle d'une enfance européenne et plutôt française d'ailleurs, celle de Marc en grande partie?
2: Oui, l'enfance. Oui, en fait, plutôt que je suis habituée de faire ma propre histoire, donc quand je fais mon album, j'ai pas besoin de penser, j'ai pas besoin de chercher les références, voilà. Mais ça, c'est l'histoire de Marc. Et puis, oui, les éléments de ce qu'on mange, la culture française. Oui, je pose la question, mais en général, quand la scène entre la famille avec clan d'amour, moi je trouve ça c'est universel, ça arrive à tout le monde. Par exemple, le pique-nique à la mer. En Corée, il n'y a pas le monsieur qui vend la glace, il y en a, mais je n'ai pas trouvé. Bon, sauf ce genre de choses, en tout cas, les enfants s'amusent. Et puis papa, maman est là, et puis on se rigole ensemble, et puis l'enfant demande la glace, parce que moi aussi je demande chaque pique-nique, maman, papa, la glace, j'ai besoin de la glace. Donc, oui, quand je dessine la scène d'enfance, oui, ça me rappelle beaucoup de mon enfance. Donc, quand je dessine les enfants, la famille, je pensais beaucoup de mes enfances. Avec ma petite sœur, j'ai petite sœur, et puis ma maman, et puis mon papa, et puis comment les parents parlaient, ou c'est câlin. Oui, l'histoire de Marc, ça me fait penser beaucoup mon enfance et ma famille.
0: Bon, et les scènes de montagne, alors, comment tu les as abordées?
2: Quelles scènes de montagne? Il y a beaucoup de montagnes.
0: Ça ouvre un petit peu là-dessus. cette espèce de glacé comme ça, et qu'on ressent énormément en lisant l'album.

0: On a froid avec les parents quand on commence à lire l'album, et puis après on se retrouve dans une dans un, quelque chose de beaucoup plus douillé chez Camille.
1: Oui, la montagne, j'aurais dû dessiner plusieurs scènes, montagnes différentes. Il y a plein de neige, et puis il y a des arbres. C'est la même montagne, mais moi, je voulais donner l'impression différente. Par exemple, première montagne, quand il y a les parents, et je ne voulais pas montrer 100% triste, parce que c'est le moment que papa, maman décident, et puis ils ont décidé ensemble, et puis ils vont, OK, on fait ensemble. Donc, moi, je mets plusieurs couleurs différentes, comme un peu de lumineux aussi, comme ça, plusieurs bleus, plusieurs violettes. Mais pendant les gendarmes trouvent les parents, ça c'est plutôt le regard des troisième personne. Donc la nuance est un peu différente, même si c'est la même montagne et puis même neige. Et puis quand la Camille souvenir, il y a aussi la montagne autour de la voiture. Ça, c'est le flashback. Donc, je voulais montrer la montagne un peu fantastique, comme on pense notre enfance. Oui, la montagne, c'est la même montagne, mais je voulais montrer un peu l'ambiance différente. Selon quel regard. Est-ce que c'est le regard de protagoniste, ou est-ce que c'est le regard de Camille, ou le gendarme de troisième personne? Et voilà.
0: Ça, c'est aussi très intéressant. Marc, une réaction à ce que vient de raconter Silky?
2: Moi, je suis pas quelqu'un de la montagne. Je viens de Bretagne, donc les montagnes sont pas si importantes. Le Mont d'Arrée, c'est même pas 500 mètres. Mais on... Petit, j'allais dans les Alpes et tu vois, la difficulté pour Silky quand elle va appréhender un récit comme ça, c'est qu'elle va dessiner des scènes de lieux qu'elle ne connaît pas forcément. Et moi, Cotteret, j'y suis déjà allé et j'ai pas choisi Cotteret spécifiquement par rapport au lieu, mais c'est juste comme je connais l'endroit, je peux m'y projeter. Tu vois, quand tu écris l'histoire, tu peux te balader dans les rues mentalement, tu vois un peu les bâtiments et tout ça, donc tu te fais une image et puis tu peux écrire ton histoire. Après, pour Silky, j'ai l'impression, en fait, elle va développer son dessin pour faire passer aussi les émotions de ce qu'on raconte, du coup, à ce moment-là, quoi. Et sans être dans un truc naturaliste, dans le sens trop réaliste, quoi. L'idée, c'est pas de visiter les coins. Le fait est qu'ils vont en montagne parce que je voulais choisir une mort douce. Je voulais pas d'un truc violent, parce que je me rappelle d'une histoire d'un couple de philosophes qui s'était suicidé. D'ailleurs, je crois que le mec s'était raté après. Avec un fusil, et je me disais, mais non, c'est pas du tout ça, moi je veux un truc finalement assez joli, malgré le sujet, et très doux en tout cas, et je sais d'ailleurs pas si c'est un sujet qui serait important avec la génération aujourd'hui. Tu vois, je pense que ça fait référence aussi à cette génération, de ce qu'on imagine de nos grands-parents, par exemple. Alors moi, j'ai plus de 50 ans, hein, donc tu vois, ça remonte à loin, avec des gens qui faisaient leur vie toujours ensemble, et du coup, qui étaient presque inséparables. Et alors que, c'est pas parce que je raconte une histoire de départ comme ça, conjoint, que par exemple, moi, je ferais pareil.
0: temps, on voit quand même dans l'actualité, on a écouté tout à l'heure Rita Mitsouko, Rita Mitsouko. On voit qu'il y a énormément de couples qui ont vécu, qui ont travaillé, vécu longtemps ensemble et qui étaient tellement proches que l'un des deux, quand l'un des deux décède, l'autre suit. On a l'épisode Satrapi récemment. L'épisode, ce qu'on dit de Catherine Ringer aussi, même si elle est décédée et, bien après Chichin. Bon, il y a encore des cas où les couples sont tellement inséparables et liés que l'un a du mal à vivre et à continuer à vivre sans l'autre.
2: Carrément. Et y a une petite idée vaguement romantique là-dedans aussi. D'imaginer qu'il y a une sorte d'amour éternel qui perdure, y compris dans la mort, quoi, où les gens choisissent de partir tous les deux. Il y a aussi un truc de dignité, de vouloir partir et de choisir son moment et la manière dont ils partent. C'est vrai quand j'ai écrit la scène, pour moi, ça me paraissait vraiment extrêmement simple et pas du tout triste ou... c'est pas de la gaudriole, on n'est pas dans un truc très très rigolo, mais je voyais ça comme un moment vraiment tranquille et ce qu'il y a de bien dans les histoires, c'est que c'est pas forcément la vie, mais c'est une sorte de projection qu'on peut faire. Donc c'est une idée, c'est pas forcément un truc que je défendrais dans tous mes livres, hein, mais des fois aussi, je me pose la question de savoir pourquoi on peut avoir l'idée d'un récit, et j'ai arrêté de me poser la question en faisant confiance à ce qui arrivait. C'est-à-dire, si j'avais une idée à développer autour d'un sujet avec un sujet compliqué, là, par exemple, l'idée de partir ensemble, et puis cette question de la mort, je fais confiance à une sorte d'intuition où je me dis, je vais voir jusqu'où ça mène et est-ce que ça peut faire une histoire, quoi. Et il se trouve que
0: bon,
2: ça marche.
0: On va faire... Je ne sais pas, je n'ai pas plus entendu ta voix. On va faire une pause musicale, on va écouter Art Mango parce que c'est un titre qui correspond quand même pas mal à la relation entre les deux personnes âgées qui décident de partir ensemble. Je ne sais plus comment s'appelle le titre, Les Amants de...
3: Le Crépuscule des Vieux Amants.
0: Le Crépuscule des Vieux Amants. Ça cadre bien avec Flocon.

0: Radio Libertaire 89.4 Bulle Noire, on est avec Silky et Marc Lisano pour leur dernier album, dernier et premier album réalisé ensemble, en tout cas Flocon, paru chez Casterman. Vous êtes évidemment dans Bulle Noire. Je voudrais qu'on parle un petit peu de toi, Marc, mais pour terminer cette émission, mais on va pas infliger à Silky quelque chose qu'elle connaît déjà. Si vous êtes d'accord, Silky, allô ? Vous êtes là tous les deux ?
1: Oui, je suis là encore.
0: Si tu es là encore ?
2: Tu es là ?
1: Ah oui.
0: Silky, on va te libérer parce que là, toi, tu es déjà depuis 17h avec nous. Est-ce que tu peux nous dire et dire aux auditeurs de Bulle Noire quels sont tes projets, sur quoi tu travailles en ce moment ?
2: Ah, en ce moment, le projet de manga, ça va arriver dans moi. Moi, après fini Flocons, j'ai travaillé le projet manga depuis longtemps avec chez Exemplaire. Ça s'appelle Part-Time Magical Girl. Et puis ça, c'est manga que j'aime bien, que ça va publier dans un mois. Ça sera BD noir et blanc. Et puis aussi, j'ai tout terminé et puis ça va sortir en fin d'octobre. Et puis maintenant, je commençais mon autobiographie la vie que j'ai passée en Inde, pendant 8 ans. Donc, je vais faire mon autobiographie.
0: Et chez qui ? Tu le publies d'abord en extrait sur les réseaux sociaux ou comment tu fais ?
2: Mon autobiographie ? Ah oui, mon projet autobiographie, je ne sais pas si je vais présenter toutes les histoires sur les réseaux sociaux, mais ça c'est sûr que je vais poster quelques scènes et puis quelques épisodes que j'aimerais bien présenter, mais j'en suis pas sûre que je vais montrer en entier. Mais en tout cas, ça c'est mon projet actuel. Et puis, avec Marc, on a parlé d'un autre projet aussi. Et puis j'ai hâte de travailler de ça.
0: Bon, c'est le grand mystère, c'est ça ? Vous ne devez pas en parler ? D'accord, très bien. Bon, Silky, on te libère. Est-ce que vous venez l'un et l'autre au festival de Formula Bula qui a lieu le week-end prochain ?
2: Oui, moi je serai au samedi pour dédicace chez l'association.
0: Et toi, Marc ?
1: Non, c'est pas prévu. C'est pas prévu.
0: Silky, j'irai te voir à Formula Bula le samedi. J'irai te faire un petit coucou.
2: Oui, à bientôt.
0: Marc, on passe à un petit point bio te concernant. Tu le disais tout à l'heure, tu as grandi dans un bled qui s'appelle... Oh, je dis un bled, hein. C'est Plouermerle, n'est-ce pas ?
1: Plouermerle.
0: Plouermerle, tu vois, je ne savais même pas que c'était sur cette planète, tu vois. Et tu as commencé à étudier à Rennes. C'est marrant d'ailleurs parce que tu as commencé par éventuellement une licence de philo, c'était vraiment par désœuvrement ?
1: Non, je vais commencer par des études aux Beaux-Arts où je n'étais pas trop à ma place et du coup j'avais arrêté et j'ai fait des études de philo parce que je pensais devenir prof et éventuellement faire de la micro-édition à côté. Puis en fait, quand j'ai commencé à faire des fanzines et à travailler dans le dessin, je me suis dit qu'il fallait absolument voir si j'y avais une place et je voulais pas avoir de regrets, tu vois, de me réveiller à l'âge que j'ai maintenant puis me dire « Ah, mais j'aurais pu faire ça » et tout ça. Et du coup, j'y suis allé et puis il se trouve que j'ai pas trop arrêté, en fait. J'ai fait quand même pas mal de livres, beaucoup en jeunesse. Des adaptations, là, voilà. Donc, j'ai un projet en jeunesse qui s'appellerait « À bicyclette » sur la question des luttes sociales. Donc les parents de cette petite fille qui vit dans les années 20 ont connu les émeutes à Fourmies, qui est un petit peu le 1er mai français, en fait. Je sais que le 1er mai, c'est Chicago, a priori, mais il y avait une manifestation à Fourmies où la troupe a tiré dans le tas, en fait, et puis a tué des ouvriers, des mineurs, et aussi des enfants. Mais dans ce projet, on va parler de l'émancipation des femmes et aussi des luttes sociales. On va parler de la Commune, on va parler du Front Populaire, tout ça, pour arriver jusqu'en 68. On va suivre cette gamine jusqu'à ses vieux jours.
0: D'accord. Et ça, c'est un album que tu...
1: un projet.
0: C'est un projet. Tu n'as pas encore signé avec un éditeur.
1: Et voilà. Et donc là, je travaille sur des dossiers parce que j'ai pris un agent maintenant. Enfin, une agente, et qui va défendre maintenant mon travail. Et donc là, elle va avoir plusieurs dossiers à aller présenter aux éditeurs. Je suis en train de travailler, là, au moment où je te parle, j'ai sur mon écran les couleurs d'un projet qui s'appelle Tête Haute sur les peines sardines en Bretagne, qui était une révolte des sardinières qui bossaient à Douarnenez en 1924. Il y a eu plusieurs livres, et j'adapte le livre de Cathy Itak qui s'appelle Tête Haute, et qui est vraiment un livre formidable avec sur ces questions de l'émancipation des femmes, et qui est conjointe avec la question des luttes sociales, souvent d'ailleurs. C'est des questionnements qui sont assez proches, et voilà, moi ça me passionne. Et puis je travaille aussi sur deux projets, dont un petit avec Alexis Salatko, qui est un écrivain qui a publié L'enfant à la tête baissée. Et Alexis m'a demandé si ça pouvait m'intéresser d'en faire une adaptation, parce qu'on a un ami commun, un journaliste, qui lui a présenté mon travail en lui disant « Mais ça, ce serait un truc formidable pour Marc. » Voilà, on s'est rencontrés, et comme on s'aime bien, je travaille sur l'adaptation donc de L'enfant à la tête baissée, et Alexis va probablement publier l'an prochain un recueil de textes sur Jacques Prévert qu'il a rencontré quand il était ado. Et il m'a demandé si ça m'intéressait de faire des illustrations pour son livre. Et du coup, j'ai commencé une série de gravures pour accompagner ses textes. Voilà. Mais je suis incapable de te dire ni si ça va sortir, ni quand, ni chez qui, puisque pour le moment, ça n'est pas concret.
0: Bon, alors, ici même, nous avions parlé de ton adaptation de L'île aux 30 cercueils, d'après Maurice Leblanc. Bon, c'est loin déjà, d'ailleurs, parce que c'était en 2011. Et puis, on avait aussi fait une émission sur Popeye, au moment où le Tribute to Popeye était sorti, et on avait invité quelques-uns des participants à ce Tribute to Popeye, pour lesquels t'avais livré quelque chose.
1: Oui, j'avais fait même deux dessins, parce que j'avais travaillé sous mon nom, et puis aussi sous le pseudo de Mademoiselle Aligato, qui est un de mes pseudos pour faire des BD. Voilà.
0: Pour faire des BD, tu t'en dis pas plus. Il y a quelque chose d'ailleurs chez les auteurs de ta génération une espèce de point commun, c'est cette volonté de faire du DIY, de monter des projets communs, des projets alternatifs. Vous aviez monté en 2006 la Fédération Française de Comics avec Joël Legas, d'ailleurs, auquel tu fais un gros clin d'œil dans l'album.
1: Oui, il était très content.
0: C'est marrant, comment t'expliques cette volonté des auteurs de ta génération en particulier de se dire on va pas travailler forcément avec des grosses boîtes, mais on va essayer de développer des choses où on aura un peu plus de liberté.
1: Je crois que ça vient du fait que on est une génération qui est massivement allée étudier, donc dans des facs, et ça nous a amené, pour moi qui vivais dans une petite ville vraiment à la campagne, ça m'a amené à Rennes et à une période où se développaient tous les magasins de photocopie. Et magasins de photocopie, c'est un truc, c'est où un petit mouvement rencontre un progrès technique à un moment donné qui va servir. Comme il y a eu la génération dans les années 90-2000 de pas mal de gens qui ont fait du blog ou sur des sites, voilà, maintenant ils sont sur Insta ou dans d'autres réseaux. Mais nous, notre réseau, c'était d'aller dans un magasin de photocopie, de faire des bouquins avec des potes ou tout seul, et de ne pas avoir de compte ni de pression quelconque. On n'a pas besoin de tirer à 800 ou à 1000 exemplaires, ce qui implique après une démarche commerciale. On faisait des bouquins à 10, 30 exemplaires, et puis on allait sur des petits salons, et on posait ça sur une table, et du coup on rencontrait d'autres dessinateurs. Et il y avait un truc qui était très... Je sais pas, moi c'est un truc que j'aime bien dans un métier qui est quand même très solitaire, où d'un coup on peut aller bosser avec des potes. C'est pour ça qu'on avait fait la Fédération Française de Comics avec Joël Legard et François Ravard. Et d'ailleurs, j'ai en ce moment des ça me démange. J'ai envie de remonter des projets comme ça. Parce qu'aujourd'hui, on peut imprimer des livres assez facilement, en vrai. Et je trouve que c'est un truc assez excitant. Et quand j'étais prof à Paris, au Cézanne, on avait fait ça avec nos élèves. On les avait mis une semaine en vase clos à l'école. Ils avaient tous amené leur matelas au bout d'un moment. Ils pique-niquaient vraiment dans l'école. Et chacun avait un fanzine à faire. Alors, au début, tout seul. Et puis, finalement, tu bosses avec des gens que t'aimes bien. Et il y a une sorte d'émulation. C'est un truc que j'aime bien, ça, en fait. Et t'as raison, hein, c'est vraiment un truc de génération. Je sais pas si la génération des auteurs, des autrices aujourd'hui est aussi friande de ça.
0: Et puis c'est vrai que tu es d'une génération où on aime bien le papier, on aime bien le truc tactile. Je sais pas si les plus jeunes s'en foutent pas un peu et s'en foutent de travailler sur des supports qui ne sont pas des supports physiques.
1: Oui, Silky par exemple, qui est beaucoup plus jeune, travaille sur iPad. Et ça se voit pas, hein, ça se ressent pas. Il n'y a pas un côté très froid, tu vois, de ce qu'on pourrait imaginer du travail à la machine. Mais ça, moi, j'en suis convaincu depuis longtemps. Hein. J'ai eu des coloristes qui ont fait des couleurs où les gens me disent « Ah, t'as vu les couleurs que t'as sur tes albums jeunesse, c'est quand même autre chose que les trucs un peu froids qui sont faits sur ordinateur. » Alors que tout était fait sur ordinateur. Même si moi, je dessine... J'ai fait des livres aussi sur palette graphique, mais j'ai encore besoin, je crois que j'aurai toujours besoin, je finirai ma vie avec ça, j'ai besoin du papier, moi, j'ai besoin de... Voilà, c'est pour ça, je fais de la gravure, tu vois, donc j'ai besoin de matériaux, j'ai besoin d'aller me frotter à du bois avec des gouges et des petits couteaux, choisir des papiers, travailler, mettre la main à la pâte, quoi. Et je travaille toujours à la plume, avec de l'encre, et parce que j'adore ce petit bruit, je sais pas si tu vas l'entendre. Je vais prendre une feuille et je vais rapprocher le micro. Tu me dis si on entend quelque chose. Tu vois ce petit grattement là ?
0: Bien, on l'a très bien entendu.
1: Ça fait du Larsen.
0: Pas du tout, ça on l'entend, c'est très bien. On entend un petit bruit. On va faire une petite pause, une dernière pause musicale pour vous signaler, amis auditeurs de Radio Libertaire, que la radio va fêter ses 45 ans. Ça sera le 7 et 8 novembre 2026. Notez-le bien sur vos tablettes. Ça sera deux jours de concerts, de débats en direct et en public depuis la salle Olympe de Gouges. Je vous le dis tout de suite, c'est 15 rue Merlin dans le 11e. Ça sera un super, l'occasion de retrouver tout le monde et de retrouver les animateurs et plein d'autres choses et d'écouter de la musique. Et justement, j'en profite pour vous diffuser la musique du dernier clip de Mister Niet qui sera présent justement à Radio Libertaire, à la fête de Radio Libertaire. Ça dure 3 minutes, comme ça on écoute ça en vitesse et puis on reprend notre ami Marc Lizano.

0: Bulle noire à nos libertés 89.4, et ben oui, on vient d'entendre Mister Niette en tambourma, Mister Niette que vous retrouverez à la fête de Radio Libertaire pour ses 45 ans. J'espère que Marc, tu prendras ton week-end du 7 et 8 novembre pour venir à Paris à la fête de Radio Libertaire.
1: Non, je suis pris.
0: Non, mais dis oui, dis oui.
1: Pardon, ouais, j'arrive.
0: Ah, j'aurais dû te briefer hors antenne pour que tu dises un oui franc et massif. Floco, donc c'est le dernier album de Marc Lizano qu'il a réalisé avec Silky, extraordinaire dessinatrice, et en plus une présence et une pêche incroyable. Je pense que, enfin, j'imagine que ça devait être hyper agréable pour toi de travailler avec elle.
1: Ah oui, oui, oui. Non, c'est d'abord, elle dit que des trucs gentils. Elle est hyper volontaire. C'est vraiment un rêve de pour un scénariste de bosser avec quelqu'un comme ça.
0: Ouais, j'imagine bien. Bon, l'accueil de Casterman, ouvert, agréable.
1: Très. Il y avait deux éditeurs qui, quand on a envoyé le dossier, ont réagi extrêmement rapidement. Et du coup, avec Silky, on a choisi de le faire chez Casterman, et bien nous en prend, parce que en fait, on discute de faire une suite. Alors, une suite de collaboration, c'est pas du tout la suite du récit. Et du coup, voilà, j'ai une idée de scénario en tête, et je ne vais pas raconter grand chose sinon que ça se passe entre la Bretagne et la Grèce. Donc il va y avoir là du bord de mer à foison, on va pas du tout être dans la montagne, et c'est l'histoire d'un couple, voilà. Mais je ne raconte pas ce qui s'y passe, parce que c'est pas encore c'est écrit, mais c'est pas encore validé, donc il faut attendre d'avoir quelques discussions aussi avec Silky pour ajuster le récit, pour qu'elle s'y retrouve et qu'elle s'y lance, et que l'éditeur aussi nous suive, parce que ça c'est important, enfin, tu vois, dans notre boulot c'est la case, c'est un passage obligé, en fait.
0: Bon, est-ce qu'il y a eu des réactions des lecteurs parce que vous abordez l'euthanasie d'une certaine façon?
1: Oui, bah, j'ai eu un petit mot extrêmement touchant de Nelly, une des bénévoles, des amis de la commune à Dieppe. J'ai habité Dieppe un petit temps, et j'avais rencontré là-bas, il y a une association sur les amis de la commune, parce que Louise Michel est revenue en France, par Dieppe, en fait, parce que c'est un port, et qu'après, elle a pris son train pour rentrer à Paris. Et elle m'a envoyé un mot extrêmement touchant, voilà. Elle avait reconnu mon nom sur la couverture, du coup, elle est partie avec le livre, ne sachant pas trop à quoi s'attendre, et elle m'a envoyé un mot hyper gentil. Et donc, je commence à avoir des retours de lecture. Alors, il y a mes potes, évidemment, mes proches, parce que le livre est vraiment tout frais, quoi. Donc, tu vois, Mais d'ailleurs, c'est la première interview que je donne sur le livre.
0: Ben voilà, il y a une interview remarquable, hein, à deux voix en plus, ce qui n'est pas forcément évident, d'autant que vous n'êtes pas tout à fait l'un à côté de l'autre. Même
1: non, non.
0: Il y a 200 km qui vous séparent.
1: Mais la technologie résout bien des problèmes parfois. Voilà,
0: comme on peut le constater. Eh ben, merci infiniment, Marc. J'espère qu'un jour tu viendras dans nos studios.
1: Je repasserai avec grand plaisir, ouais.
0: Bienvenue à Paris, parce que c'est quand même mieux quand c'est en présentiel. Flocon, c'est un superbe album, triste aussi. Au début, vous attaquez tout de suite pour l'alarme, hein, pour qu'il y ait des larmes qui arrivent, parce que, y compris dans les réactions très très tendres et très touchantes des deux enfants de ce couple. Je vous laisse, amis auditeurs de Radio Libertaire, découvrir cet album très tendre, et d'ailleurs, lisez un petit peu, et vous pouvez réécouter cette émission. Elle est en podcast tout de suite. On se quitte. Merci beaucoup, Marc, hein, évidemment.
1: Merci, c'était très gentil.
0: On se quitte avec une autre femme qui vient de décéder un jour après Catherine Ringer, c'est Rosalind Ashford Holmes. Alors le nom vous dit pas forcément quelque chose, mais pourtant c'était l'une des trois 3 du fameux groupe Martha and the Vandellas, une soprano. Elle est née en 43, elle est morte donc en 2026. Un petit peu d'ailleurs toute la génération de ces femmes qui chantaient aussi bien les Supremes avec Diana Ross ou les Marvelettes avec Gladys Horton. C'était des femmes qui étaient nées dans les années 40. Elles étaient toutes jeunes. D'ailleurs, parfois elles avaient 16 ou 17 ans. Quoi. Elles faisaient partie de ces groupes de 3 women décapantes. Et on va écouter un titre de Martha and the Vandellas avec Martha Reeves qui était la leader évidemment de ce groupe. Annette Bird était également au chant. On écoute Dancing in the Street qui avait été repris, je crois, par il me semble Mick Jagger, une version un petit peu pourrie. Là, on écoute la version originale. Le petit Nicolas et moi-même, on vous remercie d'avoir suivi cette émission. La semaine prochaine, ce sera BDR, je crois.

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temps plat, désagréable, d'autres riches et exaltants. J'étais souvent seule. Solitude qui m'a fait percevoir et analyser toutes les minutes. Ces moments forts, ces moments faibles créent une dynamique d'accent qui m'est restée. Écho. Correspondance presque mystique. Je pratique la composition comme un rite, avec des gestes imposés et répétés, comme une prière. Faire beaucoup d'écoute pour imaginer l'œuvre. Un temps passe et l'œuvre existe. Une œuvre virtuelle est une pensée avec des points de suspension. Quand une œuvre se réalise, elle peut devenir du passé. Mais c'est le moment fort de l'apparition du son qui sera le plus déterminant. Une œuvre, même sans dessus-dessous, a toujours un début et une fin. Une pensée musicale est une force structurée.

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0: baignade autorisée sur la plage japonaise de Yotsukura, non loin de Fukushima, mais à condition d'indiquer au public non la température ou la force du vent, mais le niveau de radioactivité de la mer. Mercredi dernier, le gouvernement japonais a annoncé le déversement de plus de 300 tonnes d'eau contaminée chaque jour dans l'océan Pacifique, près de la centrale nucléaire de Fukushima.
1: Soyez rassurés et passez une bonne journée.

0: Soyez rassurés et passez une bonne journée.
1: Nous ne savons pas exactement quelle est la situation. Quelle quantité d'eau a fui ?
2: Bon, c'est certes pas anodin, mais c'est quand même pas gigantesque. Et ce qu'il faut bien comprendre aussi, c'est qu'une fois que cette eau, en imaginant qu'elle soit répandue dans la mer, ça devient complètement anodin, puisque la mer, c'est un réservoir d'eau absolument gigantesque, et la radioactivité se dilue là-dedans rapidement.
1: Quel est le niveau de radioactivité et où elle s'est déversée ?
2: Dans l'océan, dans les océans, il y a 3 mg d'uranium par mètre cube. Si vous faites le calcul, vous allez voir que ça fait 5 milliards de tonnes d'uranium dispersées dans les mers. Donc la mer, vous voyez, spontanément, naturellement, est radioactive. Donc si on en rajoute un petit peu, c'est évidemment, c'est pas très agréable, mais c'est pas des quantités considérables.

Moi, j'ai un très grand respect pour le président Poutine pour deux raisons. D'abord parce qu'il est le président d'un immense pays avec une culture millénaire et que rien que pour cela, le dialogue avec lui est indispensable. Mais j'ai une deuxième raison de l'estimer, c'est que c'est un homme qui tient ses engagements. Mon cher Vladimir, je suis en France le représentant d'une famille politique qui pense que l'Europe doit se construire de l'Atlantique à l'Oural. À cet égard, je veux dire que je regrette les retards mis dans la négociation d'un nouvel accord de partenariat entre l'Union européenne et la Russie lancé.

Où se prépare la cuisine pour le retour. J'enlace et je berce son âme dans le réseau mobile et bleu qui monte de sa bouche en feu, et je roule un puissant dictam qui charme son cœur et guérit de ses fatigues esprits. Charles Baudelaire.

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Les moules sont d'une texture nouvelle, je vous avertis. 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

Le désespoir est une forme supérieure de la critique. Pour le moment, nous l'appellerons bonheur. Les mots que vous employez n'étant plus les mots, mais une sorte de conduit à travers lequel les analphabètes se font bonne conscience.

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0: Gardez Sakharov, gardez Sakharov, gardez Sakharov, gardez. Je participe à une manif, hein, tout seul. Je manifeste toujours tout seul. Gardez Sakharov. C'est vrai, quand on est plus de 4, on est une bande de cons, a fortiori, moins de 2, c'est l'idéal. Gardez Sakharov, gardez. Au reste, mes idées sont trop originales pour susciter l'adhésion des masses bêlantes, ataviquement acquises aux promiscuités transpirantes et braillardes, inhérentes à la vulgarité du régime démocratique imposé chez nous depuis 2 siècles par la canaille régicide. Qui parmi vous qui êtes ici ce soir et qui ne semblait globalement pas plus hébété que le commun des électeurs, qui oserait se lever publiquement, comme j'ose le faire moi-même, pour exiger l'extermination des mercières, l'émasculation des architectes paysagistes, le rétablissement de la peine de mort en France pour les chanteurs illettrés et l'interdiction de stationner devant chez moi? Qui oserait monter au créneau, comme on dit, pour manifester avec moi dans la dignité pour le maintien en résidence surveillée d'Andrei Sakharov? Mais savez-vous au moins qui il est, ce Sakharov? Vous qui geignez sur son sort par hasard, comme ça, parce que c'est dans le courant des idées reçues. Attention, faut pas confondre. Sakharov, ce n'est pas un doux rêveur écorché que broie la main de fer d'un État totalitaire, après tout, judicieusement attaché à ses coutumes millénaires d'ordre et de discipline. C'est le papa de la bombe atomique soviétique, Sakharov. C'est un considérable gredin qui a passé le plus clair de son existence à mettre au point la deuxième moitié du programme d'anéantissement total de la planète. C'est un dangereux maniaque, ce type.
1: Vous allez me dire que son prix Nobel lui a coûté cher. C'est vrai. Mais vous savez, il n'y a jamais très loin d'un cher Nobel à Tchernobyl.
0: Et venez pas me parler de la soi-disant non-responsabilité du savant face aux utilisations détournées de ses découvertes. Il y a autant de savants innocents dans le monde qu'il y avait de paysans persuadés d'habiter près de l'usine Olida dans les faubourgs de Buchenwald. Innocent Albert Einstein qui a appliqué sa putain de théorie à l'énergie rayonnante. Innocent les époux Curie qui, au lieu de prendre sur leur temps de sommeil pour se reproduire, comme font les honnêtes gens, passaient leur nuit à branloter du radium. Mais nom de Dieu, Pierre et Marie Curie sont coupables. Et je peux le prouver.
1: Parfaitement. Je viens de démêler un écheveau de preuves contre eux. Je suis prêt à le crier bien haut. Vive les chevaux.
0: Ah ben les Curie. Qui est encore assez naïf pour croire aux jésuistiques jérémiades des savants atomistes? Innocents, les savants, écoutez-les geindre, ces cuistres. Oh, vous savez, ma chère, si j'avais pu me douter qu'on utiliserait mes travaux atomiques à des fins militaires, je vous assure que j'aurais fait de la broderie plutôt que de la recherche, disait Robert Oppenheimer. Et qu'est-ce qu'il croyait, le bougre?
1: Que l'énergie atomique, c'était seulement destinée à éclairer les salles de bain?
0: Bon, le fait est que le 6 août 1945, à 6 h du matin, il faisait clair dans les baignoires à Hiroshima.

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camarade maudit, camarade misère. Misère, c'était le nom de ma chienne qui n'avait que trois pattes. L'autre, le destin la lui avait mise de côté pour les Olympiades de la bouffe et des culs semestriels qu'elle accrochait dans les buissons pour y aller de sa progéniture. Elle est partie, misère, dans des chaos, quelque part dans la nuit des chiens. Camarade tranquille, camarade prospère, quand tu rentreras chez toi, pourquoi chez toi? Quand tu rentreras dans ta boîte, rue d'Alésia ou du Faubourg, si tu trouves quelqu'un dans ton lit, si tu y trouves quelqu'un qui dort, alors va-t'en, dans le matin clairé, seul, ne te marie pas. Si c'est ta femme qui est là, réveille-la de sa mort imagée, fous-lui une baffe, comme à une corée, une syncope ou une crise de nerfs. Tu pourras lui dire, dis, t'as pas honte de t'assumer comme ça dans ta liquide sénescence? Dis, t'as pas honte alors qu'il y a 90 000 espèces de fleurs, espèces de connes? Et barre-toi, divorce-la, te marie pas, tu peux tout faire. T'empaqueter dans le désordre pour l'honneur, pour la conservation du titre. Le désordre, c'est l'ordre, moins le pouvoir, il n'y a plus rien. Je suis un nègre blanc qui mange du cirage parce qu'il se fait chier à être blanc, ce nègre. Il en a marre qu'on lui dise sale blanc. À Marseille, la sardine qui bouche le port était bourrée d'héroïne. Et les hommes grenouilles n'en sont pas revenus. Libérez les sardines et il n'y aura plus de marailleurs. Si tu savais ce que je sais, on te montrerait du doigt dans la rue. Alors, il vaut mieux que tu ne saches rien. Comme ça, au moins, tu es peinard, anonyme, citoyen. Tu as droit, citoyen, au minimum décent, à la publicité des enzymes et du charme, au trafic des dollars et aux trafiquants d'armes qui traînent les journaux dans la boue et le sang. Tu as droit à ce bruit de la mer qui descend, et si tu veux la prendre, elle te fera du charme, avec le vent au cul et des sextants d'alarme. Et la mer reviendra sans toi, si tu es méchant. Les mots, toujours les mots, bien sûr. Citoyen, aux armes. Au pépé, citoyen, à l'amour, citoyen. Nous entrerons dans la carrière quand nous aurons cassé la gueule à nos aînés. Les préfectures sont des monuments en airain. Un coup d'aile d'oiseau ne les entame même pas. C'est vous dire, nous ne sommes même plus des juifs allemands. Nous ne sommes plus rien. Il n'y a plus rien. Des futales bien coupées sur lesquelles lorgnent les gosses, certes. Des poitrines occupées, des ventres vacants. Arrange-toi avec ça. Le sourire de ceux qui font chauffer leurs gamelles sur les plages reconverties et des moustiquées, c'est-à-dire en enfer. Là où Dieu met ses lunettes noires pour ne pas risquer d'être reconnu par ses admirateurs. Dieu est une idole aussi. Sur les pavés, il n'y a plus la plage. Il y a l'enfer et la sécurité. Notre vraie vie n'est pas ailleurs, elle est ici. Nous sommes au monde, on nous l'a assez dit. N'en déplaise à la littérature. Les mots, nous leur mettons des masques, un baillon sur la tronche. À l'encyclopédie, les mots. Et nous partons avec nos cris. Et voilà, il n'y a plus rien, plus rien. Je suis un chien, perhaps, je suis un rat, rien. Avec le cœur battant jusqu'à la dernière battue, nous arrivons avec nos accessoires pour faire le ménage dans la tête des gens. Apprends donc à te coucher tout nu, fous en l'air tes pantoufles, renverse tes chaises, mange debout, assois-toi sur des tonnes d'inconvenances et montre-toi à la fenêtre en gueulant des gueulantes de principe. Si jamais tu t'aperçois que ta révolte s'encroute et devient une habituelle révolte, alors sors, marche, crève, pèse, aime enfin les arbres, les bêtes, et détourne-toi du conforme et de l'inconforme. Lâche ces notions, si ce sont des notions. Rien ne vaut la peine de rien. Il n'y a plus rien, plus rien. Invente des formules de nuit. C'est CLN, c'est la nuit. Même au soleil, surtout au soleil, c'est la nuit. Tu peux crever. Les gens ne retiendront même pas une de leur inspiration. Ils canaliseront sur toi leur air vicié en des regrets éternels, puant le certificat d'études et le catéchisme ombilical. C'est vraiment dégueulasse. Ils te tairont, les gens. Les gens taisent l'autre, toujours. Regarde à table quand ils mangent. Ils s'engouffrent dans l'innommé. Ils se dépassent d'eux-mêmes et s'en vont vers l'ordure et le rôle ponctuel. La ponctuation de l'absurde, c'est bien ce renversement.

des réacteurs abdominaux. Comme à l'atterrissage, on rote et on arrête le massacre. Sur les pistes de l'inconscient, il y a des balises baveuses, toujours un peu se souvenant du frichti, de l'organe, du repu. Mes plus beaux souvenirs sont d'une autre planète, où les bouchers vendaient de l'homme à la criée. Moi, je suis de la race ferroviaire qui regarde passer les vaches. Si on ne mangeait pas les vaches, les moutons et les restes, nous ne connaîtrions ni les vaches, ni les moutons, ni les restes. Au bout du compte, on nous élève pour nous becter. Alors, bectons. Cotalos pour deux personnes. Tu connais ? Heureusement, il y a le lit, un parking. Tu viens, mon amour. Et puis, c'est comme à la roulette. On mise. Si la roulette n'avait qu'un trou, on nous ferait miser quand même. D'ailleurs, c'est ce qu'on fait. Je comprends les joueurs. Ils ont 35 chances de ne pas se faire mettre, et ils mettent. Le drame dans le couple, c'est qu'on est deux, et qu'il n'y a qu'un trou dans la roulette. Quand je vois un couple dans la rue, je change de trottoir, te marie pas, ne vote pas, sinon t'es coincé. Elle était belle comme la révolte. Nous l'avions dans les yeux, dans les bras, dans nos futales. Elle s'appelait l'imagination. Elle dormait comme une morte. Elle était comme morte. Elle sommeillait. On l'enterra de mémoire. Dans le cocktail Molotov, il faut mettre du martini, mon petit. Transbahuter vos idées comme de la drogue. Tu risques rien à la frontière. Rien dans les mains. Rien dans les poches. Tout dans la tronche. Vous n'avez rien à déclarer ? Non. Comment vous nommez-vous ? Karl Marx. Allez, passez, nous partîmes, nous étions une poignée, nous nous retrouverons bientôt démunis, seuls, avec nos projets dans le passé. Écoutez-les, ça rappe comme le vin nouveau. Nous partîmes, nous étions une poignée, bientôt ça débordera sur les trottoirs. La parlotte, ça n'est pas un détonateur suffisant. Le silence armé, c'est bien, mais il faut bien fermer sa gueule. Toutes des concierges, écoutez-les. Il n'y a plus rien. Si les morts se levaient, hein? Nous étions combien? Ça ira. La tristesse, toujours la tristesse. Ils chantaient dans les rues de Maripa, ceux de San Francisco, de Paris, de Milan, et ceux de Mexico, bras dessus, bras dessous, bien accrochés aux rêves. Ne vote pas, ô DC-8 des pélicans, cigognes qui partent à l'heure, Labrador, lèvres des pisans. J'invente en bas des rênes bleues, un habit rouge du couchant. Je vais à l'ouest de ma mémoire, vers la clarté. Je m'éclaire la nuit dans le noir de mes nerfs. Dans l'or de mes cheveux, j'ai mis 100 000 watts. Des circuits sont en panne dans le fond de ma viande. J'imagine le téléphone dans une lande, celle où nous nous voyons, moi et moi. Dans cette brume obscène, au crépuscule d'un, je ne suis qu'un voyant embarrassé de signes. Mes circuits déconnectent, je ne suis qu'un binaire. Mon fils, il faut lever le camp, comme lève la patte. Il est tôt, lève-toi, prends du vin pour la route. Dégaine-toi du rêve anxieux des bien assis. Roule, roule, mon fils, vers l'étoile idéale. Tu te rencontreras, tu te reconnaîtras. Ton dessin devant toi, tu rentreras dedans. La mue, ça se fait à l'envers, dans ce monde inventif. Tu reprendras ta voix de fille et chanteras demain. Retourne tes yeux au-dedans de toi. Quand tu auras passé le mur du mur, quand tu auras outrepassé ta vision, alors tu verras rien. Il n'y a plus rien que les pères et les mères, que ceux qui t'ont fait, que ceux qui ont fait tous les autres, que les messieurs, que les madames, que les assis dans les velours glacés, soumis, mollasses, que ces horribles magasins roulants qui portent tout en devanture, tous ceux à qui tu pourras dire « Monsieur, madame, laissez donc ces gens-là tranquilles, ces compètes imaginées que vous leur inventez, ces désespoirs soumis, toute cette tristesse qui se lève le matin à heure fixe pour aller gagner vos sous avec les poumons resserrés, les mains grandies par l'outrage et les bonnes mœurs, les yeux défaits par les veilles soucieuses, et vous comptez vos sous, pardon, leurs sous. »
Ce qui vous déshonore, c'est la propreté administrative

glisse pour vos narcissiques partout. Vous vous regardez et vous ne pouvez même plus vous reconnaître tellement vous êtes beau. Et vous comptez vos sous en long, en large, en marge de ces salaires que vous lâchez avec précision, avec parcimonie, j'allais dire en douce, comme ces aquilons avant-coureurs et qui racontent les exploits du bol alimentaire, avec cet apparat vengeur et nivellateur qui empêche toute identification. Je veux dire que pour exploiter votre prochain, vous êtes les champions de l'anonymat. Les révolutions, parlons-en. Je veux parler des révolutions qu'on peut encore montrer parce qu'elles vous servent, parce qu'elles vous ont toujours servi. Ces révolutions qui sont de l'histoire, parce que les histoires, ça vous amuse avant de vous intéresser. Et quand ça vous intéresse, il est trop tard. On vous dit qu'il s'en prépare une autre. Lorsque quelque chose d'inédit vous choque et vous gêne, vous vous arrangez la veille, toujours la veille, pour retenir une place dans un palace d'exilés, dans un pays sûr, entouré du prestige des déracinés, les racines profondes de ce pays, c'est vous, paraît-il. Et quand on vous transbahute d'un désordre de la rue, comme vous dites, un ordre nouveau, vous vous faites greffer au retour et on vous salue. Depuis 200 ans, vous prenez des billets pour les révolutions. Vous seriez même tenté d'y apporter votre petit panier pour n'en pas perdre une miette, n'est-ce pas? Et les vauriens qui vous amusent, ces vauriens qui vous dérangent aussi, on les enveloppe dans un fait divers, pendant que vous enveloppez les vôtres dans un drapeau. Vous vous croyez toujours, vous autres, dans un haras. La race, ça vous tient debout dans ce monde que vous avez assis. Vous avez le style du pouvoir. Vous en arrivez même à vous parler à vous-même comme si vous parliez à vos subordonnés, de peur de quitter votre stature, vos boursouflures, de peur qu'on vous montre du doigt dans les corridors de l'ennui et qu'on se dise « Viens, il baisse, il va finir par se plier, par ramper, soyez tranquille, pour la réputation vous êtes imbattable. Seulement, vous ne vous la concédez que dans la métaphore. Vous voulez bien vous allonger, mais avec de l'allure, cette allure que vous portez, monsieur, à votre boutonnière. Et quand on sait ce qu'a pu vous coûter de silence aigre, de renvois mal aiguillés, de demi-sourires séchés comme des larmes, ce ruban malheureux et rouge comme la honte, dont vous ne vous êtes jamais décidé à empourprer votre visage, je me demande pourquoi la nature met tant d'entêtement, tant d'adresse et tant d'indifférence biologique à faire que vos fils ressemblent à ce point à leur père, depuis les jupes de vos femmes matrimonières jusqu'aux salonnardes équivoques. Vous les dressez à boire dans votre grand monde, à la coupe des bien-pensants. Moi, je suis un bâtard. Nous sommes tous des bâtards. Ce qui nous sépare aujourd'hui, c'est que votre bâtardise à vous est sanctionnée par le code civil, sur lequel, avec votre permission, je me plais à cracher avant de prendre congé. Soyez tranquille, vous ne risquez rien, il n'y a plus rien. Et ce rien, on vous le laisse. Foutez-vous-en jusque-là si vous pouvez. Nous, on peut pas. Un jour, dans 10 000 ans, quand vous ne serez plus là, nous aurons tout, rien de vous. D'inventer la vie, la beauté, la jeunesse, les larmes qui brilleront comme des émeraudes dans les yeux des filles, les bêtes enfin détraquées, la priorité à gauche, permettez, nous ne mourrons plus de rien, nous vivrons de tout, et les microbes de la connerie que vous n'aurez pas manqué de nous léguer montant de vos fumures, de vos livres engrangés dans vos silothèques, de vos documents publics, de vos règlements d'administration pénitentiaire, de vos décrets, de vos prières même, tous ces microbes juridico-pantoufles. Soyez tranquilles, nous avons déjà des machines pour les révoquer. Nous aurons

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soleil est bas, les arbres ont maigri. On voit apparaître au-dessus des fenêtres une marionnette rouge à barbe dansée. Les gamins d'Occident, s'ils ont été gentils, auront plein de cadeaux. Mais ce personnage qui paraît tendre, où est-il de janvier à décembre ?

0: Vincent de ton rappel dans les caddies.
1: Blonde squelettique, ne pensant qu'au 4-4 de Ken.
2: Et ces jeux vidéo qui tombent de la haute donnent-ils aux ados le sens de la lutte?
3: Génération vertueuse en virtuel, qu'aura-t-elle fait de bien dans le monde réel?

0: les enfants, c'est nous la papa au Père Noël?
1: Non.
0: Parce que c'est eux qui fabriquent les jouets.
2: De Christiane Verger et cette fois Gaston Ricot, l'histoire d'un petit bonhomme. Un drôle de petit bonhomme d'ailleurs. Évidemment, bien sûr.

venue. Elle avait eu trois enfants avec ses trois amants. Je lui en ai pas voulu, car quand on aime une femme, il ne faut pas être absent. Évidemment, bien sûr, évidemment. S'il sort à flanquer un coup de pied quelque part,

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Dis-le-moi. Répète encore une fois comment cela sera quand on vivra ensemble. 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Hein? Semble-t-il? 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

Laissez-moi vous présenter mes musiciens au clavier, Ad Cominotto. La batterie, Arnaud Dieterlen. Basse, Brad Scott. Guitare, Geoffrey Borton. Violoncelle, Jean-François Assis. Violon, Nicolas Stevens. Guitare, mandoline, Yann Péchon. Merci à tous les techniciens, tous les créateurs du spectacle. Et merci à vous.

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